0: Ça veut dire quoi,
1: un oxymore? Je t'explique, par exemple, c'est une sorte de figure de style qui consiste à allier deux mots au sens contradictoire.
0: D'accord.
1: C'est-à-dire, par exemple, quand on te dit une douce violence.
0: Oui.
1: Tu vois?
0: Pas mal, pas mal.
1: Et là, dans ce titre, il y a polémique et qui veut dire une controverse. Hein? Mm-hmm. Polémique, ça signifie une polémique. Et tu as de l'autre côté Jérusalem.
0: D'accord.
1: Alors, Jérusalem, c'est une étymologie qui est composite et très ancienne. Et son nom signifie la demeure de la paix.
0: D'accord, oui.
1: La demeure de la paix. Et d'ailleurs, c'est dans cela qu'on trouve la racine de shalom, ce qui signifie paix.
0: Oui, c'est tout à fait. Yehushalayim.
1: C'est ça.
0: On retrouve le shalom.
1: Et tu vois, ça signifie aussi plus largement l'achèvement et la plénitude, Jérusalem.
0: D'accord, d'accord, d'accord.
1: Et ce qu'on va découvrir aussi, c'est que c'est à Jérusalem que va se produire l'achèvement, normalement, du pouvoir du péché sur l'humanité.
0: Tu veux reprendre ça, s'il te plaît?
1: Alors,
0: c'est à Jérusalem,
1: je disais que Jérusalem, ça signifie la demeure de la paix. Mais plus largement aussi, ça veut dire que l'achèvement, la plénitude. Et on constate qu'à Jérusalem, c'est le lieu où va se produire l'achèvement normalement du pouvoir du péché sur l'humanité.
0: D'accord.
1: Parce que c'est où Jésus va mourir et qui va mettre fin à la puissance du péché.
0: Écraser l'humanité. Celui qui a la puissance du péché, c'est-à-dire le diable.
1: C'est ça. Donc l'achèvement,
0: d'accord.
1: C'est aussi où Jésus va achever une partie de sa mission.
0: D'accord.
1: Et
0: d'accord.
1: Ça veut dire aussi la plénitude. C'est aussi le même lieu où Dieu va démontrer, va faire une démonstration de la plénitude de son amour.
0: D'accord.
1: Il nous a tellement aimés, il a donné son Fils unique.
0: Ouais.
1: Donc tu vois cet oxymore, cette opposition de polémique dans la demeure de la paix. Donc un lieu où devrait demeurer la paix. Il faut savoir aussi que c'est la demeure du roi. C'est la ville du roi où le roi s'est installé à Jérusalem. David, et ensuite il a intronisé Dieu, c'est-à-dire il a placé dans la ville le temple, et il a demandé après ça à Salomon de pouvoir inaugurer le vrai temple, qui ne soit pas une tente, d'accord, où Dieu va descendre, sera intronisé, Dieu va faire sa présence par le feu, il va exaucer les prières de Salomon ce jour-là. Donc on voit que celui-là, ça, c'est un lieu où il y a toujours eu une sorte d'opposition farouche de la part du peuple vis-à-vis du roi David, de Salomon, de Dieu et finalement Jésus. Tu vois, c'est un lieu alors que c'est une demeure, où, la demeure du roi. Et on voit que par la suite, quand le roi va s'installer là, hein, David, après ça, quand il va réunir les deux royaumes, du nord et du sud, il va avoir la paix. En Israël, il n'y aura plus de guerre pendant un bon moment.
0: C'est ça.
1: Donc, quand tu viens avec une polémique dans la demeure de la paix, tu vois, c'est contradictoire.
0: Oui, c'est pas sérieux.
1: On ne s'attend pas à voir ça à ce lieu. En se rappelant quand même, quand il y avait un problème à régler avec les apôtres, après le départ de Jésus, c'est à Jérusalem qu'on réglait ce problème.
0: Oui, oui, oui.
1: Tu vois, on allait voir les apôtres, là, les grands. Les chefs de l'église, la bande de Jacques, tout ça, les foi de Jésus, et puis ça réglait les problèmes à ce lieu-là. Donc c'était un endroit aussi qu'on résolvait les problèmes.
0: Très bien.
1: Ouais.
0: Très bien. Ça, c'est intéressant donc, à préciser.
1: Ouais.
0: Alors justement, pasteur Joinville, il est parlé de polémique, de controverse, pour reprendre tes termes. Bien, est-ce que tu pourrais nous dire, dans l'étude de cette semaine, quels seraient, à ton avis, les deux, au moins les deux plus grands sujets qui s'opposent, des sujets qui fâchent, on va le dire, qui fâchent ceux qui s'opposent le plus ouvertement à la mission de Jésus. C'est-à-dire, bon, pour eux, Jésus, pas question, bon, on n'en veut pas, quoi.
1: Oui, c'est bien, tu as eu raison de dire, les deux, disons... deux principaux sujets.
0: Voilà, parce qu'il y en avait plus, parce qu'on est d'accord.
1: L'un des principaux sujets qui fâchait, c'était l'autorité de Jésus.
0: Ouais. Mais c'était pas rien.
1: Non, c'était pas rien.
0: C'était pas rien.
1: Jésus, c'est le fils de charpentier.
0: C'est ça.
1: Il a 30 ans quand il vient et commence son ministère. Avant ça, on ne le connaissait pas. On sait simplement après d'où il vient. Il vient de Nazareth.
0: Ouais.
1: Que peut-il sortir de bon
0: ouais, ça n'a pas bonne réputation, Nazareth.
1: Oui, parce que c'était des personnes qui... Nazareth, c'était on va dire des nationalistes, des personnes qui revendiquaient beaucoup et qui se rassemblaient pour pouvoir défier les autorités qui étaient en place.
0: C'est ça.
1: Et là, on a un qui sort de là, Jésus, et il n'a pas fait l'école des prophètes, et il vient dans le temps.
0: Il n'a pas fait la faculté des grands rabbins non plus.
1: Non, il n'a pas fait la faculté de théologie, tout ça.
0: Ouais.
1: Il a été enseigné par sa maman.
0: Ouais.
1: Tu te rends pas compte, le pouvoir d'une mère.
0: C'est pas rien.
1: Dans la maison.
0: Mm-hmm.
1: Et sa mère lui enseignait les Saintes Écritures.
0: Mm-hmm.
1: Et j'imagine aussi son père le faisait. Mais toujours est-il, quand Jésus vient, Jésus prend le pouvoir. C'est-à-dire
0: oui,
1: Jésus,
0: et puis on s'est rendu compte que même déjà très jeune, il impressionnait dans le temple par ses connaissances.
1: C'est vrai. Et par la suite, les rabbins demandaient à Marie de faire en sorte que Jésus accepte de venir étudier dans leur école.
0: Ah ouais, c'était un bon élément.
1: Mais oui, si Jésus est là, d'autres personnes vont emmener leurs enfants.
0: Ouais.
1: Tu vois? Donc Jésus, quand il grandit, Jésus enseigne les Saintes Écritures et on n'a pas appris que Jésus était dans les écoles rabbiniques pour pouvoir, comme Paul,
0: d'où ça lui vient ce don-là, quoi.
1: Ouais.
0: C'est cette capacité, quoi.
1: Et en plus, ce qu'il dit est juste, marquant, percutant, et ça dérange.
0: Ouais. Et certains passages disent même qu'il enseignait avec autorité.
1: Ah oui, il enseignait avec autorité. C'est-à-dire qu'il n'était pas là pour dire, je pense que, je ne sais pas, après ça, faites ce que vous pensez, c'est juste.
0: Si vous pensez c'est un avis, quoi. Juste un avis.
1: Non, il ne dit pas ça.
0: Mm-hmm.
1: Faites. Suivez-moi.
0: Mm-hmm.
1: Il dit, ne le faites pas.
0: Voilà ce que dit la parole de Dieu.
1: Ainsi parle le Seigneur.
0: Ouais,
1: voilà.
0: Ouais.
1: Mon Père m'a dit.
0: Mm-hmm.
1: D'accord. Jésus prend autorité. Et ce qui fait que quand les gens se rendent compte que Jésus prend autorité parce que Jésus leur parle, les gens suivent Jésus.
0: Et on reconnaît qu'aucun homme n'a parlé comme lui d'ailleurs.
1: C'est ça. Dit. Tu vois, quand tu vois, quand on voit pour Hérode. Hérode au chapitre 6, on voit que Hérode aimait Jean-Baptiste parce que ce que Jean-Baptiste disait le dérangeait, mais il appréciait parce qu'il voyait que Jean-Baptiste était un homme juste.
0: Voilà.
1: Et quand Jésus vient, quand il a appelé, mais c'est qui cet homme? On dit oui, mais c'est. Il dit oui, c'est peut-être Jean-Baptiste que j'ai fait décapiter.
0: Oui, qui est ressuscité.
1: Pourquoi? Parce qu'il agit de la même façon. Mm-hmm. Il parle avec autorité. Il ressuscite des gens. Il guérit les malades. En plus, il fait des miracles. Jean-Baptiste fait des miracles encore.
0: Voilà,
1: et Jean-Baptiste qui avait dit celui qui vient après moi,
0: et plus
1: je
0: bon
1: ne
0: moi.
1: Suis pas digne de lui délier les sandales.
0: Mm-hmm.
1: Il est. Je vous ai baptisé d'eau, mais lui, c'est de l'esprit.
0: Ça veut dire
1: que Jésus va toucher les hommes dans leur esprit. Et tu sais, quand tu touches quelqu'un dans son esprit, si tu veux vraiment amener quelqu'un à un autre stade, il faut le toucher dans son esprit. Tu vois? Il faut le toucher dans son esprit. Il faut le toucher dans son esprit. Et ainsi, c'est ce qui se passait. Jésus touchait les gens dans son esprit et les rabbins, les scribes, les pharisiens, ils perdaient leur public.
0: C'est ça.
1: Donc, ils perdaient leurs fans et Jésus venait et conduisait tout un peuple. Des foules suivaient Jésus. Donc, l'autorité de Jésus dégénère. En plus, Jésus pardonne. Jésus pardonne les péchés. Jésus guérit. En plus, qu'il guérit, il te pardonne. Qui est celui qui peut pardonner les péchés?
0: Ouais, qui se prend pour Dieu, là. Ouais,
1: voilà.
0: Vraiment,
1: alors, il se prend
0: blasphème,
1: pour Dieu.
0: Ouais, blasphème.
1: Blasphème.
0: Mm-hmm.
1: Donc, c'était un des sujets qui gênait
0: qui fâchait,
1: vraiment
0: quoi,
1: les
0: qui
1: gens
0: fâchait.
1: À son époque.
0: Mm-hmm.
1: Et quelquefois, tu peux te poser la question. Quand certaines personnes enseignent certaines choses qui sont dans la Bible et qui sont là, et cette personne ose ne plus mettre de l'eau dans le vin et dit les choses correctement et qui touche et qui gêne quelquefois, certaines personnes disent, ouais, mais pour qui se prend-il? D'où il vient? Parce que Jésus disait d'où il vient, le fils de charpentier.
0: C'est ça.
1: Pourquoi? Parce que quand on n'arrive pas toujours à gérer quelqu'un et on se rend compte que ce que la personne dit est vrai, eh bien parfois on passe aux mains. C'est-à-dire on utilise des pratiques qui peuvent nuire
0: Et la force.
1: On va faire des menaces, on va utiliser la force. Et si on n'arrive pas à utiliser la force physique,
0: des menaces,
1: comme c'était le cas, on utilise la force verbale.
0: Tu vois,
1: des menaces verbales. Et on traitait Jésus de tout. On traitait Jésus de paria ou bien le fils. Comment on dit ça encore, c'était presque le fils d'une prostituée parce que on disait que c'est pas Joseph son papa, sa maman, c'est tu vois comment on peut traiter Marie,
0: c'est ça.
1: Donc on dit oui c'est un fils pas.
0: Donc il a pas un bon pédigré comme on dit.
1: C'est ça. Donc avoir une telle personne avec une telle autorité quand il parle,
0: dérange.
1: Les gens sont transformés et eux-mêmes ils sont touchés tout au fond d'eux. Donc l'autorité de Jésus les gênait beaucoup.
0: Ouais. Ça c'est une chose.
1: Et un deuxième point qui fâchait aussi, c'est le fait que Jésus va, quand ils vont vouloir piéger Jésus, parce qu'une chose qui gênait les scribes et les pharisiens et les juifs, hein, c'était les impôts.
0: Ils sont soudain.
1: Nous aussi.
0: Et oui.
1: Nous aussi.
0: Malheureusement,
1: Ils sont toujours sur ce pouvoir des impôts sur l'autorité romaine. Et Jésus, lui, il est juif et il prend naissance sous l'autorité romaine. Les Romains qui ont le pouvoir. C'est eux qui dirigent le monde. Tu vois? Et généralement, ceux qui étaient au pouvoir imposaient toujours au peuple qu'ils avaient acquis un impôt.
0: Mais oui.
1: Si tu veux vivre, là, maintenant c'est moi qui suis ton maître, tes terres m'appartiennent. Donc, pour que tu puisses bénéficier de tes terres, de toutes tes richesses, je te mets un impôt. Tu peux faire ce que tu veux avec le reste, mais l'impôt, il faut le payer. L'impôt.
0: Donne-moi ma part.
1: Oui. En plus, ce qui était un petit peu embêtant à cette époque, c'est que les Romains, quelquefois, ils s'embêtaient pas trop pour pouvoir aller toujours être la bête noire, celui qui est mal vu pour aller chercher les impôts. Ils cherchaient des précepteurs, ils choisissaient des précepteurs comme Zachée, comme Matthieu.
0: Des gens de la maison.
1: Oui, mais des gens de la maison, juifs, et ils disaient, écoute, je te donne un travail, voilà ce que je te propose, ces gens-là me doivent, ici, là, c'était les notables, généralement, qui choisissaient. Par exemple, Nazareth ou bien Jérusalem, les impôts de tout le monde qui habite là, disons c'est 1 million d'euros. Donc si tu me payes 1 million d'euros, après ça tu peux leur demander ce que tu veux, je te donne aussi ma garde pour pouvoir faire en sorte que ces personnes-là te payent. Donc dès que toi tu es notable et tu as ces 1 million d'euros, tu payes. Après ça tu te fais 2-3 millions. Et c'est ce que Zachée faisait. Les autres précepteurs. Donc, on n'aimait pas les précepteurs.
0: Et comment?
1: On n'aimait pas l'impôt.
0: Ça avait vraiment un goût d'injustice, là.
1: C'est ça. Et surtout, même les pécheurs, il fallait payer l'impôt. Tout le monde devait payer.
0: Ah oui, je me rappelle que Jésus a dû même dire d'aller chercher une pièce dans.
1: Alors, cet impôt, c'est pas pareil.
0: C'est encore un autre impôt.
1: Cet impôt, c'est l'impôt qu'on devait payer à Capharnaüm dans le temple. C'est dans Matthieu chapitre 17.
0: Mais c'est encore un impôt.
1: Et dans le pot, c'était un impôt, mais c'était le temple qui te faisait payer les prêtres. Et pour ne pas payer cet impôt, il fallait être enfant de la maison.
0: D'accord.
1: Il fallait être juif, mais de Capharnaüm. Il fallait les personnes qui ne payaient pas aussi, c'était les prophètes. Et c'était aussi les notables comme les rabbins, etc. Les prophètes. Et d'ailleurs, Jésus va demander à Pierre, il va lui poser la question, qui est-ce qui doit payer l'impôt? Et Pierre va dire, et Jésus va dire, paye. Mais quand Pierre va y aller, Pierre va prouver une fois de plus qu'il ne reconnaît pas Jésus comme étant le Messie. Car Jésus est beaucoup plus qu'un prophète, il ne devait pas payer.
0: Normalement.
1: Donc quand Pierre ira, on va se rendre compte que ce que Pierre a dit dans le chapitre 16, tu es le Christ, le fils du Dieu vivant, c'était pas lui qui pensait ça. C'était une révélation vraiment de son père. Parce qu'après, dans le chapitre 17, quand Jésus va dire qui est-ce qui doit payer l'impôt, il va dire que ce sont les maisons, les enfants de la maison qui doivent payer l'impôt. Or, Jésus, quelque part, au-dessus de
0: l'impôt. Était dispensé de l'impôt.
1: Il ne devait pas payer. Donc, une fois de plus, Jésus montre que vraiment ce que Pierre a dit au chapitre 16, c'était une révélation de son père, c'est pas quelque chose qu'il pensait.
0: Et donc, malgré tout, il accepte de...
1: Jésus accepte de payer l'impôt, tu vois? C'est comme si, quand tu as raison et que tu vois, tu as raison, mais si tu veux réclamer tu veux droit, réclamer ton, les, ton droit, etc. Mm-hmm. Et tu vois que ça cause que des problèmes et ça n'aboutira pas à grand chose, hein, et que tu vas lutter en vain, qu'est-ce que tu fais? Tu payes les pots en attendant que les gens te reconnaissent pour finalement dire, te reconnaissent pour finalement dire, on avait.

0: mais devrait aussi servir pour tout le monde. Parce que nos impôts, ça sert à payer, à payer beaucoup de choses.
1: Oui,
0: beaucoup
1: c'est un acte de solidarité. Oui,
0: c'est de la solidarité pour permettre à ceux qui aient de la lumière partout, pour arranger les routes. Bien que nous... Le problème, c'est que quand l'impôt est injustement demandé, c'est-à-dire quand ce sont toujours les mêmes qui payent l'impôt et qui payent pour ceux qui ne payent pas. C'est ça la difficulté dans notre temps. Donc, tu vois, quand on parle d'impôts, c'est vrai, si on ne pouvait pas payer d'impôts, c'est bien. Si on ne paye pas d'impôts, comme dans certains pays, on ne paye pas d'impôts, ils n'ont pas cette bienveillance dans leur pays pour, comme nous avons.
1: C'est ça.
0: Ils n'ont pas assez des avantages.
1: Ils n'ont pas tout avoir.
0: Beaucoup de structures.
1: Mais oui, mais oui.
0: L'école n'est pas gratuit. Tu dois quelquefois tout payer. Donc, tu vois, l'impôt, c'est un impôt de solidarité.
1: Tout à fait.
0: Et en plus de ça, Jésus, lui, il va s'assurer qu'on paye l'impôt. Pourquoi? Parce que l'autorité de Jésus montre que son pouvoir n'est pas là pour combattre le pouvoir romain
1: en place.
0: Mais un pouvoir qui est au-dessus du pouvoir romain.
1: C'est ça.
0: Et c'est pour ça que Jésus ne va pas chercher des difficultés à se mettre à chercher un autre ennemi. Et c'est pour ça qu'il nous invite à ne pas nous tromper de guerre, de combat. Voilà. Ce que je pourrais dire concernant ces deux sujets.
1: Très bien, très bien. Alors, justement, ce serait peut-être intéressant que tu nous aides à comprendre mieux le verset à mémoriser. Le verset à mémoriser, qui se trouve dans Matthieu chapitre 5, le verset 23. Ok.
0: Tu nous lis?
1: Oui, alors voilà ce qui est dit, verset 23 de Matthieu 5. Si donc tu présentes ton offrande à l'autel et que là tu te souviennes que ton frère a quelque chose contre toi, verset 24, laisse là ton offrande devant l'autel et va d'abord te réconcilier avec ton frère, puis viens présenter ton offrande.
0: D'accord. Il parle aussi de la prière debout.
1: Mais oui,
0: ouais,
1: tout à fait.
0: C'est spécial ce que Jésus est en train de dire là. Alors, quel éclaircissement qu'on peut porter sur cela?
1: Oui, c'est ça.
0: Alors que tout est clair, Mais voilà, on peut quand même paraphraser. Alors, pour paraphraser, Jésus est en train de dire, si je suis fâché parce que quelqu'un m'aurait fait du mal ou quelque chose de mal ou du tort, c'est moi qui dois lui pardonner. Et il dit, je suis fâché. Ça veut dire que si je suis fâché parce qu'on m'a fait du mal, c'est moi qui dois aller vers la personne qui m'a fait du mal. Donc, c'est moi qui suis victime et c'est moi qui dois faire les démarches.
1: Alors, mais, Pasteur, il y a une question à éclairer là. Dans ce texte, la question qu'on pourrait se poser par rapport à ce texte, c'est qui est la victime et qui est l'auteur du méfait. Alors, je reprends ce texte. Si, verset 23 de Matthieu 5, si donc tu présentes ton offrande et que là, tu te souviennes que ton frère a quelque chose contre toi, donc c'est le frère, la personne qui a quelque chose contre toi, à ce moment-là, laisse là ton offrande à l'autel et va te réconcilier.
0: Okay.
1: Alors, qui serait la victime et qui serait le...
0: Alors, tu vois, dans les deux textes, il te présente différemment. D'accord? Il dit, si quelqu'un aurait quelque chose contre toi.
1: C'est ça.
0: D'accord? Donc, la personne qui pense être victime, parce que si tu penses que quelqu'un a quelque chose contre toi, c'est que sans doute tu lui as fait quelque chose.
1: Ah, c'est ça.
0: Parce que dans Marc,
1: donc ce serait dans le texte de Matthieu, si la personne a quelque chose contre toi, donc elle pense à tort ou à raison
0: que tu lui as fait,
1: quelque chose. Donc
0: elle c'est lui la victime.
1: C'est elle, cette personne-là,
0: oui,
1: la victime.
0: Oui, c'est cette personne-là.
1: Et toi qui serais donc l'auteur.
0: L'auteur. L'offenseur.
1: L'offenseur, tout à fait.
0: Tu vois? Donc ça veut dire que peut-être tu peux offenser quelqu'un tout en faisant le bien.
1: Oui, et même sans le savoir, des fois.
0: Sans le savoir. Ça veut dire que tu as fait quelque chose, tu as dit quelque chose qui peut-être était juste, etc. Mais cette personne-là, ça l'a gêné.
1: Elle a mal,

0: fait du mal, ouais. Et la personne est fâchée contre toi.
1: C'est ça, voilà. Et quand tu viens à l'hôtel, l'Esprit de Dieu te révèle ça, quoi.
0: Ouais. Alors, c'est extraordinaire. Ce qui est intéressant, c'est que Marc, lui, il met les deux en même temps. Mm-hmm. Il met les deux en même temps. Il dit, si tu sais que quelqu'un, tu vois, c'est ce qu'il dit, hein. Il dit...
1: Alors, tu peux préciser alors
0: dans
1: le texte.
0: Notre texte, elle se trouve dans Marc chapitre 11, verset 25. Mm-hmm. Il dit, et lorsque vous êtes debout en prière, si vous avez quelque chose contre quelqu'un, pardonnez afin que votre Père qui est dans les cieux vous pardonne aussi de vos fautes. Ce qui veut dire que si, il dit que, écoute bien ce qu'il dit, il dit si quelqu'un a quelque chose contre toi, et toi tu viens de dire, tu viens nous présenter le texte dans Matthieu, chapitre 5, qui dit que si toi tu es fâché, quelqu'un t'a fait quelque chose, d'accord, va. Donc, c'est la personne qui t'a offensé et c'est toi qui dois y aller. Et maintenant, dans Marc, il te dit, si tu es fâché, ça veut dire que...
1: Attends, qu'on soit bien d'accord. La personne qui t'a offensé ou la personne qui dit être offensé par toi.
0: Mais il présente les deux.
1: D'accord.
0: Il présente les deux. Parce que dans Matthieu, il nous dit comme si par exemple, moi, j'ai agi d'une certaine façon et j'ai fait... je me suis fait un ennemi sans le savoir, que je n'ai pas mal agi. Mm-hmm. Mais ce que j'ai fait ou ce que j'ai dit aurait fait du tort à quelqu'un. J'aurais servi de pied d'achoppement et la personne est fâchée. La personne se trouve en tant que victime.
1: D'accord, elle est fâchée contre toi, ok.
0: Contre toi. Mm-hmm. Et là, il dit...
1: Et là, tu parlais du texte de Marc.
0: Marc.
1: Il faut qu'on le lise.
0: Dans Marc, chapitre 11, verset 25.
1: Voilà.
0: D'accord.
1: Voilà, je lis ce qui est dit. Lorsque vous êtes debout, ils sont tous dans les cas debout, faisant votre prière, si vous avez quelque chose contre quelqu'un.
0: Donc, il s'adresse à celui, la victime.
1: Voilà.
0: Il s'adresse à la victime.
1: C'est ça.
0: Uh-huh. Tu vois?
1: C'est la victime qui
0: il dit
1: doit
0: que
1: pardonner.
0: Waouh, il dit ça.
1: La victime dit, doit pardonner.
0: C'est ça.
1: Alors que l'auteur, lui, doit aller se réconcilier.
0: C'est ça.
1: D'accord,
0: et regarde bien ce qu'il dit. Il dit que si tu offres ton offrande, tu es debout et que tu sais, d'accord, tu es fâché. Mmh. Tu es fâché qu'on t'ait fait quelque chose. Mmh. C'est toi qu'on a fait quelque chose et tu es fâché. Donc, ça revient à Matthieu, à ce qu'il dit dans Matthieu. Ce n'est pas contradictoire, tu vois. Donc, il te dit, c'est toi la victime, mais c'est toi qui dois aller vers l'offenseur.
1: Moi, je ne le comprends pas comme ça. Alors, qu'on soit bien d'accord, au niveau de Matthieu chapitre 5, je reprends. Si donc tu présentes ton autel et que là tu te souviennes que ton frère a quelque chose contre toi, parce qu'il pense que tu as fait de lui une victime.
0: Oui.
1: Ok. Et c'est dans ce cas-là, il dit d'aller se réconcilier.
0: Oui.
1: Le texte ne parle pas de pardon là. Le texte parle de réconciliation.
0: Et pour mais il n'y a pas de réconciliation sans pardon.
1: Oui, et il faut être à deux.
0: Il faut aller.
1: Voilà. Alors que quand moi je relis le texte de Marc, lorsque vous êtes debout faisant votre prière, si vous avez quelque chose contre quelqu'un, donc à ce moment-là, vous estimez. Que bon,
0: vous êtes victime.
1: C'est vous la victime. Ouais. À ce moment-là, il y a une invitation de pardon. Donc, il y a invitation de pardon quand je suis victime et il y a invitation de réconciliation quand je suis l'auteur.
0: Quand je suis l'auteur, mais aussi quand je suis la victime. Pourquoi ?
1: Alors, parce que dans qu'est-ce Marc, qui te permet de dire ça ?
0: Parce que dans Marc, Jésus dit... Si tu es fâché, c'est-à-dire si tu es fâché parce qu'on t'a fait quelque chose, tu es fâché contre quelqu'un parce qu'il t'a fait quelque chose. Donc c'est toi qui es victime de ce qu'on t'a fait. Il te dit de laisser ton offrande et d'aller te réconcilier. Pourquoi ?
1: Non, parce que c'est Matthieu qui dit ça.
0: Matthieu dit ça, mais Jésus dit la même chose dans Marc.
1: Et où est-ce que tu peux
0: à travers le mot quand il dit si tu es fâché. Le fait que tu sois fâché, c'est parce qu'on t'a fait quelque chose.
1: Oui, on est d'accord.
0: Donc, si on t'a fait quelque chose, c'est toi la victime. Il rejoint ce que Matthieu présente.
1: Non, le texte dit de pardonner. Le texte n'invite pas à aller se réconcilier.
0: Oui,
1: dans le texte
0: Jésus va plus loin.
1: Le texte de Marc. Hein,
0: oui, mais Jésus va plus loin quand il vient dans Marc. Marc, lui, il te dit que Il ne suffit pas de pardonner, il faut apporter une réconciliation. Pourquoi? Parce que dans ce texte,
1: à quel verset,
0: nous sommes dans Marc chapitre 11, oui, verset 25.
1: Non, mais la notion de la réconciliation.
0: Verset 25.
1: Oui.
0: Mais il dit, si pas, tu sais pardonner, pardonner afin que votre Père céleste, dans les cieux, vous pardonne aussi vos fautes. D'accord? En fait, pour mieux saisir, il faut comprendre de quoi Jésus est en train de parler. Ici, plus précisément, vous allez remarquer qu'il parle d'une prière debout. Alors, beaucoup de personnes disent, il ne faut pas prier debout. Ils disent, dans la Bible, il n'y a pas d'endroit où Jésus enseigne qu'il ne faut pas prier debout. Il faut toujours prier à genoux. Mais quelquefois, on prie dans la position où on est.
1: Mais oui.
0: La position où on est, quand c'est possible de se mettre à genoux, on se met à genoux. Quand ce n'est pas possible, on ne force pas les choses. Si on est dans un avion, on ne va pas se mettre à genoux dans un avion pour prier. Parce que avec...
1: Bon sens, c'est le bon sens.
0: Oui, mais surtout, avec les tensions qui existent, quand on voit quelqu'un se mettre à genoux et dire certains mots, quelquefois en arabe, ou bien il ne va pas le prononcer, et qu'on va le voir dans cette position, tout de suite, ça va alerter, ça va faire peur aux gens.
1: C'est clair.
0: Donc, il faut tenir compte des situations dans lesquelles on se trouve. Et ici, là, Jésus va s'adresser au peuple juif. Pourquoi? Il dit, quand vous faites votre prière debout, ce n'est pas n'importe quelle prière. C'est une prière qu'on appelle le Ha-Amida. Le Ha-Amida, c'est une prière qu'on faisait jusqu'à maintenant dans le judaïsme. Et c'était la section principale des prières du matin, de l'après-midi et du soir, qui était récitée en position debout. Et ça comprenait 19 bénédictions. Et il y avait 3 paragraphes de louanges, il y avait 13 en pétition, et il y avait 3 autres actions de grâce. Et c'était des bénédictions qui étaient présentées. Et tu vois, Jésus dit que ça, c'était le summum de la prière. Le summum de la prière. Et si tu es dans cette position pour présenter les bénédictions, pour recevoir les bénédictions que tu demandes à Dieu, tu ne peux pas être fâché contre quelqu'un. Tu ne peux pas être fâché contre quelqu'un. Il te dit, il faut pardonner, mais il faut te réconcilier avec la personne. Dans Marc, il ne marque pas réconcilier.
1: C'est ça,
0: dans
1: c'est
0: Matthieu,
1: les gens,
0: mais c'est le même Jésus qui parle.
1: Ouais.
0: C'est le même Jésus qui parle. Tu vois? Mais Matthieu, lui, il ne va pas mettre toutes les précisions. Vous allez remarquer que Matthieu, il est plutôt, on va dire, direct, brut dans l'évangile. Il dit les choses claires. Il montre toujours que les disciples ne comprennent pas grand-chose et qu'ils doivent toujours aller auprès de Jésus. Marc, lui, c'est quelqu'un qui présente l'évangile le plus simplement possible, tu vois, sans essayer de pouvoir donner trop d'explications. C'est clair pour lui, ça il faut faire ça, il faut faire ça, etc. C'est comme ça. Et ici, il dit, il faut pardonner. Il faut pardonner. Et Jésus, dans Matthieu, il dit, il faut se réconcilier. Car tu ne peux pas pardonner quelqu'un si tu n'amènes pas la réconciliation. Pourquoi? Parce que la personne que tu as pardonné...
1: C'est deux cas de figure.
0: Oui, mais la personne que tu dois pardonner doit être au courant que tu l'as pardonné. Tu dois résoudre le problème. Tu dois résoudre le problème. Pourquoi?
1: Alors,
0: Dieu nous pardonne.
1: Il y a des gens qui ne sont pas d'accord avec cela, qui ne partagent pas cet avis-là en disant que, bon, la personne peut être même des fois décédée, que tu as pardonné ses méfaits en termes de conséquences et que la personne peut être hors de ta portée. Et bon, et ne jamais savoir que tu l'as pardonné, sauf si une occasion un jour se présente.
0: Mais le pardon, Harry, le pardon, ce n'est pas pour la personne. Le pardon, c'est pour toi.
1: Oui.
0: Le pardon, c'est pour t'enlever le poids que tu portes.
1: Oui, mais d'accord? Quand tu disais qu'il fallait que la personne soit informée.
0: Oui, mais si la personne
1: c'est pas
0: est
1: toujours
0: morte.
1: Posée.
0: Si la personne
1: c'est pas
0: est
1: toujours
0: morte.
1: Possible.
0: Mais si la personne est morte,
1: oui.
0: La personne est morte.
1: Oui, oui,
0: tu vois?
1: Pas toujours possible.
0: Comment
1: c'est
0: on peut porter un fardeau d'une personne qui est morte?
1: Oui.
0: Tu peux pas avoir de la haine pour fâcher contre quelqu'un qui est déjà mort depuis très longtemps et que tu portes un fardeau que tu ne peux pas résoudre.
1: Ah si, il y a des gens qui disent, bon, c'est à cause de cette personne-là que j'ai perdu mon travail. On parlait d'impôt tout à l'heure.
0: C'est
1: à cause de cette personne-là qui est décédée, mais c'est elle qui avait été me dénoncer aux impôts. en disant mais allez voir un petit peu, faites un contrôle chez lui, parce que je trouve que son style de vie est un peu bien élevé. Hein, bon. Et puis là, on casse la personne. Hein, bon. Il y a des fois même des gens, des chrétiens, par jalousie, par.
0: Souvent, malheureusement, ça arrive, tu vois. Mais dans les deux cas, quand tu pardonnes pour toi. Mais quand tu pardonnes pour toi, tu dois te réconcilier avec la personne. Pourquoi ? Parce qu'il y a l'acte de délivrance et il y a l'acte aussi de la réhabilitation.
1: Oui,
0: c'est ce que le Christ va faire.
1: C'est noté dans le fameux ouvrage qui s'appelle le pardon qui délivre.
0: Libère. Et c'est ce que le Christ a fait. Le Christ, qu'est-ce qu'il a fait ? Il est, comme Paul nous dit, Jésus est venu nous réconcilier avec lui-même. Il nous a pardonné de nos péchés, mais il faut qu'il rétablisse le lien. Et la réconciliation, c'est pour rétablir à nouveau le lien.
1: Oui, c'est l'idéal.
0: Tu vois?
1: C'est l'idéal.
0: Et ici, là, Jésus dit, si tu es au summum de la prière pour présenter les bénédictions et recevoir les bénédictions, il faut que tu t'arrêtes. Parce que pour profiter de ces bénédictions, il faut que tu pardonnes et que tu te réconcilies. Donc, quand tu pardonnes, c'est sûr, si tu étais dans cette prière, tu pardonnes. Marc ne présente pas qu'il faut y aller tout de suite. Mais dans le sens du Christ, c'est qu'après, il faut faire une démarche. Il faut libérer la personne qui t'a fait le mal. Pourquoi ? La personne sait qu'elle t'a fait du mal. Mais tu dois libérer cette personne. Et c'est toujours le plus fort qui va vers.
1: Tout à fait.
0: Nous avons ce même processus.
1: Donc, même qui se si passe, elle avait, c'est pas elle qui est tort, quoi.
0: Oui.
1: C'est là que ça nous dépasse.
0: Et ça gêne beaucoup. Pourquoi c'est moi qui dois y aller, c'est lui qui m'a fait du tort.
1: Ouais.
0: Mais Jésus dit c'est le plus fort. En fait, il te montre que quand une personne te fait du tort et agit mal envers toi, la personne est plus faible que toi.
1: Oui, c'est ça. Ça comprend l'idée d'aimer ses ennemis.
0: C'est ça. Il faut aimer ses ennemis.
1: Effectivement.

0: Alors, on va continuer dans la réflexion. Et tout à l'heure, on parlait de Jésus, de ce que, bon, on ne le reconnaissait pas comme étant, comment on dit, une grande personne, une grande personnalité. Parce que, bon, sa naissance, enfin, bon, tu as parlé déjà aussi de ses origines, n'inspirait pas à quoi qu'il était, faisait partie des personnes importantes. Alors, la question qu'on pourrait se poser, notre pasteur Joinville, c'est de savoir pourquoi l'entrée de Jérusalem est considérée comme étant une entrée triomphale, malgré le fait qu'il soit monté sur un âne. Ok ? Il est monté sur un âne et non installé, non bien installé dans un carrosse présidentiel de l'époque. Alors, en quoi est-ce que cela doit-il nous interpeller aujourd'hui ?
1: C'est vrai que ce passage de l'Écriture nous invite à l'humilité, hein, parce que Jésus ne fait pas de bruit. Quand je dis il fait pas de bruit, il se monte pas trop.
0: Ouais.
1: Il monte sur un âne, mais pour les personnes qui ont la connaissance, ce n'est pas la même vision. Pourquoi ? Parce que les gens, par nostalgie, vont ramener une idée en place.
0: Mm-hmm.
1: Parce que
0: laquelle?
1: C'est l'idée du roi David.
0: D'accord.
1: Le roi David qui reprend sa place dans la ville du roi, d'accord, et qui espère qu'il montera sur son trône et mettra les Romains dehors.
0: Mm-hmm.
1: Parce que le roi qui est en place, c'est Hérode.
0: Mm-hmm.
1: D'accord. L'empereur, c'est César, mais l'empereur, lui, c'est toutes les rois qu'il a pris le pouvoir. Il a pris le pouvoir sur beaucoup de nations. Mais celui qui est en place, c'est Hérode, le roi qu'on a mis en place.
0: Mais et en quoi quelqu'un monté sur un âne peut...
1: Parce que l'âne faisait référence à l'animal qui ramenait le roi David et le roi Salomon dans sa ville.
0: Renvoyé à la royauté. La
1: c'est ça.
0: Royauté.
1: C'est pour ça que ça fait venir une nostalgie, d'accord, de la royauté du roi David et de son fils Salomon. D'accord. Et c'est comme cela. Pour eux, le fils de David prend place. Ils regardent. Qu'est-ce qu'ils vont prendre comme texte pour pouvoir faire cette entrée triomphale? Alors, beaucoup de personnes, ils aimeraient bien peut-être une Mercedes pour entrer avec des gendarmes, des policiers, des motards.
0: Des grandes marques.
1: Oui, oui, des grandes marques, ou bien qu'on annonce vraiment avec tout leur pédigré, tout ça, etc. etc.
0: Ouais.
1: Mais là, Jésus rentre, mais ceux qui vont présenter Jésus, annoncer Jésus...
0: En toute simplicité, là.
1: Ils rentrent en toute simplicité, Jésus. Mais
0: étonnamment.
1: Pas si en toute simplicité que ça. En toute simplicité, en simplicité pour nous, tu vois, parce qu'il aurait pu faire comme les rois romains, d'accord. Mais il n'a pas fait comme ça. Et ce qui va nous donner une idée claire de la simplicité, de l'humilité de Jésus, c'est, mine de rien, une entrée triomphale, mais pas avec notre vision.
0: Ouais.
1: J'explique. Les gens criaient devant « Hosanna, béni soit celui qui vient dans le nom du Seigneur. » Et ils disaient « Béni soit le fils de David, etc. »
0: D'accord.
1: Mais pour que nous puissions avoir une idée claire de ce que les gens disaient, il faut savoir qu'ils étaient en train de chanter le psaume 118. Et le psaume 118 parle de quelque chose de bien précis.
0: Alors, ça vaut la peine, dis-nous en plus.
1: Alors, quand on regarde le psaume 118, il parle de quelque chose de bien précis.
0: D'accord.
1: Avant le psaume 119.
0: Le fameux psaume 119.
1: oui, c'est ça. Au début, nous retrouvons à peu près ce qu'il dit. Hein. Il dit « Célébrez le Seigneur car il est bon, car sa fidélité est pour toujours. » Qu'Israël dise, car sa fidélité est pour toujours. Que la maison d'Aaron dise, car sa fidélité est pour toujours. Que ceux qui craignent le Seigneur disent, car sa fidélité est pour toujours.
0: Alors moi, dans ma version, j'ai dit, car sa miséricorde durera toujours.
1: Et durera toujours.
0: Ça renvoie au psaume 136. Là.
1: Oui. Et ici, il dit, du sein de la détresse, j'ai invoqué le Seigneur. On parle de l'étau qu'il y avait entre l'Égypte et l'esclavage. Le Seigneur m'a répondu et m'a mis au large. Et on parle aussi, fait référence à ce que les Juifs vivent maintenant, cette fois-ci, avec les Romains. Le Seigneur est pour moi, je n'ai pas peur.
0: C'est que quel peuvent... verset, donc, là ?
1: Verset 6.
0: Verset 6, oui.
1: Que peuvent me faire les humains ? Et tu vas voir au fur et à mesure, il dit certaines choses. Et quand nous arrivons vers la fin, regardez ce qu'il dit à partir du verset 26.
0: Oui.
1: Alors, à partir du verset 24, il dit, « Voici le jour que le Seigneur a fait, qu'il soit notre allégresse et notre joie. S'il te plaît, Seigneur, accorde le salut. S'il te plaît, Seigneur, accorde la victoire. Béni soit celui qui vient au nom du Seigneur, Dieu de la maison du Seigneur, nous vous bénissons. Le Seigneur Adonai est Dieu, il nous éclaire. Attachez les branchages au cortège de fête jusqu'aux cornes de l'autel. Et il dit, tu es mon Dieu, je te célébrerai mon Dieu, je t'exalterai, célébrer le Seigneur car il est bon, car sa fidélité est pour toujours. Et ici, plus précisément, ce que le texte est en train de dire, c'est attacher la fête, attacher la victime et conduisez-le à l'autel.
0: D'accord.
1: C'est ce que le peuple est en train de réciter, le psaume 118. Et Jésus était en train de vivre une prophétie où on va l'attacher et on
0: porter,
1: va le conduire. Voilà. On va l'attacher et on va le conduire à l'autel.
0: D'accord.
1: Et c'est ce que le peuple est en train de dire. Beaucoup de personnes disaient certaines choses, mais ils ne comprenaient pas vraiment. Ils pensaient que Jésus allait monter sur le trône de David, mais Jésus allait monter sur le trône céleste.
0: Ouais.
1: Car il a reçu tout pouvoir dans le ciel comme sur la terre.
0: D'accord.
1: Et la prophétie qu'ils étaient en train de dire, eh bien, dans l'humilité où Jésus rentre dans, sur l'âne, qui nous donne le son, c'est encore plus puissant comme le son d'humilité, parce que Jésus va mourir. Jésus est en train d'être conduit pour être attaché, parce qu'il dit attacher la fête, c'était la fête de Pâques. Jésus est la Pâque. Et on allait attacher la Pâque pour la conduire sur l'autel, sur la croix.
0: Donc c'est vraiment lié, la notion de sacrifice.
1: C'est
0: d'ailleurs,
1: de sacrifice.
0: Dans nos traditions d'Iès, on dit que ce n'est pas par hasard que ça soit un âne, parce qu'un âne aurait une croix. lorsqu'on est assis au nom, on voit une croix dans ce qu'on appelle son squelette. Quoi. On voit que
1: c'est ça.
0: Ça a une forme de croix. Donc,
1: tu vois?
0: C'est intéressant.
1: Donc, tu vois, Harry, comme le saut d'humilité, il te dit que quand tu veux monter sur le trône, il faut te dire que c'est mourir à toi-même, parce que Jésus allait mourir. Et quand on veut diriger, quand on veut avoir le pouvoir, il faut se dire, comme Jésus a dit à ses apôtres, hein, si tu veux être le plus grand, d'accord,
0: être celui qui est au service des autres.
1: Voilà. Il faut te dire, celui qui veut me suivre, qui se charge de sa croix, qui renonce à lui-même et qui me suive. Et Jésus nous donne une très grande leçon d'humilité, mais à portée universelle.
0: Très bien.
1: Pour dire que le roi va sur l'autel. Va sur l'autel, se sacrifie pour la liberté de son peuple.
0: Très bien, d'où l'expression théologique, la kénose.
1: La kénose, exactement.
0: Alors,
1: c'est
0: bien,
1: ce qu'il va exprimer.
0: J'aime
1: là.
0: Bien, pour exprimer cette image de kénose, alors quelqu'un disait, un théologien disait qu'en fait, Jésus est descendu à un point tel pour venir au niveau des humains, ce serait comme l'équivalent d'un ange qui aurait décidé de devenir comme un ver de terre que n'importe qui pourrait écraser.
1: C'est ça.
0: Franchement,
1: c'est
0: vrai,
1: on insultait Jésus. On insultait Jésus, on faisait tout ça de Jésus. Et puis Jésus disait, Père, pardonne-les, parce qu'ils ne savent pas ce qu'ils font.
0: Ils ne sont vraiment pas conscients de la portée de ce qu'ils faisaient. Ça donne.
1: Marie vient auprès de Jésus, il dit, écoute Jésus, il manque du vin, et puis il fait ce qu'il faut. Jésus dit, mais qui a-t-il entre toi et moi? C'est quoi ça, Marie? Tu ne sais pas qui est-ce que je suis, Jésus. Jésus aurait pu dire, mais tu sais bien que je suis le Fils de Dieu.
0: Mais oui,
1: qu'est-ce
0: que
1: tu me demandes là?
0: Hein?
1: Mais il va dire, après qu'il ait dit ça, Marie va se tourner, et puis ça, Jésus va encore nourrir sa maman. Il va dire, apportez-moi de l'eau. Je vais m'en occuper.
0: Faites ce qu'il vous dira.
1: Oui, ça veut dire que l'orgueil n'existe pas en lui. Il aurait pu dire que je ne vais pas faire ça. Hein? Pour qui on me prend? Je suis le responsable pour qui on me prend. C'est pas moi à faire cela. Mais non, il va le faire.
0: Comme on dit, il va se mettre. C'est partie de son premier miracle. C'est intéressant de le noter.
1: C'est ça.
0: Alors tout à l'heure, déjà au début, tu nous avais parlé d'impôts. Alors moi, je reviens avec une question qui intéresse beaucoup de gens. Pourquoi est-ce que Jésus, à son époque, va-t-il encourager à payer les impôts dans un contexte politique qu'on peut dire qui était contestable?
1: Oui.
0: Est-ce que nous devrions, notre application pratique pour nous, est-ce que nous devrions suivre l'exemple de Jésus, ou est-ce que nous devons franchement contester cela de nos jours parce que nous avons le sentiment que les choses sont de plus en plus injustes?
1: Oui, c'est
0: pas une question facile.
1: C'est pas une question facile, surtout parce qu'aucun d'entre nous n'aime l'impôt. Hein. Je connais pas quelqu'un qui aime l'impôt. Si quelqu'un me dit qu'il aime l'impôt, je lui dis paye mon impôt pour moi.
0: Ah ouais.
1: Paye mon impôt pour moi si tu aimes bien les impôts. Personne n'aime l'impôt. L'impôt, c'est quand même quelque chose qui va sortir sur la sueur de ton front.
0: Ouais, ouais.
1: Tu vois? Mais.
0: Alors, des fois, c'est pas pour. On n'aime pas toujours l'impôt, mais on n'aime pas.
1: L'injustice.
0: Le volume de l'impôt.
1: C'est ça, le fait que tu payes pour certains qui ne payent pas.
0: Ouais.
1: Il faut bien trouver la somme qu'il faut.
0: Et j'ai entendu cette semaine qu'il y a des endroits en France et les gens sont heureux parce que les impôts, les taxes foncières ne vont pas augmenter.
1: Ouais.
0: Ils disent ouf.
1: Mais quand ils disent que la taxe d'impôt ne va pas augmenter, quelquefois ils augmentent la TVA quelque part. Donc ils touchent encore plus.
0: Ouais, ouais, donc,
1: tu vois? Donc, et comme on mange beaucoup plus.
0: Eh oui.
1: Alors, ça passe. Jésus, lui, on va le confronter, on va vouloir le piéger, et on va lui dire, faut-il payer l'impôt?
0: Ouais, ouais.
1: Pourquoi? Parce que Jésus se dit roi, et il faut qu'il trouve un moyen pour se débarrasser de Jésus. Mais d'une manière légale. Parce qu'ils ne peuvent pas tuer Jésus. Celui qui a le pouvoir.
0: C'est la vraie raison, quoi.
1: Oui. Celui qui a le pouvoir, la décision sur la vie, c'est Rome.
0: C'est ça.
1: Et il faut qu'il trouve un moyen pour se débarrasser de Jésus. Donc tous les moyens sont bons. Et ils vont utiliser quelque chose de sensible, l'impôt.
0: Ouais, ouais.
1: L'impôt. Et Jésus dit emmenez-moi une pièce. Quelle effigie il y a dessus? Il dit ouais, César. Mais donne à César ce qu'il y a, c'est sa pièce.
0: Oui.
1: Mais il continue et dit et à Dieu ce qui est à lui.
0: Il n'a pas parlé de pièces. Hein,
1: mais il n'a pas parlé de pièces. Ce qui veut dire, il faudra regarder sur ce que nous possédons, quelle effigie qu'il y a dessus.
0: C'est ça.
1: Qu'est-ce que nous possédons qui a l'effigie de Dieu? Mais mine de rien, tout ce que nous avons appartient à Dieu. Tout ce que tu as vient de ce qu'il a créé. Qu'est-ce que nous avons reçu? Tout ce que nous avons reçu vient de ta main.
0: Absolument.
1: Et ce que nous te donnons, eh bien, ce sont des choses que nous avons reçues de ta main.
0: Absolument. Et moi, j'avais beaucoup été impressionné à l'époque lorsqu'on voulait expliquer le bien fondé de la dîme aux enfants. Et ça m'avait frappé agréablement cette image. Elle disait que, bon, que Dieu avait donné 10 billets aux humains. Il n'y a pas dit 10 pièces, 10 billets. 9 billets pour apprendre à gérer et un billet pour dire merci. Ça, j'ai trouvé ça très beau. Un seul billet pour apprendre à dire merci et 9 pour apprendre à gérer. Alors, quelqu'un de ses enfants avait dit, eh bien, Dieu n'est pas gourmand, hein,
1: ouais.
0: Parce que moi, j'aurais demandé 9. Et j'aurais laissé un.
1: Ah ben, heureusement qu'il n'est pas notre Dieu, cet enfant-là.
0: Ah, oui, ah oui, ça, c'est clair.
1: Mais il y a certains qui se prennent pour Dieu et qui veulent au-delà. Et c'est pour ça, quelquefois, nous avons cette souffrance au niveau des impôts. Jésus va inviter à payer les impôts parce qu'il se trouve aussi dans une situation conflictuelle.
0: C'est ça.
1: Jésus a une mission. D'ailleurs, plusieurs fois, même vis-à-vis du peuple du juif, Jésus, quand il va faire des miracles ou il va faire certaines choses, il va demander de ne pas dire.
0: C'est ça.
1: De ne pas le dire.
0: De rester
1: discret.
0: Ça veut
1: dire qu'il y aura un temps.
0: Ouais,
1: voilà, il y aura un temps. Parce qu'on n'aimait pas Jésus parce que Jésus attirait la foule. Jésus faisait aux notables perdre leur notoriété. Jésus faisait en sorte que les rabbins perdent leur puissance au niveau de l'enseignement.
0: C'est ça.
1: Et on n'aimait pas Jésus. Jésus attirait tout le monde. Il gagnait tous les fans, Jésus avait tout le monde.
0: Il faisait ça gratuitement. Donc,
1: gratuitement. Là, ouais, il ne demandait rien. Tu vois, il n'avait même pas beaucoup de maisons pour pouvoir habiter. Donc, Jésus, lui, il a une mission. Sa mission, c'est de faire en sorte que le salut puisse être connu de tous. Le salut puisse être connu de tous.
0: Jésus, sans rien payer.
1: Sans rien payer, gratuitement. Mmh. Et il dit, mais il y a un prix. C'est pour ça qu'il dit, venez acheter, même sans argent. Mais ça a un prix.
0: C'est clair.
1: Et qui peut payer une goutte de sang de Dieu? Ça a un prix. Ça,
0: c'est une autre affaire.
1: D'accord? Mm-hmm. Et nous voyons ici que Jésus va inviter à payer l'impôt. Pourquoi? Parce que Jésus respecte les autorités. Mm-hmm. C'est lui qui a mis en place les autorités. La seule chose, c'est que il te dit, quand les autorités vont au-delà de leur pouvoir, vaut mieux obéir à Dieu. Mm-hmm. Plutôt qu'aux hommes. Pierre mm-hmm. nous invite à le faire, tu vois. Mm-hmm. Et ici, Jésus a une mission, et avant que la mission ne s'accomplisse, il ne faut pas qu'il se mette en difficulté. Mm-hmm. Et qu'est-ce qui va se passer? Eh bien, Jésus va les inviter à payer les impôts. Pourquoi? Parce que si Rome, Jésus se met contre l'impôt, Rome va arrêter Jésus. Et rappelons-nous ce qui s'est passé avec Jean-Baptiste. Jean-Baptiste est mort. D'accord? Parce que ça gênait une femme, Hérodiade. Et comme Hérodiade avait le roi dans sa poche, son mari, qui ne lui a pas pu en faire son deuxième mari, d'accord? Mm-hmm. Donc, elle va abuser. Et regardons comment la première personne qui va payer, c'est le fils de Dieu, Jean-Baptiste. C'est ça. D'accord? Mm-hmm. Jean-Baptiste, l'autre fils de Dieu qui va être sacrifié. Donc, pour ne pas bloquer la mission de Jésus qui n'est pas là pour pouvoir récolter ou récupérer un royaume terrestre, mm-hmm. Jésus va faire en sorte d'accomplir sa mission sans gêner ou sans faire en sorte que Rome ne gêne sa mission. Mm-hmm. Et c'est pourquoi il nous invite à combattre le bon combat. C'est pareil aussi pour l'esclavage. Mm-hmm. Jésus n'a pas fait une révolution pour arrêter l'esclavage. Il a même fait en sorte d'écrire des lois pour les maîtres et les esclaves. Ouais. Mais Jésus était dans une progression de compréhension. Donc, pour que Jésus ne puisse pas bloquer son ministère, Jésus ne va pas combattre les impôts, même si c'est injuste. Mmh. C'est lui qui a demandé. Oh, Jésus nous invite aussi à payer l'impôt. Mmh. La dîme. Jésus nous invite à remettre la dîme parce qu'il est le Seigneur de toutes choses.
0: C'est lui qui...
1: Tu vois?
0: Mais en plus de ça, les humains, tous ceux dont ils auraient...
1: C'est ça, exactement. C'est pour ça que nous devons faire en sorte de ne pas se tromper de combat, de se mettre dans un combat ou bien dans une sorte de mouvement qui bloquerait la mission que nous avons reçue.
0: Et qu'on finisse par passer à côté. Là.
1: Voilà. Et qu'on on nous ferme toutes les portes.
0: C'est ça.
1: Or, Jésus n'était pas là pour que ces portes ne soient fermées. Au contraire, mm-hmm. il respectait les choses. Et il nous a donné l'exemple pour qu'on ne puisse pas se tromper de combat.
0: Absolument. C'est vraiment, c'est faire preuve de sagesse.
1: Bien sûr.
0: Preuve de sagesse. Alors, nous arrivons au point que nos auditeurs aiment particulièrement. C'est le point sur lequel l'invité voudrait mettre un accent particulier. Je pense que tu aurais beaucoup de choses à dire.
1: Hein? Oui, on a tellement de choses à dire sur Marc. Et là, le point que j'aimerais venir là-dessus, c'était sur le figuier maudit. Toujours dans Marc chapitre 11, à partir du verset 27 à 33, on voit dans ce passage de Marc chapitre 11, à partir du verset 27, Jésus, lui, il retourne à Jérusalem et comme il marchait dans le temple, d'accord, les grands prêtres, les scribes et les anciens viennent le trouver pour lui demander de quelle autorité faisait-il cela. Et qui lui a donné le pouvoir, l'autorité. Et on voit que dans les versets précédents, à partir du verset 20, on voit que Jésus va avoir faim. Et Jésus va se diriger vers un arbre. Quand on a faim, c'est vrai qu'on essaie de manger ce qu'on trouve sur notre chemin, particulièrement des fruits. Et Jésus, lui, il se trouve à Bethphagée. Il se trouve à Bethphagée, ou Béthanie, si on veut bien. Mais Bethphagée nous donne des indications que Béthanie ne donne pas vraiment. Bethphagée, ça veut dire la maison des figues pas mûres. Donc Jésus est au courant qu'à Bethphagée, les figues ne mûrissent pas. Et que quand on va prendre des figues dans un figuier, on est quasiment sûr que les figues ne seront pas mûres. Donc Jésus, sachant cela, pourquoi il irait prendre des figues et s'attendre à ce que les figues soient mûres dans cet arbre? Alors que Bethphagée veut dire que c'est la maison des figues pas mûres. Donc, cela veut dire que Jésus nous est en train de nous montrer quelque chose. Et souvent, quand Jésus va faire quelque chose, il va démontrer quelque chose, mais il va dire quelque chose. Précédemment, il va dire, mais il va faire quelque chose pour annoncer la grande chose qu'il va faire. Et c'est exactement cela. La période des figues se trouve en deux reprises présentées quand Jésus parle au figuier et quand il retourne de Jérusalem. Et on voit ce qui est au centre, c'est Jérusalem. Et Jérusalem est présentée comme un figuier stérile. Et c'est pourquoi que nous voyons les polémiques qui vont venir autour de Jésus à Jérusalem. Donc, Jésus est en train de montrer que le temple est stérile. Mais est-ce que c'est définitif? Non, c'est pas définitif. Il est en train de montrer que pourquoi le temple est stérile, pourquoi les fruits ne mûrissent pas. Et c'est par rapport à toutes ces questions, ces polémiques qui seront autour de Jésus, Jésus va démontrer que c'est vous les figuiers. C'est vous les figuiers qui ne mûrissent pas. Parce que on ne peut pas venir à vous pour manger vos fruits parce que vous êtes toujours dans la polémique. Et c'est malheureux de voir comment, jusqu'à maintenant, le peuple de Dieu est souvent dans la polémique. Toujours en train de polémiquer pour des choses que le Seigneur a établies, qui est claire et qui est simple.
0: Ouais.
1: Revenir toujours sur les vérités qui sont claires. Toujours en train d'être en opposition à l'Église pour les choses que Dieu nous a demandé d'accomplir. Je ne vais pas énumérer autant de choses que Dieu nous a demandé de faire, mais ne serait-ce que simplement par prêcher l'Évangile, faites des disciples. Nous sommes toujours en train de polémiquer sur cette demande de Jésus, cet ordre, à l'effet de toutes les nations des disciples, en les baptisant et en les enseignant par la suite. Et les gens à l'époque de Jésus, eh bien, c'était des personnes qui étaient stériles. Ce sont des discussions stériles qui ne vont pas tellement loin, qui n'apportent pas grand-chose. Et ça ne permet pas ce que l'Église puisse grandir et progresser. Et malheureusement, jusqu'à maintenant, si nous arrivons à lire ces textes dans Marc chapitre 11, où il parle des figuiers stériles, des figuiers maudits, où Jésus va dire « plus jamais on mangera un fruit de toi », maintenant, il faut se poser la question, est-ce qu'il faut se décourager d'entendre cette déclaration? Est-ce qu'on va se contenter de dire « on est stérile » et c'est comme ça qu'on est, on ne va pas changer? Mais non, si Jésus s'adresse à nous comme cela, il veut nous dire que on puis tout par celui qui nous fortifie. Pour l'homme, c'est impossible, mais pour Dieu, tout est possible.
0: C'est possible.
1: Oui, c'est pour ça que Jésus nous invite à persévérer malgré les difficultés. Même si l'Église est devenue stérile, mais il ne faut pas s'arrêter là. Il faut continuer, il faut persévérer. Et c'est sur ce point-là que je voulais revenir sur la leçon pour dire que voilà, il a parlé à l'arbre, mais si l'arbre écoute Dieu, qu'est-ce qu'il faisait à Bethphagée, eh bien, le fruit ne mûrisse pas? Il faut regarder pourquoi les fruits ne mûrissent pas. Si c'est nous qui avions un verger, nous constatons que les fruits restent toujours vertes et finalement ça ne mûrit pas comme les fruits tapés quelquefois. Ça fait qu'avoir une tache, ça devient noir et ça ne mûrit pas. On va regarder quelle maladie qu'il y a au pied de l'arbre. Qu'est-ce qu'il y a dans le sol qui fait que les fruits ne mûrissent pas à Bethphagée?
0: Qu'est-ce qu'on peut apporter comme solution?
1: Mais oui, il faut. Et si on n'a pas la solution, demander à Dieu de l'aide. Et c'est ce qu'il fallait. C'est pour ça que Jésus parlait en parabole, pour que les disciples puissent lui venir, de lui demander, explique-nous. Et Jésus présente dans les derniers temps l'église de la Odyssée dans le livre d'Apocalypse et il dit, elle croit toujours qu'elle est riche, elle n'a pas besoin qu'on l'enseigne, qu'on l'explique, qu'on lui donne. Et jusqu'à maintenant, certaines personnes pensent toujours, ils connaissent tout. Mmh. Ils n'ont pas besoin qu'on leur dise certaines choses. Et quand on les invite, par exemple, à l'église dans un sermon, peu importe l'endroit où on est, à changer ou bien à suivre les enseignements du Christ, eh bien, ils restent comme des murs. Parce qu'ils disent, c'est pas pour moi que tu parles. Ouais. Moi, ce que j'ai à faire, je vais le faire. Oui, je connais tout cela. Mais non, si on connaît tout ça, pourquoi ne le fais-tu pas?
0: Ça.
1: Donc, il y a de l'espoir pour les figuiers stériles. Ils peuvent changer à condition qu'ils laissent Dieu nourrir le sol, le cœur, afin qu'on puisse porter des fruits, nos fruits puissent mûrir. C'est sur ce point-là que je voulais revenir.
0: Très bien, très bien. Alors, la dernière question que j'aimerais soumettre à ta réflexion, c'est de savoir, il y a une question qui a été posée à Jésus, celle de savoir quel était le plus grand commandement. Alors, si on comprend bien, s'il y a un plus grand commandement, de manière associée, on pourrait croire, comprendre qu'il y a aussi un plus grand péché. Et s'il y a un plus grand péché, question pratique pour nous aujourd'hui, comment faire pour éviter absolument de le commettre, ce grand péché?
1: Pour éviter de le commettre, il faut l'identifier. Mm-hmm. Parce qu'on ne combat pas ce qu'on ne connaît pas.
0: Hein. Et comment? Mais oui, mais oui.
1: Alors, quel est le plus grand péché? Est-ce qu'on mesure les péchés? L'intensité des péchés? Parce que Jésus dit, celui qui pèche contre l'un des plus petits commandements est coupable de tous. Tu vois? Donc, est-ce que nous devons rester sur le côté quantitatif ou bien intensité? Et parce que Jésus dit, on pose la question, quel est le plus grand commandement? C'était comme si on observe le plus grand commandement, eh bien, on peut se passer des plus petits commandements. Et si tu vas dans ce sens, en me posant cette question, ça veut dire qu'il y a peut-être un grand péché. Si nous restions dans cette réflexion, on dira qu'il y a un péché qu'on ne peut pas pardonner. Ça doit être le plus grand. Et comme Jésus le présentait, le plus grand commandement ou le commandement pour lequel que Dieu nous invite à faire attention par rapport à ce péché qui est impardonnable, c'est péché contre le Saint-Esprit. Dans Matthieu chapitre 12, Jésus présente ce péché impardonnable comme quand tu accordes la véracité ou bien que tu attribues quelque chose à quelqu'un ou à toi-même alors que tu devrais l'attribuer au Saint-Esprit. Parce que le contexte, c'est que Jésus guérit un jeune homme et les gens à son époque disent c'est au nom de Belzébuth. C'est parce que c'est l'esprit de Satan qui est en toi qui a fait que tu as guéri cet enfant. Et Jésus va présenter le péché contre le Saint-Esprit quand on attribue à quelqu'un d'autre ce que le Saint-Esprit a fait. Donc l'œuvre du Saint-Esprit quand on se l'attribue, c'est moi qui ai fait ça, si c'était pas moi ça serait pas fait, grâce à moi eh bien nous avons tout cela. C'est pas qu'on n'a pas été acteur parce qu'on est utilisé par le Saint-Esprit, mais c'est quand on dit aussi par le pouvoir de Dieu qui m'a donné, par son esprit. C'est-à-dire, on met Dieu à sa place. J'ai fait ça, mais sans Dieu, ce serait impossible. Et pécher contre Dieu à ce niveau-là, parce que le Saint-Esprit, c'est Dieu, eh bien, quand Jésus dit, tu aimeras le Seigneur ton Dieu de tout ton cœur, de toute ton âme, de toute ta pensée, de toute ta force, le plus grand commandement, eh bien, ce qui veut dire que tout cet amour que tu devrais avoir pour Dieu et que tu ne l'attribues pas, eh bien, tu fais le plus grand péché. Tu te détournes vraiment. C'est un grand blasphème de pouvoir se faire soi-même Dieu. qu'il n'y a pas de pouvoir au-dessus de nous. Il n'y a pas d'autorité.
0: Oui. Et donc, si on n'aime pas Dieu de tout son cœur, de toute son âme, eh bien, ce n'est pas nos voisins, ce ne sont pas nos frères humains que nous allons pouvoir aimer.
1: Bien sûr, parce que
0: l'amour vient de Dieu.
1: C'est ça, l'amour vient de Dieu. Et pour montrer l'amour que tu as pour Dieu, c'est parce que tu vas démontrer par rapport à ce que tu vois.
0: Absolument, absolument.
1: Ce que tu vois, et c'est pour ça que l'humain est le sujet qui est au centre de l'amour de Dieu.
0: Absolument.
1: Donc si nous disons que nous aimons Dieu de toute notre âme, et que quand il arrive pour certaines choses, il dit non, pour ça, Seigneur, non, ne me vois pas dans ça, je cherche quelqu'un d'autre.
0: On a limité.
1: On a limité ça. Ouais. Et on se rend compte que si on fait ça, ça va prendre beaucoup de notre temps, beaucoup de notre argent, beaucoup de notre concentration. On va perdre quand même des mérites. Alors, non, Seigneur, s'il te plaît, non, ça. Tout, mais sauf ça. Et tu te débrouilles avec le reste.
0: On ne donne pas toute la place qu'il mérite.
1: Oui.
0: Ça, c'est dommage. Hein.
1: Mais par contre, c'est par rapport à ce que le Christ a fait pour nous. Mm-hmm. Est-ce que nous avons... est-ce que nous comparons...
0: Est-ce que nous avons conscience.
1: Ce que Dieu nous demande, est-ce que nous le comparons par rapport à ce qu'il a fait pour nous?
0: C'est ça. On compare parce qu'il n'est pas comparable.
1: Mais non, c'est pas comparable. Parce que même les bonnes choses que tu fais, il te dit, c'est parce que le Seigneur le fait en toi et tu n'es qu'un serviteur inutile.
0: Voilà, il a déjà préparé des choses par avance.
1: Par avance, pour que tu puisses l'accomplir.
0: Voilà, tout à fait. Ouais. Alors, quels seraient tes mots de conclusion, pasteur Joinville? Et est-ce que tu voudrais dire un mot de prière pour nos amis qui voudraient apprendre vraiment à éviter la controverse, les controverses avec Dieu, et bien au contraire de se soumettre à sa volonté?
1: Ce que je peux dire, c'est que les conflits, c'est très important. C'est nécessaire quand il y a conflit. Quand il y a conflit, ceci veut dire qu'il y a deux voix, au moins deux voix. Mm-hmm. Quand il n'y a pas de conflit, ceci veut dire qu'il y a une
0: option.
1: Autorité totalitaire. Mmh. Ça veut dire que c'est
0: qui s'impose.
1: Qui s'impose. Mmh. Ça veut dire, on dit ça et toi, tu te tais.
0: Il n'y a rien à dire.
1: Donc, ça veut dire que quand il y a un conflit, même au sein du couple ou dans l'église, ce qui veut dire que nous avons la possibilité de pouvoir discuter, de se faire entendre.
0: Et échanger autour de la vie.
1: Voilà. On peut échanger, on peut se faire entendre. D'accord? Maintenant, ce qui est embêtant, c'est quand les conflits perdurent.
0: Ça.
1: Et il peut y avoir des polémiques sur des discussions sur certaines choses, mais on ne peut pas comprendre comment les siècles passent, les générations changent, et on reste toujours dans la même situation.
0: Au même point,
1: Pourquoi nous ne n'utilisons pas, d'accord, les acquis? Ce que, sur quoi les gens ont discuté, réfléchi, et sur lesquels ils ont trouvé une solution. Pourquoi revenir toujours sur ce qui fonctionne bien? Et on peut pas, l'Église doit faire très attention pour que quand le Seigneur arrive, qu'il puisse pas trouver l'Église dans une opposition constante vis-à-vis de son autorité. L'autorité de Dieu, eh bien, elle se trouve dans la parole. Mais il y a bien des hommes et des femmes qui présentent l'autorité de Dieu. Et nous devons réfléchir sur la façon dont nous abordons ces personnes. Parce que nous devons analyser toutes choses. Prendre ce qui est bon, rejeter ce qui est mauvais. Ça, c'est le conseil de Jésus. Sondez tous les esprits. Prenez ce qui est bon, rejetez ce qui est mauvais. Cependant, quand on constate et qu'on sonde les esprits, et qu'on constate que l'Esprit de Dieu nous dirige à observer et à garder les préceptes de Dieu et à les suivre, nous devrions arrêter de polémiquer là-dessus et obéir à Dieu.
0: Tout simplement.
1: Pour permettre à ce que la mission continue à s'achever. Nous polémiquons par rapport aux offrandes, aux dîmes, mais ça bloque la mission. Ça bloque la mission, c'est parce que on a peu d'ouvriers, on a peu d'argent pour pouvoir payer, pour pouvoir prendre soin, pour s'occuper de tout. pour s'occuper des veuves, pour s'occuper aussi des personnes qui sont malades, pour s'occuper des pauvres. On a de moins en moins d'offrandes pour pouvoir permettre à ce que nous puissions avoir des structures pour pouvoir prendre soin de toutes ces personnes. Pourquoi? On a oublié la mission parce que nous sommes en train de polémiquer. Et polémiquer à Jérusalem, c'est la demeure de la paix. Et quand nous devrions venir, ceux qui devraient polémiquer doivent être ceux qui ne sont pas de la maison. Tu vois? Et si tu te rappelles bien, juste une dernière chose, quand on était en Suisse, on entendait ça souvent. On entendait ça souvent quand il y avait des grèves ou des polémiques, tout cela. Et les gens disaient, c'est que ce sont des Français. On sait que ce sont des Français qui polémiquaient parce que les Suisses ne faisaient pas ça.
2: Oui, c'est clair.
1: Ce qui veut dire, c'est que quand
2: les
1: on est.
2: Les Allemands non plus.
1: Oui. Quand on est
2: étranger.
1: Quand on est étranger à la maison, on agit ainsi. Mais quand on n'est pas étranger,
2: on est de la maison,
1: alors voilà. On trouve des solutions le plus rapidement possible pour que la mission ne puisse pas être ternie, ralentir et même disparaître au sein de son Église. Que le Seigneur vraiment nous aide à faire bien les choses et à mettre les choses où il faut les placer et user beaucoup de patience, de miséricorde, de tolérance et demander à Dieu suffisamment de son esprit pour pouvoir continuer la mission.
2: Très bien. Un mot de prière pour nos amis?
1: Oui, je veux bien prier. Éternel, notre Père, notre Dieu, nous te bénissons, nous te disons merci, car tu as usé de patience envers nous, de miséricorde, et même quand nous sommes en opposition avec toi, tu viens et tu dis, venez et plaidons. Et si nos péchés sont vraiment comme le cramoisi, comment tu vas rendre notre personne comme la neige, parce que tu auras effacé, tu auras blanchi notre âme. Que tu puisses toucher notre être tout entier et que tu puisses nous purifier dans le précieux sang de Jésus-Christ qui purifie toutes choses, dont la blancheur ne se trouve pas sur la terre. Aide-nous chaque jour à avancer et permette à ce que ton Église puisse avoir du renouveau. Et que chacun fasse sa part, chacun regarde à soi-même et qu'ensemble, nous nous débarrassons de ce qui n'est pas de toi et que nous unissons par ton esprit ce qui est à toi. Reçois notre reconnaissance et bénis ton peuple dans ces derniers temps et que ton Église puisse, même si nous sommes dans un temps de conflit sur la terre, mais que nous ayons la paix au milieu de nous et que ta paix demeure dans nos cœurs. En Jésus, nous te prions. Amen.
2: Amen. Pasteur Eric Joinville, nous te remercions pour ce partage autour de ce sujet ô combien sensible et délicat. Nous te souhaitons tout ce qu'il y a de mieux dans ton ministère et puis nous te disons essentiellement, simplement, à très bientôt.
1: À très bientôt. Merci pour ce moment.

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0: Regarde ces voyageurs qui arrivent. Comme ils ont l'air fatigués. Il est chargé et puis elle... Elle a la main sur le ventre. Ah, mais elle attend un bébé. Ils viennent d'où? De Nazareth. Et ils arrivent à Bethléem. Bonjour, monsieur.
1: Bonjour.
0: Est-ce que vous avez une place dans votre hôtel? Parce que, vous comprenez, ma femme va accoucher. J'ai besoin d'un lit, d'un espace, quoi.
1: Ouf, mon bon monsieur, mais tout est plein. Tout est plein.
0: Vous comprenez, c'est à cause du recensement. C'est quoi le recensement? Eh bien, c'est se faire inscrire par les Romains dans la ville où votre papa est né.
1: Ah bon, et vous, monsieur, est-ce que vous avez une place dans votre auberge?
0: Ah ben non, ah ben non, c'est plein jusqu'au toit.
1: Vous n'avez vraiment rien? Ma femme va avoir un bébé.
0: Écoutez, j'y pense. Oui, juste derrière l'auberge, j'ai une étable, j'y mets mes chèvres, mes moutons. Est-ce que ça vous conviendrait?
1: D'accord. D'accord. Et c'est comme ça que Marie et Joseph ont élu domicile dans une étable avec les animaux. Là, au moins, il fait chaud. Ils sont à l'abri de la pluie si jamais il pleut. Il y a de la paille. Il y a aussi une petite mangeoire. On dit que c'est une crèche. Et c'est là qu'ils vont s'installer pour passer un, deux, trois jours, même plus, puisqu'il n'y a aucune place dans les auberges, dans les hôtels de Bethléem.
0: Et c'est dans cette étable que Jésus est né. On l'a tout de suite mis vers sa maman. Je suis sûre que Marie et Joseph avaient tout prévu, des petites chemises, des langes. Et puis Joseph est là, il a préparé dans la paille avec une petite couverture de quoi coucher leur nouveau bébé. Tout autour de Bethléem où est né Jésus, il y a des bergers. Des bergers qui gardent leurs troupeaux la nuit pour que les voleurs ne viennent pas voler les moutons. Ces bergers, c'est des gens, comment est-ce qu'on pourrait dire, c'est des gens que personne n'aime, ils sont un peu sales, ils ne savent pas lire, ils ne savent pas écrire, ils n'ont pas beaucoup d'éducation. La seule chose qu'ils savent faire, c'est de garder les moutons, et garder les moutons la nuit. J'imagine qu'ils doivent dormir le jour. Bref, ils gardent les moutons la nuit. Et cette nuit-là, autour de Bethléem, comme d'habitude, les bergers gardent leurs moutons. Quand tout à coup... Mais regardez les bergers, ils sont à quatre pattes par terre, ils se précipitent. Mais qu'est-ce que c'est? La nuit a disparu, il y a une immense lumière, énorme. Et pas seulement de la lumière, mais du bruit de vent, et puis un bruit de chant. Mais qu'est-ce que c'est? Des fantômes?
2: Mais non, c'est des anges.
0: Et qu'est-ce qu'ils disent, ces anges? Eh bien, ils annoncent que Jésus est né. Alors l'ange leur dit quelque chose d'extraordinaire. Descendez à Bethléem, laissez vos moutons, descendez à Bethléem et vous allez trouver juste derrière l'auberge, il y a une étable. Et là-dedans, vous allez trouver le Fils de Dieu, le petit roi qui vient de naître. Alors les bergers ont laissé leurs moutons, ils se sont levés, ils ont couru jusqu'en bas les collines, ils ont couru jusqu'à Bethléem, ils ont cherché dans la ville, l'auberge, elle est là, oui, l'étable, oui, elle est juste derrière. Et ils sont entrés.
1: Qu'est-ce qu'ils ont vu? Ils ont vu Marie, qui était en train de s'occuper de son petit garçon couché dans sa crèche.
0: Alors les bergers se sont mis à genoux. Ils ont dit, merci, merci, parce que le roi qu'on attendait depuis tellement longtemps est enfin arrivé. Et puis ils ont raconté à Marie, à Joseph et peut-être à Jésus, qui a un petit peu entendu, ils ont raconté comment les anges sont venus, comment ils ont chanté et comment ils ont annoncé sa naissance. Ça, c'était un faire-part. Très loin de Bethléem vivaient des savants. Et ces savants, toutes les nuits, ils regardaient les étoiles avec leur longue vue. Ils sortaient dans le désert et ils observaient. Et voilà qu'un soir... T'as vu? Regarde! Regarde cette étoile! Oum, elle est énorme! Et attends, elle avance! Écoute, quand une étoile comme ça apparaît, ça veut dire qu'il y a un roi qui est né quelque part. On va se préparer, on va prendre des cadeaux et on va aller le saluer. Alors c'est ce qu'ils ont fait. Ils ont préparé leurs chameaux, leurs cadeaux, du parfum, de l'or, etc. Et ils se sont mis en route. Et tous les soirs, au moment où la nuit tombait, on voyait l'étoile qui avançait dans le ciel et eux qui marchaient derrière l'étoile. Qu'est-ce qu'on fait quand un roi est né?
1: Eh bien, on va dans le palais du roi. Alors, nos savants sont arrivés dans le pays où Jésus est né et ils sont allés dans le palais du roi.
0: Quand
1: ils sont arrivés, ils ne sont pas passés inaperçus. Les gardes leur ont ouvert la porte, ils sont entrés dans le palais et ils ont demandé au roi Hérode, « Majesté, vous avez eu un fils ?» Alors là, Hérode s'est posé des questions. « Non, il n'a pas eu de petit prince dans son palais. Est-ce qu'il y aurait un autre roi qui pourrait me remplacer ?» Alors il a fait appel à ses propres savants, parce que eux, ils devaient savoir quelque chose. Ils sont venus avec leurs livres, et le roi Hérode leur a demandé « Est-ce que vous avez entendu parler d'un roi qui pourrait me remplacer ?» Mais ils ont ouvert leurs livres, et ils ont dit « Il semblerait, Majesté, qu'un roi va naître à Bethléem. » Alors, Hérode a dit aux savants qui venaient du désert en suivant l'étoile, « Allez à Bethléem, vous verrez, vous allez le trouver. Quand vous lui aurez donné vos cadeaux, eh bien, venez me le dire, moi aussi j'irai l'adorer. » Menteur. Alors les savants du désert ont quitté le palais du roi Hérode et se sont dirigés, toujours conduits par l'étoile, du côté de Bethléem, quelques kilomètres plus loin. Ils sont entrés dans Bethléem. L'étoile ne s'est pas arrêtée sur le premier hôtel. Elle ne s'est pas arrêtée sur le deuxième non plus, mais juste en dessus d'une étable. Ils sont descendus de leur chameau. Je pense qu'ils ont regardé à droite, à gauche. Et puis ils sont rentrés. Et qu'est-ce qu'ils ont vu ? Une maman, Marie, avec son petit garçon dans les bras. Alors ils ont posé tous leurs cadeaux. Il y avait de l'or, du parfum. Puis ils ont raconté tout ce qui s'était passé. Mais au moment de retourner à Jérusalem voir Hérode, ce que Hérode leur avait demandé, un ange les avertit dans un rêve en leur disant « Écoutez, surtout, ne repartez pas pour Jérusalem, parce que Hérode a des mauvaises intentions. » Alors eux, tout discrètement, ils sont retournés dans leur pays par un autre chemin, plein de souvenirs, en se disant « C'est vrai, on a vu un grand roi. C'est le roi promis par Dieu.

0: Lucie Alain et Berthe Angerville. Bienvenue dans Focus 180. Tu es pressé et très occupé. Alors prends juste 180 secondes pour recentrer ta journée avec Dieu.
1: Bonjour à tous. Cette semaine, nous allons parler de le Créateur parle. Et aujourd'hui, la communication en Éden. Imaginez un monde où parler avec Dieu était aussi naturel que parler avec un ami. Un monde sans peur, sans distance, sans séparation. C'était la réalité d'Adam et Ève en Éden.
2: Alors on peut se poser cette question. Pourquoi Dieu a-t-il créé l'être humain?
1: Alors la Genèse nous révèle que l'homme et la femme ont été créés à l'image de Dieu. Ils n'étaient pas simplement des êtres vivants parmi tant d'autres. Ils avaient été conçus, créés pour connaître Dieu, connaître le Créateur, recevoir ses instructions et vivre aussi en communion avec lui. Dieu avait placé Adam et Ève dans un jardin magnifique. Ils devaient le cultiver, le garder et prendre soin de la création. Mais leur mission ne se limitait pas au travail. Chaque jour, ils pouvaient jouir d'une relation directe avec Dieu et parler avec Dieu.
2: Genèse 3, verset 8 évoque ce moment particulier où Dieu se promenait dans le jardin, à la fraîcheur du jour. Le sabbat, lui aussi, avait une place essentielle. Il constituait un temps consacré à la communion avec le Créateur. Alors, ils entendirent la voix de l'Éternel Dieu qui parcourait le jardin vers le soir. Et l'homme et la femme se cachèrent loin de la face de l'Éternel Dieu au milieu des arbres du jardin.
1: Nous avons lu dans ce texte comment ils entendirent la voix de l'Éternel. Donc Dieu leur parlait. Remarquons également que Dieu a déclaré « Il n'est pas bon que l'homme soit seul ». Donc l'être humain a été créé pour la relation avec Dieu, la relation avec son prochain, la relation au sein de la famille, la relation au sein du travail. Aujourd'hui, nous disposons de téléphones, de visioconférences, de réseaux sociaux. Nous pouvons communiquer avec quelqu'un à l'autre bout du monde. Pourtant, la technologie ne remplace pas toujours la présence, l'écoute et la véritable communion. Alors Dieu désire encore une relation avec nous aujourd'hui. Il ne veut pas être simplement une idée ou une habitude religieuse. Il veut nous parler et nous apprendre à marcher avec lui.
2: Aujourd'hui, prenons quelques minutes pour mettre de côté nos écrans, ouvrir la Bible, la parole de Dieu et parler avec Dieu avec sincérité. Faisons de ce moment un rendez-vous, un réel rendez-vous avec notre Créateur.
1: Le Créateur parle, alors cette question, je te la laisse. Si Dieu désire une relation personnelle avec moi, quelle place est-ce que je lui accorde réellement dans ma journée? Excellente journée et rendez-vous à très bientôt.

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Bonsoir, chers amis. Je vous souhaite la bienvenue à l'Odyssée de la prophétie. Et voici la quatrième soirée de cette série d'études bibliques qui traite des thèmes les plus importants de la prophétie biblique. La leçon de ce soir, comme le disait le pasteur Ross, est une leçon très importante qui traite de la loi et de l'agneau. C'est un thème que l'on retrouve tout au long de la Bible, car les Écritures traitent du plus grand problème et de la plus grande réponse. Nous avons un problème qui s'appelle le péché. Et nous avons une réponse qui s'appelle un sauveur. Nous avons un problème avec cette maladie qu'est le péché et notre nature, et elle est mortelle. Et Jésus est venu pour prendre cette maladie mortelle, pour en subir la peine et pour nous sauver. Je vous ai donc expliqué le problème et la réponse dès le début. Mais j'aime toujours commencer par un fait étonnant. Et nous allons donc aller à l'écran et voir ce que nous apprenons sur ce sujet important en cours de route. La plus grosse météorite jamais trouvée sur Terre s'appelle Oba, la roche de l'espace. Elle a été découverte en Namibie l'année où le fermier travaillait avec sa charrue. Il a heurté quelque chose et s'est demandé ce que c'était. Il a creusé un peu et c'était un morceau de fer. Mais il a continué à creuser et le morceau est devenu de plus en plus gros. Jusqu'à ce qu'il se rende compte qu'il avait trouvé un énorme rocher. Au bout d'un moment, ils ont découvert qu'il s'agissait d'une météorite de plus de 2 mètres de long et peut-être 2 mètres de large, la plus grande qu'ils aient jamais trouvée. Plusieurs personnes sont venues et ont essayé d'en ciseler des morceaux, mais elle est si dure qu'elle brise pratiquement toutes les lames de scie à métaux et tous les ciseaux qu'on lui donne. Ils ne l'ont jamais déplacé de l'endroit où il a frappé la terre, car il pèse environ 66 tonnes. Il s'agit donc d'une pierre massive, d'une pierre millénaire, pourrait-on dire, et des milliers de touristes viennent chaque année admirer la météorite de Oba. La Bible nous dit que Dieu, lorsqu'il nous a donné les mots les plus importants, les 10 commandements, il l'a écrit avec son doigt sur la pierre, représentant sa nature immuable. C'est la loi de Dieu. Nous allons donc parler ce soir de ce sujet très important. Vous savez, ce que nous avons fait auparavant, et c'est très intéressant, c'est que vous allez dans la rue, vous dites, « Avez-vous entendu parler des 10 commandements ?» Les gens répondent par l'affirmative. « D'accord, pouvez-vous me les citer ?» Vous savez, la personne moyenne dans la rue ne peut comprendre que 4 des 10. Des commandements ? C'est incroyable. Lorsque notre pays a été fondé, tout le monde le savait. Je me souviens, j'ai été élevé dans un esprit plutôt athée, mais j'ai fréquenté plusieurs écoles publiques. Et quand j'étais enfant, les 10 commandements étaient affichés sur le mur de l'école publique. Combien d'entre vous s'en souviennent ? L'un des saints les plus âgés veut-il s'exprimer ici ? Vous savez, nous allons commencer par la question numéro 1, et nous allons en parler, et nous avons beaucoup d'informations très précieuses à partager. Première question, qui est symbolisé par l'agneau dans l'Apocalypse, chapitre 5, verset 6 ? Maintenant, si vous avez vos Bibles, que ce soit sur votre téléphone ou sur la version papier, vous pouvez tourner au chapitre 5, et si vous regardez au chapitre 5, verset 6 de l'Apocalypse, c'est un sujet de prophétie. « Je regardais, et voici, au milieu du trône et des 4 êtres vivants, et au milieu des anciens, se tenait un agneau comme immolé, ayant 7 têtes et 7 yeux, qui sont les 7 esprits de Dieu envoyés sur toute la terre. Il vint, et il prit le livre de la main droite de celui qui était assis sur le trône. Eh bien, tout de suite, je pense que certains d'entre vous se rendent compte qu'ils s'attendent à voir un agneau avec 7 cornes et 7 yeux. Et si vous allez au chapitre 17 de l'Apocalypse, il est question d'une femme assise sur une bête qui a 7 têtes et 10 cornes. Et certains d'entre vous, à la campagne, verront un panneau indiquant un passage pour chevreuil, avec une petite image d'un chevreuil. Vous ne verrez jamais un croisement de bêtes avec 7 têtes et 10 cornes. Ce sont des symboles bibliques, mais ils ne sont pas difficiles à comprendre. Si vous voulez savoir qui est l'agneau, vous pouvez le lire dans le Nouveau Testament. Il est dit que Jésus est l'agneau de Dieu. Que signifient les 7 yeux de l'agneau et les 7 cornes ? Jésus est l'agneau. Les 7 yeux représentent l'omniscience permanente. La Bible dit que les yeux de l'Éternel parcourent toute la terre, et c'est dans les 2e chroniques. Et vous pouvez lire « Qu'en est-il des 7 esprits de Dieu ?»
Le verset 2 du chapitre 11 d'Isaïe dit que le Messie aura sur lui l'esprit du Seigneur, l'esprit de sagesse, l'intelligence, l'esprit de conseil, la force, l'esprit de connaissance et la crainte de l'Éternel. Ce sont là sept facettes ou attributs de l'Esprit de Dieu. Mais il s'agit d'un seul esprit. Et il y a un seul Jésus. Il nous dit simplement qu'il voit tout, qu'il sait tout, et que, dans la Bible, une corne représentait le pouvoir. Luc chapitre 1, 68 « Béni soit le Seigneur Dieu d'Israël, il a visité son peuple racheté. Il parle de la corne de sa puissance et du salut. » Ainsi, ces symboles que l'on trouve dans l'Apocalypse nous disent différentes choses sur les caractéristiques de Dieu. Lorsque vous pensez au nom de Jésus, nous le disons typiquement, il est lié à une traduction grecque. En espagnol, on dit « Jésus », »,« Jésus », en hébreu « Yahshua », et cela signifie « Sauveur », »,« Jéhovah » et « Sauveur », c'est ce que son nom signifie. Dans l'Apocalypse, vous savez combien de noms a le Seigneur ? Il est l'Alpha, l'Oméga, il est la porte, la Bible dit qu'il est le bon berger, il est le chemin, la vérité, la vie, il est l'eau vive, il est la vigne, et nous sommes les sarments, il est la lumière du monde, il est le grand prêtre. Je veux dire qu'il y a beaucoup de noms du Christ qui nous disent différents attributs de son caractère, parce qu'il est Dieu. Il est plutôt compliqué, vous savez. Il a beaucoup de caractéristiques différentes. Dans le chapitre 5 de l'Apocalypse, nous voyons l'image d'un agneau qui a été immolé. C'est la solution au problème d'une loi qui a été violée, nous en parlerons ce soir. Ensuite, vous pouvez lire dans Jean 1, verset 29. « Nous savons qui est l'agneau. Il est dit que Jean a vu Jésus venir. Vous pouvez dire la réponse avec moi quand vous les voyez surlignés. » Il est dit que Jean a vu qui ? Jésus s'avançant vers lui et il dit « Voici l'agneau. » L'agneau, alors qui est l'agneau ? Jésus. Abraham monte sur la montagne avec son fils Isaac. Le Seigneur a dit à Abraham « Je veux que tu offres ton fils en sacrifice. » Il se dirige vers le mont Moria, le bois est placé sur le dos d'Isaac, comme la croix a été placée sur le dos de Jésus. Abraham a tout ce qu'il faut pour faire du feu, et Isaac s'en va. Il s'est sacrifié avec son père de nombreuses fois auparavant, mais il manque quelque chose aujourd'hui. Il dit « Père !» Abraham avait été inhabituellement silencieux. Il dit « Oui, mon fils. » Il dit « Nous avons le bois, et nous avons le feu. » Mais où est l'agneau ? Et Abraham dit dans ces mots qui ont résonné à travers l'histoire, « Mon fils, Dieu se procurera un agneau. » Et quand ils sont arrivés au sommet de la montagne, juste avant, Isaac était un sacrifice volontaire, tout comme Jésus. Il a permis à son père de l'attacher. Et avant que le couteau ne descende, Dieu l'a arrêté et lui a dit, « Abraham, Abraham, ne fais pas de mal à ce garçon. » Et il lui montra un bélier, un agneau mâle, pris par les cornes dans un fourré. Et le mot en hébreu est un buisson d'épines, un bélier mâle avec une couronne d'épines. Jésus portait une couronne d'épines pour vous et moi. Jésus est l'agneau de Dieu qui ôte le péché du monde. L'ensemble du système sacrificiel était orienté vers le Christ. Qu'est-ce qui peut effacer mes péchés ? Pas le sang des agneaux, des boucs et des taureaux, rien d'autre que le sang de Jésus. Le sang de Jésus, amen, vous le savez bien. Jésus est donc cet agneau que l'on voit tout au long de la Bible. Au début, quand Adam et Ève ont péché, ils ont essayé de couvrir leur péché avec quoi ? Des feuilles de figuier. Dieu a dit que cela ne marcherait pas. Tout d'abord, il est dit qu'ils ont fait des tabliers de feuilles. Un tablier, c'était comme une mini-jupe. Ce n'était donc pas le bon matériau et il n'y en avait pas assez. C'est ce que les gens font encore aujourd'hui avec un tissu qui n'est pas assez épais. Il est dit que Dieu leur a donné des tuniques. Le mot utilisé ici est « robe de peau ». Dieu n'a pas soudainement parlé de vinyle nogaïde dans l'existence. C'était une imitation de peau. Dieu a établi un système de sacrifice. Un agneau devait mourir pour couvrir leur nudité. Et Jésus a dû mourir pour couvrir notre nudité. Et la Révélation nous dit qu'il nous fournit de belles robes blanches de gloire. Au ciel, amen. Le fils prodigue rentre à la maison, le père couvre sa saleté avec sa plus belle robe. Et Jésus est mort pour fournir ses robes pour vous et moi. Deuxième question. Pourquoi était-il nécessaire que Jésus souffre et de mourir ? La Bible nous dit en Romains 3:23, pour combien ?
tous ont péché et n'ont pas atteint la gloire de Dieu. » Dans la deuxième partie, il est dit que le salaire du péché, c'est quoi ? La mort. Nous avons tous péché, la peine et la mort, mais nous sommes encore en vie. Pourquoi ? Parce que Dieu a envoyé son Fils dans le monde pour deux raisons. Premièrement, pour mourir au nom de ceux qui accepteront son sacrifice et le nouveau cœur qu'il offre. Et pourquoi les méchants sont-ils encore en vie ? Jésus est mort pour leur donner le temps de prendre une décision. Sinon, on meurt dès le premier péché. Tout le monde est en vie par la grâce de Dieu, n'est-ce pas ? Mais beaucoup de gens sont en sursis, et cela va prendre fin à moins qu'ils ne se tournent vers le Christ et acceptent son autorité. Mais s'ils ne se tournent pas vers le Christ et n'acceptent pas son sacrifice. La Bible dit que le Christ est mort pour nos péchés. Nous avons tous péché. Nous sommes tous coupables. Et parfois, nous pensons que les péchés ne sont que de petites choses comme « Oh, j'ai mangé un biscuit entre le dessert et le dîner et je n'étais pas censé le faire. » Le péché est mortel. La Bible dit que la peine pour le péché est la mort, contagieux et mortel. 1 Pierre 3:18 « Car le Christ aussi a souffert une fois le juste pour les injustes. » Il est juste, il a pris notre place. J'avais l'habitude de chanter une chanson qui disait « Il a payé une dette qu'il ne devait pas. Je devais une dette que je ne pouvais pas payer. J'avais besoin de quelqu'un pour laver mon péché. » Qu'est-ce que le péché ? La Bible nous le dit. Comment l'Apocalypse appelle-t-elle ce plan visant à sauver les gens de la mort ? C'est une prophétie, Apocalypse, chapitre 14, verset 6. C'est ce qu'on appelle le message du premier ange d'Apocalypse 14, l'Évangile éternel. Le mot « évangile » signifie « la bonne nouvelle éternelle ». L'Évangile est une très bonne nouvelle à cause des mauvaises nouvelles. La mauvaise nouvelle, c'est que le monde se meurt. La création tout entière gémit et souffre. Nous sommes en train de mourir. À partir du moment où vous naissez, vous êtes aussi parfait que possible. Mais à partir de ce moment-là, vous êtes sur un tapis roulant vers la tombe. C'est une chose certaine. Vous avez une vie à vivre. Quelqu'un a dit qu'une fois cette vie passée, elle le sera bientôt. Seul ce qui est fait pour le Christ durera. La chose la plus importante dans la vie est de connaître Dieu et son amour et de partager Dieu et son amour. C'est tout. Deux grands commandements. Aimez le Seigneur de tout votre cœur. Aimez son prochain. Nous devons apprendre à aimer. Et c'est le but du plan de salut. La bonne nouvelle, c'est que nous sommes en train de mourir. Mais Jésus a dit, « Je ne veux pas que vous mouriez. Je mourrai pour vous. Tant je prendrai tous vos péchés et je mourrai à votre place si nous croyons. » C'est le plan de salut appelé l'Évangile, la bonne nouvelle. Parfois, c'est tellement bon que les gens ont du mal à y croire. Ils disent, « Comment puis-je croire cela ? Je dois le mériter d'une manière ou d'une autre. » Je me souviens d'avoir entendu parler d'un homme. Il travaillait dans une mine, et un prédicateur faisait une réunion d'évangélisation, et l'évangéliste disait à ses mineurs tous les soirs, « Venez à Jésus, il pardonnera vos péchés. » Le mineur a rencontré l'évangéliste par la suite et lui a dit, « Je ne comprends pas pourquoi cela ne semble pas juste. Je veux dire, je dois faire quelque chose pour le mériter. » Pour le mériter. « Comment peut-il me le donner comme ça ? J'ai péché. » Et l'évangéliste a dit, « Vous allez travailler tous les jours, n'est-ce pas ? À la mine ? Oui, c'est ça. » Il a dit, « Vous prenez un ascenseur pour descendre, n'est-ce pas ? » Il a dit, « Oui. » Il a dit, « Vous devez payer pour cet ascenseur ?» Il dit, « Non. » Il dit, « Est-ce que quelqu'un a dû payer pour que l'ascenseur vous ramène en haut ?»« Oui, très cher. » Il a dit, « Dieu a payé l'ascenseur ? » ?»« Dieu a payé l'ascenseur pour vous faire remonter. » Vous êtes descendu, mais il vous fera remonter. La Bible nous dit, et attendez, je n'ai pas encore lu la question. Selon la Bible, qu'est-ce que le péché ? Jésus est venu nous sauver du péché. Qu'est-ce que le péché ? Il y a plusieurs définitions. La plus simple se trouve dans le 1er Jean 3, verset 4. Le péché, c'est l'anarchie. L'anarchie. Si vous avez la version King James, elle dit que le péché est la transgression de la loi. Lorsque vous enfreignez la loi de Dieu, c'est un péché. Les 10 commandements ? Parlons de choses comme ne pas mentir, ne pas voler, ne pas tuer, ne pas voler. Quand vous désobéissez à sa loi, c'est un péché. La peine pour le péché est la mort. Parce qu'il détruit, c'est un cancer qui détruit tout bonheur. Il est complètement contraire à la nature de Dieu et de son univers. Car c'est par la loi, Romains 3, 20, que vient la connaissance du péché. La loi n'est pas là pour nous sauver du péché. La loi nous montre notre péché. 5e question.
la loi morale de Dieu peut-elle être modifiée ou abrogée? Lorsque nous parlons de la loi morale, nous parlons des 10 commandements. Il y a de nombreuses lois dans la Bible. Il y a les lois civiles données par Moïse. De nombreux gouvernements dans le monde suivent encore la loi civile. En fait, si vous allez dans le bâtiment de la Cour suprême, au sommet de l'extérieur, vous verrez que Moïse est assis et qu'il a les 10 commandements sur ses genoux, parce qu'il s'agit de l'ensemble le plus concis et le plus complet. De la loi de Dieu la plus concise et la plus complète que l'on puisse trouver. Répondez donc à Luc 16, verset 17. Jésus a dit, « Qu'est-ce qui est le plus facile pour le ciel et la terre ?» Qu'un seul petit morceau, le mot « petit morceau » signifiant un croisement de T, disparaisse. De manquer à la loi. Le ciel et la terre doivent d'abord disparaître. Vous savez que dans l'Apocalypse, il est question de l'arche de Dieu dans le ciel? Dieu en a une copie là-haut. Il faut se débarrasser du ciel pour se débarrasser de la loi de Dieu. Encore une fois, psaume 89, verset 34. « Mon alliance, je ne la romprai pas et je n'altérerai pas la parole qui sort de mes lèvres. » Lorsque Dieu a donné les 10 commandements, il les a prononcés de sa propre bouche. Il l'a écrit de son propre doigt en présence d'une nation entière. Jamais depuis, il n'a fait une chose pareille où les gens ont entendu la voix de Dieu parler. Et qu'a-t-il fait? Il a prononcé les 10 commandements. Cela doit donc être important. Encore une fois, psaume 11, versets 7 et 8. Tous ces préceptes sont sûrs. Ils tiennent bon pour combien de temps? Pour toujours et à jamais. Malachie, chapitre 3, verset 6. Le Seigneur dit, « Car je suis le Seigneur, je ne change pas, je ne change pas. » Dieu est éternel, il a écrit sa loi. La raison pour laquelle ce sujet est important est que vous seriez surpris. Il y a même des pasteurs qui disent aujourd'hui que Jésus est venu pour supprimer la loi. Combien d'entre vous ont entendu cela? C'est ce qu'on appelle une doctrine du diable. Vous savez pourquoi le diable déteste la loi? Parce que la loi nous montre notre péché. La transgression de la loi est un péché. Si les gens ne pensent pas qu'il y a une loi, ils ne pensent pas qu'ils ont un péché. S'ils ne pensent pas qu'ils ont péché, qui a besoin de Jésus? Le diable veut donc se débarrasser de la nécessité du Sauveur. Il a même des prédicateurs qui disent que nous ne sommes pas sous la loi. La Bible dit que nous ne sommes pas sous la loi. Mais cela ne veut pas dire que nous ne sommes pas obligés d'obéir. Cela signifie qu'à cause du Christ, nous ne sommes pas sous le coup de la loi. Mais nous ne sommes pas libres de désobéir à ses commandements. Paul dit, « Que ferions-nous si nous persévérions dans le péché, afin que la grâce surabonde? Dieu nous en préserve. Nous ne continuons pas à pécher parce que nous disons, « Je suis sous la grâce maintenant, je peux donc pécher. » Jésus n'est pas mort pour nous donner un permis de pécher. Car s'il pouvait le faire, il n'avait pas besoin de mourir. C'est parce qu'il n'y avait pas d'autre moyen de mourir. Je vais vous dire une autre raison pour laquelle la loi de Dieu ne peut pas changer. Dieu dit, « Je ne change pas. » La loi est l'expression du caractère de Dieu.

tout ça. Vous pouvez sortir votre téléphone et le prendre en photo. C'est aussi dans votre leçon. Dieu est juste. La loi est juste. Dieu est la vérité. La loi est vérité. Dieu est pur. La loi est pure. Dieu est spirituel. La loi est spirituelle. Dieu est immuable. La loi est immuable. Dieu est éternel. La loi est éternelle. Alors comment un chrétien ou un juif peut-il dire que la loi a été changée? Il faut se débarrasser de Dieu. La loi n'a pas besoin d'être changée. Le but du plan de salut est de nous changer. Nous avons besoin d'être changés. C'est nous qui sommes tombés. La loi est là pour nous montrer que nous avons besoin du Christ. Sixième question. En fin de compte, le Christ est notre exemple. Amen. Jésus a-t-il respecté les 10 commandements? Réponse. Oui, il les a respectés. La Bible dit, « Car j'ai gardé les commandements de mon Père. » J'ai gardé les commandements de mon Père. Mais attendez, pasteur Doug. La Bible ne dit-elle pas que Jésus était un buveur de vin? Non. Elle dit que ses ennemis l'ont accusé d'être un buveur de vin. Ne dit-elle pas qu'il était glouton? Non. Elle dit que ses ennemis l'ont accusé d'être un glouton. Les scribes et les pharisiens l'ont accusé d'être un samaritain. Il n'était pas un samaritain. Ils ont dit qu'il était Belzébuth. Il ne l'était pas. Ils ont dit qu'il était un trompeur. Il ne l'était pas. Certains disent que Jésus n'a pas respecté la loi. Bien sûr qu'il a respecté la loi. C'est pourquoi il a pu mourir en notre nom. Il était un sauveur parfait. Il est dit qu'il n'a pas commis de péché. Jésus n'a pas commis de péché. Il a vécu une vie sainte afin d'être notre exemple. Jésus est venu pour 3 raisons. Il a dit, « Je suis venu pour vous montrer le Père. » Les gens ne savent pas qui est Dieu. Ils se méprennent. Ils pensent que Dieu est un grand policier sadique dans le ciel qui veut nous frapper chaque fois que nous faisons quelque chose de mal. Jésus a dit, « Si vous m'avez vu, vous avez vu le Père. » Jésus était patient, aimant, compatissant et bon. Il est venu nous montrer le Père. Il est venu nous montrer comment vivre. Il a vécu 33 ans et demi en tant qu'être humain, tenté en tout point comme nous le sommes, mais sans péché. Et il a dit, la Bible dit, qu'il nous a donné un exemple pour que nous marchions comme il a marché. Un chrétien est un disciple du Christ. Amen. Puis il est venu comme notre substitut, notre sacrifice. Après nous avoir montré le Père et nous avoir donné l'exemple, il nous dit, « Maintenant, tu ne vas pas y arriver sans moi. Vous avez péché. Ta peine est la mort. Mais je ne veux pas te perdre. Je t'aime tellement. Je mourrai pour toi. Je prendrai ce que tu mérites et je te donnerai ce que je mérite. » Je prendrai ta méchanceté, je te donnerai ma bonté. Je prendrai ton péché, je te donnerai ma justice. Il échange sa place avec nous si nous le croyons et l'acceptons. Sans la foi, il est impossible de plaire à Dieu. Il faut y croire. C'est comme s'il vous donnait un chèque. Si tu ne l'encaisses pas, il ne te sert à rien. Vous devez le porter à la banque, mes amis. Pouvez-vous dire « Amen » Croyez-le. Il n'a commis aucun péché. Je vous lis ceci. 1 Pierre 2, verset 22. Et aucune tromperie n'a été trouvée dans sa bouche. Il a vécu une vie sainte. Alors, septièmement, les chrétiens du Nouveau Testament doivent-ils respecter les 10 commandements? Oh, me suis-je dit, mais nous ne sommes plus sous la loi, nous sommes sous la grâce. Il n'y a pas de mal à désobéir. Que dit la Bible, d'un bout à l'autre? Matthieu 19, verset 17. Si vous voulez entrer dans la vie, gardez les commandements. Ce sont les paroles de Jésus. Jean 14, 15, le Christ parle à nouveau. « Si vous m'aimez, gardez mes commandements. » Oh, attendez, mais pasteur Doug, vous pensez. Vous avez les 10 commandements, alors vous avez les commandements de Jésus. Ne tombez pas dans le panneau, mes amis, c'est la même chose. Permettez-moi de vous donner un passage de l'Écriture. La Bible dit que toutes les choses qui ont été faites par lui. Évangile de Jean, c'est bien cela? Combien de choses? Qui a écrit les 10 commandements? Toutes les choses qui ont été faites par lui. Pensez-vous que Jésus ait dit « Oh Père, tu as tes commandements, mais j'ai les miens. » Il a dit « Moi et mon Père sommes un. » Alors quand il dit « Si vous m'aimez, gardez mes commandements. » Il s'agit certainement des 10. Et il dit « Voici la patience des saints. Voici ceux qui gardent les commandements de Dieu et la foi de Jésus. » N'est-ce pas? C'est Apocalypse 14, verset 12. Et vous pouvez même aller jusqu'au dernier chapitre de la Bible, Apocalypse chapitre 22. Et il est dit, béni, dernier chapitre de la Bible, béni sont ceux qui mettent en pratique ces commandements afin d'avoir le droit d'entrer par les portes de la ville et de manger de l'arbre de vie. Maintenant, est-ce qu'il s'est passé quelque chose depuis? Depuis ces derniers instants qui vous dérangent un peu? Quel est le problème? Y a-t-il quelque chose qui cloche dans mon apparence? C'est ce que vous pensez. Vous savez, avant de venir ici, je faisais très attention. Vous pouvez demander à n'importe qui.

0: Je suis très pointilleux. Je me brosse les dents. Je me gargarise, je me désodorise et je vérifie ma ligne de vie. J'allais à l'école militaire de New York.
1: Mais vous pensez qu'il y a un problème? Savez-vous que je ne vois rien d'anormal?
0: Comment vais-je voir s'il y a quelque chose qui cloche? Votre témoignage, ou peut-être que je dois voir par moi-même, où vais-je trouver un miroir?
1: Oh, regardez ici, comme c'est pratique.
0: Très bien. Je me sens plutôt bien en ce moment. On a passé un bon moment à étudier ensemble.
1: Oh mon Dieu, ce n'est pas vrai. Je me sentais bien jusqu'à ce que je me regarde dans le miroir.
0: La réponse est donc, ne vous regardez pas dans le miroir et vous vous sentirez à nouveau bien, n'est-ce pas?
1: Certains d'entre vous se lèvent le matin, se regardent dans le miroir et se disent « Oh, ne refaites pas ça !»
0: Cela gâcherait toute votre journée, c'est vrai? La solution la plus simple ne serait-elle pas de jeter le miroir?
1: C'est vrai, supposons que ce ne soit pas la solution. Mais j'ai l'air, je n'aime pas ça, je me sentais bien, je regarde ici, et il y a clairement quelque chose qui ne va pas.
0: Mes lunettes ne sont pas droites, c'est ça le problème, non?
1: Donc si ça me montre le problème,
0: alors peut-être que ça m'enlèvera le problème.
1: Alors est-ce que je m'en sers pour résoudre le problème?
0: Si vous vous regardez dans le miroir, et oui, j'avais l'habitude de le faire avec un marqueur, et je l'ai accidentellement fait une fois avec un marqueur permanent. Maintenant, j'utilise du ruban adhésif. Donc, si vous vous regardez dans le miroir et que vous...
1: Tu vois qu'il y a quelque chose qui ne va pas?
0: Si vous avez de la saleté sur votre visage, que faites-vous? Vous mettez votre visage contre le miroir et vous vous frottez le visage?
1: Non. Que faites-vous?
0: Vous devez vous laver.
1: J'ai besoin de quelque chose pour me laver.
0: Comme c'est pratique.
1: Qu'est-ce que c'est?
0: Qu'est-ce que ça représente?
1: La loi de Dieu. Est-elle destinée à purifier le péché?
0: Ou nous montre-t-elle que nous avons besoin d'être purifiés? Que représente ce chiffon rouge?
1: Le sang de Jésus-Christ. C'est un gant de toilette, mais c'est un symbole du sang du Christ.
0: Je regarde donc ici, et je vois que j'ai un problème. Mais cela n'est pas censé m'aider à résoudre mon problème. Il est impuissant.
1: Mais...
0: Si, si.
1: Ça peut éliminer le problème?
0: Et maintenant?
1: Vous savez, j'ai l'air plutôt bien. Ça ne me dérange pas.
0: C'est un fait, vous savez.
1: Une fois que cela s'est produit et que j'ai vécu une expérience embarrassante comme celle-ci, je vais de temps en temps me référer au miroir. Combien l'admettront? Levez la main. Préparez une photo d'audience.
0: Combien de personnes admettront s'être regardées dans le miroir aujourd'hui?
1: Levez la main.
0: Groupe honnête, louez Dieu. Il est important de se regarder dans le miroir. Oh, mais il ne faut pas trop se regarder dans le miroir.
1: Combien d'entre vous connaissent quelqu'un qui se regarde un peu trop dans le miroir?
0: J'ai vu certains d'entre vous en désigner un. Mais combien d'entre vous connaissent des personnes qui ont l'air de ne jamais s'être regardées dans un miroir?
1: Ah, c'est un autre problème, n'est-ce pas?
0: Nous avons donc besoin de cela, n'est-ce pas?
1: Avons-nous besoin de la loi? Pas pour nous sauver. Nous avons besoin de la loi pour nous montrer que nous avons besoin du salut. Le diable veut se débarrasser de cela parce que si vous n'avez pas cela, vous n'avez pas besoin du sang du Christ.
0: C'est pourquoi, même dans certaines églises, on prêche des doctrines diaboliques selon lesquelles nous n'avons pas besoin de Jésus et du sang du Christ. Eh bien, nous devons nous hâter, mais je pense que c'est un point très important dont nous devons nous souvenir. Amen. Jacques 1, 23
1: confirme la même chose. Car si quelqu'un écoute la parole et ne la met pas en pratique, il est comme un homme qui se regarde dans un miroir. Il s'observe lui-même, s'en va et oublie aussitôt quel homme il était. Mais celui qui regarde la loi parfaite de la liberté, comment Dieu appelle-t-il les 10 commandements? Une loi pesante, une loi de liberté. Vous savez qu'il est dit dans le psaume 1, 19, verset 45. « Je garderai tes commandements pour toujours et à jamais, et je marcherai en liberté parce que je garde tes préceptes. »
0: La plupart d'entre vous ne sont pas ici ce soir avec des bracelets de cheville, je suppose,
1: c'est-à-dire du gouvernement.
0: Mais parce que vous respectez la loi, vous êtes libre,
1: n'est-ce pas? Cette loi qui est censée mettre les criminels en prison.
0: Vous savez, j'ai été témoin d'un cambriolage aujourd'hui sans rire.
1: Je suis rentré à la maison, j'ai raconté à Karen que j'étais dans le magasin et que je m'apprêtais à passer à la caisse avec une salade que j'avais achetée. Je faisais la queue avec d'autres personnes, un type sortait de la rue, une fille déposait son argent, il l'avait observé par la fenêtre, il est sorti du magasin avec 1 ou 2 dollars et elles l'ont poursuivi et ont récupéré leurs dollars, Dieu soit loué. Mais dans quel monde vivons-nous? Nous vivons dans ce monde, alors je suis content qu'il y ait des lois, pas vous? Je veux qu'elles soient appliquées. Sinon, c'est le chaos dans votre culture. Heureux ceux qui gardent la loi, qui mettent en pratique la parole. Je vais mettre les 10 commandements sur la scène pendant 1 minute, car je veux montrer pourquoi c'est si important et comment cela s'inscrit dans le thème de la prophétie biblique. Voici donc les 10 commandements. Et les 10 commandements sont sur combien de tables de pierre? 2. La parole de Dieu est double dans sa nature. La Bible nous dit qu'il y a la loi et les prophètes. Dans l'Apocalypse, il y a 2 témoins, comme Moïse et Élie. Moïse étant le grand législateur et Élie le grand prophète. 2 écritures à la fin de l'Ancien Testament. Souviens-toi de la loi de Moïse, mon serviteur. Souviens-toi que je t'envoie Élie, le prophète, avant le jour grand et redoutable de l'Éternel. La première table des commandements traite de notre responsabilité envers Dieu. Et pour ceux qui se poseraient des questions, il s'agit d'un résumé. Ce n'est pas que, vous savez, nous n'avons pas pu mettre tous les mots ici, juste pour vous donner une idée. Les 4 premiers commandements. L'adoration de Dieu seul. À ne pas adorer d'idole. À ne pas prendre son nom en vain. Se souvenir de notre temps pour Dieu. Il s'agit de notre relation avec Dieu. Les 4 premiers traitent donc de cette relation verticale. Les 6 derniers commandements traitent de notre relation avec notre prochain, en commençant par honorer ton père et ta mère, jusqu'à ne pas convoiter ton prochain et ses biens. Si vous pouviez définir Dieu en un mot, quel serait ce mot? Dieu est, dites-le avec moi, Dieu est amour. Les 10 commandements sont l'amour pour Dieu et l'amour pour son prochain. Les 10 commandements ne sont pas mauvais. Paul a dit que tous les commandements se résument à ceci. Aime le Seigneur de tout ton cœur et aime ton prochain comme toi-même. Et si vous aimez le Seigneur de tout votre cœur, vous respecterez les 4 premiers commandements, n'est-ce pas? Si vous aimez Dieu, allez-vous adorer d'autres dieux? Non. Si vous aimez Dieu, vous n'allez pas le dénaturer en adorant des idoles. Vous n'allez pas utiliser son nom en vain. Vous voudrez passer du temps avec Dieu. Et si vous aimez votre prochain, vous n'allez pas le voler, prendre sa femme, le tuer, mentir, convoiter, honorer vos parents, n'est-ce pas? L'amour est donc l'accomplissement de la loi. La loi est bonne, elle est juste, sainte et bonne. Nous pourrons donc revenir sur le plateau dans un petit moment. Je veux revenir à la leçon. C'est plutôt cool, hein, la façon dont ils font ça. Dieu a donc donné sa loi de la manière la plus majestueuse qui soit. Qu'est-ce que Dieu pouvait faire de plus pour nous montrer l'importance de la loi? Il a prononcé de sa propre voix du haut d'une montagne, avec le tonnerre et les éclairs, la fumée et le feu. Il l'a écrite de son doigt, il l'a gravée dans la pierre pour montrer qu'elle était immuable. Et pourtant, il y a même des chrétiens qui disent aujourd'hui, « Oh, je n'ai pas besoin de me préoccuper des 10 commandements parce que Jésus est mort pour nous et que nous pouvons les enfreindre. » C'est un blasphème. Ce n'est pas ce que la Bible enseigne. Vous savez, avant de venir au Christ, mon problème était le péché, l'anarchie. Je ne veux pas vous en dire trop tôt, sinon vous ne reviendrez pas, mais j'étais un voleur. Oui, c'est vrai, j'étais ce type qui entrait dans un magasin et prenait quelque chose sans le payer. Ou qui entrait par effraction dans les maisons, ou qui volait des voitures. Et tous les autres commandements. Jésus m'a sauvé, j'ai arrêté de faire ça. Tu n'es pas content? C'est pourquoi? C'est le but de nous sauver de nos péchés. La Bible dit « béni ». Combien de personnes veulent être bénies? Heureux ceux qui mettent en pratique ces commandements. Jésus a dit, « Si vous savez ces choses, heureux serez-vous si vous les mettez en pratique, non seulement ceux qui écoutent, mais ceux qui mettent en pratique. » 8. Quelle est la différence entre la Nouvelle et l'Ancienne Alliance? Il est important de comprendre cela. Certains disent, pasteur Doug, que nous sommes maintenant sous la Nouvelle Alliance, alors que les 10 commandements font partie de l'Ancienne Alliance. Eh bien, les 10 commandements font partie de l'Ancienne Alliance. Vous pouvez lire cela dans le chapitre 20 de l'Exode, dans le chapitre 5 du Deutéronome et dans le chapitre 4 du Deutéronome qui dit que Dieu leur déclara son alliance, 10 commandements, qu'il leur ordonna de mettre en pratique. Lorsque Dieu a énoncé les 10 commandements, le peuple a conclu un accord. C'est une alliance, un accord. Ils se sont mis d'accord. Ils ont dit, tout ce que le Seigneur a dit, nous le ferons. Avant que 40 jours ne s'écoulent, ils ont fait un veau d'or et ils ont rompu l'alliance. Donc l'Ancienne Alliance, l'Ancienne Alliance, l'Ancien Testament, l'Ancien Testament, l'Ancienne Alliance, les mêmes mots ont été rompus dans l'Ancien Testament. Où pensez-vous trouver la nouvelle alliance ?
0: Dans l'Ancien Testament.
1: Le premier endroit où l'on trouve la nouvelle alliance, c'est dans le chapitre 33 de Jérémie. Il dit « Je conclurai une nouvelle alliance avec la maison d'Israël après ces jours-là, et j'écrirai ma loi sur leur cœur. Il mettra sa loi en nous. » C'est ce que dit Ézéchiel. Il nous donne un cœur de chair, il prend un cœur de pierre. Même Moïse a dit « Je te commande aujourd'hui d'aimer le Seigneur ton Dieu. » La nouvelle alliance, nous sommes tous sauvés par la nouvelle alliance. C'est le nouveau cœur. La différence entre l'ancienne et la nouvelle alliance n'est donc pas la loi, mais l'endroit où elle est écrite. J'écrirai ma loi, nouvelle alliance, j'écrirai ma loi dans leur cœur. On la trouve aussi dans la nouvelle alliance, au chapitre 8 de l'épître aux Hébreux et à d'autres endroits. La nouvelle alliance est donc ma loi qui ne change pas et qui est maintenant écrite, non pas sur la pierre, mais sur les tablettes de chair de leur cœur. Mais sur les tablettes charnelles de leur cœur. Il est tellement plus facile d'obéir à Dieu quand on l'aime. Permettez-moi de vous donner un exemple. Savez-vous qu'il existe une loi qui interdit de tuer ses enfants ? Combien d'entre vous savent qu'il existe une loi ? Combien d'entre vous ont des enfants ? Combien d'entre vous, elles ne tuent pas leurs enfants à cause de la loi ? J'ai vu quelques mains se lever. La plupart d'entre vous ne tuent pas leurs enfants parce qu'ils les aiment. Vous rentrez chez vous ? J'aimerais bien les tuer, mais je serais en prison. Je ne peux pas. Vous allez tous être arrêtés. Sinon, ils sont justes. Vous n'y pensez pas, parce que vous les aimez. J'aime ma femme. Je ne l'ai jamais trompée. Je n'y pense pas, mais parce que je l'aime. En l'amour est l'accomplissement de la loi. La nouvelle alliance nous apprend donc à aimer Dieu. Vous ne voulez rien faire qui puisse le blesser. Et parce que vous aimez Dieu, vous ne voulez rien faire qui puisse blesser vos frères et sœurs. C'est ce que signifie la nouvelle naissance, de naître à nouveau. Je pense que vous comprenez la différence entre l'ancienne et la nouvelle alliance. Il vous a déclaré comme alliance qu'il vous a ordonné d'accomplir 10 commandements qu'il a écrits sur des tables de pierre. Et puis, il est dit, trouvez des fautes dans ces commandements. Quelle était la faute dans l'ancienne alliance, la loi ou le peuple ? Il dit, je conclurai une nouvelle alliance avec la maison d'Israël et la maison de Juda. Au fait, nulle part dans la Bible, Dieu ne fait une nouvelle alliance avec les païens. Ah, vous l'avez remarqué ? Dans l'Ancien comme dans le Nouveau Testament, il est dit, je conclurai une nouvelle alliance avec la maison d'Israël. Si vous êtes chrétien, vous êtes greffé à la souche d'Israël. La Bible dit que si vous êtes le Christ, vous êtes la semence d'Abraham. Nous participons à cette alliance et nous sommes tous sauvés. Nous devenons l'Israël spirituel, si vous voulez. Neuvièmement, comment appelle-t-on la conversion et le fait d'avoir un nouveau cœur ? Mais je viens d'en parler. C'est cette merveilleuse métamorphose spirituelle où nous passons d'un ver à un papillon. Vous êtes né de nouveau. Vous devez être quoi ? Naître de nouveau. Une nouvelle naissance, c'est quelque chose. Les choses anciennes disparaissent et toutes les choses deviennent nouvelles. Dixièmement, que dois-je faire pour être pardonné et purifié du péché ? Ceci est très important. Pour nous de comprendre, Jésus est mort pour les péchés du monde entier. Le monde entier sera-t-il sauvé ? Non. Malheureusement, Jésus a dit « La porte est droite et le chemin étroit qui mène à la vie, et il y en a peu qui le trouvent parce qu'il y en a peu qui cherchent. » Vous avez remarqué que notre chanson thème dit « Cherchez de tout votre cœur, cherchez de toute votre âme. » Dieu dit « Vous me chercherez et vous me trouverez. » Jérémie 29, 13. Quand vous me cherchez de tout votre cœur, vous devez le vouloir. Vous devez le chercher. Jésus a dit « Cherchez et vous trouverez. » Il est mort pour tout le monde. Mais nous devons prendre conscience de notre péché et nous repentir de nos péchés. Actes des Apôtres, chapitre 3, verset 19. « Repentez-vous et convertissez-vous, afin que vos péchés soient effacés. » Ne serait-ce pas merveilleux de pouvoir recommencer à zéro et de voir tous ces péchés effacés ? Vous pouvez dire à Dieu que vous êtes désolé et vous dites « Eh bien, pasteur Doug, je suis toujours tenté. Tout le monde est tenté. Jésus a été tenté. Mais vous dites à Dieu « Je suis désolé pour mes péchés. Change mon cœur. » Et puis vous avez passé toute votre vie à apprendre à faire le mal. Il vous apprend alors à faire le bien. Il est dit dans Ésaïe « Un que nous apprenons à faire le bien. » Vous commencez à suivre le Seigneur et vous regardez Jésus. C'est ce qu'on appelle la sanctification. Et vous apprenez une nouvelle façon de penser. On lit la Bible. On garde les yeux fixés sur le Christ. Vous commencez à lui ressembler. On change. Il y a une conversion. On se repent. On se confesse. Une partie du repentir consiste à confesser ses péchés à Dieu. Et vous vous dites peut-être, Dieu ne sait-il pas tout, pasteur Doug? Eh bien oui, vous ne lui dites pas pour l'informer. La première fois que j'ai lu cela, j'ai pensé, ok Seigneur, tu ferais mieux de t'asseoir, il faut qu'on parle. Je veux dire, il sait déjà tout, n'est-ce pas? Si en sortant de l'auditorium ce soir, vous marchez accidentellement sur le pied de quelqu'un, vous allez dire, je suis désolé, n'est-ce pas? La personne, c'est elle que vous lui avez marché sur le pied. Oui, mais vous dites quand même que vous êtes désolé. C'est approprié. Maintenant, si vous lui marchez sur le pied et que tu lui fais vraiment mal et que tu commences à dire, je suis vraiment désolé, parce que vous l'avez vraiment blessé, n'est-ce pas? Vous l'avez fait tomber par accident, puis vous l'avez aidé à se relever et vous dites, je suis vraiment désolé. N'appelez pas l'avocat, n'est-ce pas? Remarquez donc ceci. Le degré de préjudice dicte le degré d'excuse. N'est-ce pas? À quel point avons-nous blessé Dieu? Regardez la croix, les souffrances du Christ. Il a pris ce que vous méritiez. Alors mettez-vous à genoux quand vous êtes seul. Beaucoup de prédicateurs ne donnent qu'une partie de la réponse. Ils disent, avancez, dites cette petite prière, vous êtes sauvés. Beaucoup de gens seront sauvés grâce à cela, parce que c'est tout ce qu'ils savaient et c'est tout ce qu'ils ont reçu. Mais ce n'est pas tout ce que la Bible enseigne. La Bible dit, repentez-vous. Regrettez vos péchés. Confessez vos péchés à Dieu. Si vous dites, eh bien, je ne me souviens pas de tous mes péchés, pasteur Doug. Personne ne s'en souvient. Commencez par les 10 commandements. Avez-vous déjà menti? Avez-vous déjà volé? Avez-vous déjà eu des pensées pures? Jésus a dit que le péché n'est pas seulement l'action, mais aussi l'attitude. Si un homme ou une femme regarde le sexe opposé et le convoite dans son cœur, eh bien, aujourd'hui, il faut dire, regarde n'importe quel sexe, parce que tout est mélangé. Mais si vous regardez et que vous convoitez, vous pouvez commettre l'adultère dans votre cœur, n'est-ce pas? Vous savez, vous pouvez tuer dans votre cœur. Jésus a dit que si vous vous mettez en colère contre votre frère sans raison, vous êtes coupable de meurtre. Et il a dit, même dans nos paroles, que votre oui soit oui et votre non soit non. Nous pouvons parfois mentir par insinuation. Passez donc en revue les 10 commandements. Mettez-vous à genoux et dites, « Seigneur, j'ai été un menteur. » »« J'ai été un menteur. » Pensées impures. « J'adore d'autres dieux. » Certaines personnes passent tout leur temps devant la télévision et se demandent si elles n'ont pas un problème d'idolâtrie. Vous ne priez jamais, mais vous savez tout sur les scores de baseball. N'est-ce pas? Je ne dis pas qu'il y a quelque chose de mal avec le baseball. Je vous dis simplement que certaines personnes font de leur voiture un dieu. Vous voyez ce que je veux dire? Confessez vos péchés à Dieu. Dites, « Seigneur, me pardonnerez-vous? Jésus est mort pour mes péchés, et je crois ce que vous avez promis, que si je confesse mes péchés, 1 Jean, chapitre 1, si nous confessons nos péchés, il est fidèle et juste pour nous pardonner nos péchés et nous purifier de toute injustice. N'est-ce pas là une bonne nouvelle, mes amis? Il veut que nous soyons pardonnés, il veut que nous ayons la paix, il veut que nous soyons dans son royaume avec lui. Qui entre dans le cœur d'un chrétien né de nouveau? Et que fait-il? La Bible dit, Jean 14, 17, que l'Esprit, Dieu, l'Esprit, vient dans le cœur d'un chrétien né de nouveau. L'Esprit, Dieu, l'Esprit entre dans votre vie. Il se passe quelque chose, il s'active. Vous lui donnez la permission en disant, « Seigneur, je ne peux pas le faire sans toi. Viens dans mon cœur, il te parlera, il vous guidera. Jésus est sorti de l'eau lors de son baptême et le Saint-Esprit est descendu. Si tu confies ta vie au Seigneur, Dieu te donnera son Esprit et il peut aussi vous donner le baptême de l'Esprit lors de votre baptême. » Encore une fois, tant pour le vouloir que pour le faire, il t'aidera à accomplir son bon plaisir. Nous ne pouvons pas vivre la vie chrétienne sans l'aide de Dieu, mes amis. Savez-vous que Dieu ne vous demandera jamais de faire quelque chose que vous ne pouvez pas faire? Est-ce bien raisonnable? Tout ce que Dieu vous demande de faire, même si vous pensez que c'est difficile, il vous aidera à le faire. Il y a des gens qui se disent, « Pasteur Doug, cela fait des années que j'essaie d'arrêter de fumer. J'ai essayé d'arrêter de boire. Et il ne s'agit pas seulement de fumer. C'est le vapotage. »
2: Les drogues.
1: Certains sont dépendants de la pornographie. D'autres sont accros aux cartes de crédit et au shopping. Il y a toutes sortes de dépendances. En fait, si vous n'avez pas Jésus, vous êtes un accro au péché. La question est de savoir quelle est votre dépendance. Quelle qu'elle soit, Jésus peut briser les chaînes. Et j'ai parlé à des gens. Ils ont lutté pendant des années contre l'alcool, le tabac, la pornographie, le shopping, etc. Certains sont des bourreaux de travail. Et il peut vous changer. Jésus ne vous demandera jamais de faire quelque chose sans vous donner le pouvoir de le faire. Vous dites, « Oh Seigneur, je ne peux pas traverser l'océan. » Je ne sais pas nager. Il séparera la mer. Il vous donnera un équipement de plongée. Il fera quelque chose. Mais il trouvera un moyen de vous faire traverser. tout ce qu'il vous demandera. Dieu peut déplacer des montagnes, mes amis. Croyez-le. Amen.
0: Pourquoi Dieu a-t-il fait un sacrifice aussi fantastique pour vous et moi?
1: La Bible nous le dit en Jean 3, 16.
0: « Car Dieu a tant aimé le monde qu'il a donné son Fils unique. »
1: C'est tellement difficile, mes amis, pour ceux d'entre vous qui savent de quoi je parle, de savoir que j'ai perdu un enfant.
0: Nous avons perdu un fils.
1: Lors de réunions d'évangélisation aux Philippines, j'ai reçu un appel téléphonique qu'aucun parent ne souhaite recevoir.
0: Notre grand, beau, fort et gentil fils est mort dans un accident de chantier.
1: Nous avons dû laisser tomber ce que nous faisions et rentrer à la maison.
0: Il est impossible de décrire la douleur de la perte d'un enfant.
1: Je ne sais pas pourquoi Dieu nous a demandé d'aimer autant nos enfants. C'est quelque chose que je ne peux pas expliquer. Mais je ne lis plus ce verset.
0: Je ne lis plus ce verset.
1: De la même façon. Quand je pense que Dieu m'a tant aimé qu'il a donné son fils. Et vous savez, cela m'est venu à l'esprit.
0: Dieu aime son fils bien plus que je n'aime mon fils.
1: Est-ce qu'il doit vraiment t'aimer pour donner son fils?
0: Pour vous sauver.
1: Ne voudriez-vous pas aimer un tel Dieu? La Bible dit, que devons-nous faire?
0: Elle dit de croire au Seigneur Jésus-Christ et d'être sauvé.
1: Le mot « croire » ne signifie pas seulement croire qu'il est mort pour votre péché, car c'est ce que croit le diable.
0: Le mot « croire » signifie croire.
1: Quand Jésus dit quelque chose, vous dites « je crois en lui, je vais vivre ce qu'il m'a dit ». Voilà ce que cela signifie. Il ne s'agit pas d'une sorte de grâce bon marché qui consiste à dire « oui, j'y crois et je continue mon chemin ». Vous n'y croyez pas vraiment si vous agissez de la sorte.
0: Cela signifie croire ce qu'il dit et faire ce qu'il dit.
1: Suivez-le.
0: À tous ceux qui l'ont reçu, il donne le droit, le pouvoir de devenir enfant de Dieu. Il t'adopte dans sa famille, il t'aime comme un enfant et il ne t'abandonnera pas. Si tu fais une erreur, il te relèvera.
1: Ne vous découragez pas. Si vous venez à Christ, le diable essaiera de vous décourager et de vous faire abandonner. N'abandonnez pas. Il y a des gens qui regardent maintenant.
0: Et vous avez arrêté d'aller à l'église il y a des années parce que quelqu'un dans l'église vous a blessé.
1: Ne faites pas cela. Le diable veut vous chasser de l'église. Même Jésus avait un Judas dans son église, n'est-ce pas?
0: Ne vous découragez donc pas.
1: Le lien terrestre le plus fort est celui qui unit un parent à son enfant. Et c'est à ce point que Dieu nous aime. 13e question.
0: Quelqu'un est-il sauvé en observant la loi?
1: Réponse, non. Par quoi?
0: C'est par la grâce que vous avez été sauvés, par le moyen de la foi et non par vous-même.
1: C'est un don de Dieu et non des œuvres, afin que personne ne se glorifie.
0: Nous ne sommes pas sauvés parce que nous l'avons mérité.
1: Par exemple,
0: je roule trop vite et je vois ces feux bleus et rouges derrière moi.
1: Combien d'entre vous, quand vous conduisez, si vous voyez une voiture de police, vous levez automatiquement le pied de l'accélérateur? Et même si vous êtes en dessous de la limite de vitesse, c'est comme un réflexe.
0: Cela m'est arrivé plus d'une fois.
1: Je suis pressé de faire le travail de Dieu et je vais parfois trop vite. Je sais, vous allez dire, pasteur Doug, n'est-ce pas un péché d'aller trop vite? Eh bien, le Seigneur et moi travaillons là-dessus, alors priez pour moi.
0: Mais quoi qu'il en soit, je me suis fait arrêter. C'est une histoire vraie.
1: Et l'officier de police arrive et dit « Je vous ai arrêté. »
0: Parce que vous avez enfreint la loi.
1: Je ne voulais pas me garer, mais quand j'ai vu ces feux bleus et rouges, je n'ai pas eu le choix. J'ai enfreint la loi. Je suis sous le coup de la loi.
0: Et je dis, pourriez-vous avoir pitié de moi?
1: Mon assurance va augmenter. Ma femme va me donner du fil à retordre parce que l'assurance a augmenté. C'est mon point de vue et je suis désolé de l'avoir été.
0: Et puis quelqu'un m'a dit un jour que si on pleure, ça aide.
1: C'est ce que j'ai fait. Et elle ne m'a pas donné de contravention.
0: Et elle a dit, je vais vous dire, je vais avoir pitié de vous cette fois-ci. Je vais vous écrire un avertissement. Dès qu'elle a dit, je vais avoir pitié,
1: j'ai dit, louez le Seigneur. Je suis maintenant sous la grâce. Je ne le méritais pas. Je fais tourner mon moteur, je passe la deuxième vitesse, j'embraye et je pulvérise du gravier sur la voiture de police. Et je pars en trombe parce que, Dieu soit loué, je ne suis plus sous la loi, je suis sous la grâce. C'est ce que je fais? Oh non!
0: Une fois qu'ils ont dit que je suis sous la grâce,
1: je regarde dans mon rétroviseur, je vois qu'ils sont toujours là. Je mets mon clignotant. J'attends qu'il n'y ait plus aucune voiture à environ 6 miles à la ronde. Je m'engage doucement sur la route et j'accélère lentement jusqu'à 48,5 km à l'heure.
0: C'est ça? Je suis plus prudent que n'importe qui maintenant parce que je suis sous la grâce. Amen. L'idée qu'être sous la grâce signifie que l'on peut enfreindre la loi est absurde. Ce n'est pas biblique. 14e. N'est-il pas vrai qu'une fois que nous sommes sauvés par la grâce, il n'est plus nécessaire d'observer la loi? Je viens de répondre à cette question. Que dit la Bible? Est-ce que nous annulons la loi par la foi? Certainement pas. Le roi Jacques dit « Dieu nous en préserve ». Au contraire, nous établissons la loi. Les personnes sauvées sont plus attentives à l'obéissance que n'importe qui d'autre, parce que nous aimons le Seigneur. Nous ne voulons pas enfreindre sa loi. Amen. Jésus a dit « Si quelqu'un dit que je l'aime et ne garde pas ses commandements, c'est un menteur. Et la vérité n'est pas en lui. » Devons-nous pécher parce que nous ne sommes pas sous la loi, mais sous la grâce? Certainement pas. Puis-je être un vrai chrétien sans garder ses commandements? Que dit la Bible? Nous savons que nous le connaissons si nous gardons ses commandements. Celui qui dit le connaître et qui ne garde pas ses commandements est un menteur, comme je l'ai dit. Tous ceux qui me disent « Seigneur, Seigneur » n'entreront pas dans le royaume des cieux, mais celui qui fait la volonté de mon Père qui est dans les cieux. Fait la volonté de mon Père qui est dans les cieux. 16e, qui le diable déteste-t-il particulièrement en ces derniers temps? Réponse, le dragon est irrité, exaspéré par la femme. C'est l'Église, le peuple de Dieu. Et il va faire la guerre au reste de sa descendance. Qui garde le quoi? Contre qui le diable se bat-il dans les derniers jours? Ceux qui gardent les commandements. Et il ne s'agit pas seulement de ceux qui enfreignent les commandements dans le monde. Il essaie d'amener les gens de l'Église à ne pas respecter la loi de Dieu. Satan déteste la loi parce qu'elle nous renvoie à Jésus et qu'elle aide les gens à trouver leur péché, puis leur sauveur. Et qu'est-ce qui motive une personne à obéir à la loi de Dieu? Réponse. Donc, l'amour est l'accomplissement de la loi. Et encore une fois, vous voyez ici qu'il est dit dans Matthieu, au verset 37, « Tu aimeras le Seigneur ton Dieu de tout ton quoi ?» De tout ton cœur, de toute ton âme, de tout ton esprit. C'est le premier et le plus grand des commandements, et le deuxième est similaire. Tu aimeras ton prochain comme toi-même. Et encore, 1 Jean 5,3, car c'est le quoi? L'amour de Dieu, dites-le avec moi, pour que nous gardions ses commandements. Et ses commandements ne sont pas pénibles, pas quand on aime. Quand on aime quelqu'un, ce n'est pas un fardeau de garder ses commandements. Quelles sont les glorieuses récompenses de l'acceptation du Christ et de l'observation de sa loi? Voyez le positif, mes amis. Ce n'est pas un fardeau, c'est une bénédiction. Je vous ai dit ces choses afin que votre joie soit complète. Et votre quoi? Que votre joie soit en vous. Votre joie peut être pleine. Encore une fois, heureux, Proverbe 29:18, dites-le, mais heureux celui qui garde tout. C'est la parole de Dieu, mes amis. Et encore une fois, vous pouvez lire ici dans le psaume 19, verset 1,65, une grande paix pour ceux qui aiment sa loi.
1: Paix à ceux qui aiment sa loi, et rien ne l'offensera.
0: J'aimerais inviter John. Il va sortir et chanter pendant 1 minute, puis je veux prier avec vous.
1: Vous avez entendu des choses que vous n'aviez peut-être jamais entendues auparavant, qui parlent de l'amour de Dieu et de la loi de Dieu, et c'est peut-être différent. Mais est-ce que je vous ai prêché à partir de la parole de Dieu?
0: Le Seigneur vous a amené à ses réunions, mes amis, et vous regardez parce qu'il vous veut dans son royaume. Il vous aime tellement qu'il a donné son propre Fils. Combien d'entre vous ce soir ont réalisé qu'il y a un problème appelé péché et que Jésus a la réponse? Vous savez, il veut que vous l'acceptiez. Il veut vous laver dans son propre sang. Il vous veut dans son royaume. Il veut que vous fassiez l'expérience d'une nouvelle naissance. Vous devez croire qu'il peut le faire pour vous. Tu n'es pas un plus grand pécheur que Jésus n'est un sauveur. Avec Dieu, tout est possible. Tu as peut-être déjà essayé et échoué.
1: Mais vous pouvez réussir. Tu peux avoir une vie chrétienne victorieuse.
0: Un jour à la fois. Combien d'entre vous veulent dire, Seigneur, prends ma main
1: ce soir et lui demander de vous conduire dans ce royaume? Père Céleste,
0: tu connais chacun de ces gens. Tu les aimes.
1: Ils viennent. Nous nous repentons de nos péchés, Seigneur. Nous confessons que nous sommes des pécheurs. Sauve-nous de nos péchés. Répands ton esprit sur ces réunions. Sois avec ceux qui regardent. Aide-nous à avoir une nouvelle vie et à être prêts pour ta venue prochaine. Nous prions au nom du Christ. Amen. À combien d'entre vous croient que Dieu peut faire cela pour vous? Amen. Quand aura lieu notre prochaine réunion? Demain, nous allons parler de la chose la plus importante, le sort des perdus, la bonne nouvelle de ce qui vient, mes amis, dans ces derniers jours. Dites à vos amis de venir. Nous nous verrons alors. Que Dieu vous bénisse et que vous passiez une merveilleuse soirée.

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Mesdames, messieurs, amis auditeurs, avec beaucoup de joie, de bonheur, beaucoup de plaisir, nous nous retrouvons cette semaine pour un nouveau programme musical.

Aujourd'hui, nous vous proposons la deuxième partie d'une œuvre magnifique. Vous avez entendu la première partie de l'œuvre la semaine dernière. Nous vous disions que nous vous proposons l'œuvre intégrale. C'est un pur bonheur. Il s'agit de la création de Joseph Haydn. Pour la petite histoire, selon George Auguste Greensinger, qui écrit des notices biographiques sur Joseph Haydn en 1810, le compositeur aurait déclaré « Ce ne fut que lorsque j'arrivai à la moitié de mon ouvrage que je sus qu'il était réussi. D'ailleurs, je ne fus jamais aussi pieux qu'à l'époque où je travaillais à la création. Chaque jour, je tombais à genoux et priais Dieu pour qu'il veuille bien me donner la force de mener cette œuvre à bien. » Que je vous dise, amis mélomanes, que le nord de l'Allemagne protestante ainsi que la Suisse accueillirent l'œuvre de Joseph Haydn, la création, avec beaucoup d'enthousiasme, tandis que le sud de l'Allemagne, plutôt catholique, bouda l'œuvre. La création fut esquissée en 1774. Joseph Haydn assura sa mise au net entre 1797 et 1798 à Vienne. L'œuvre est en trois parties. Nous voici ce soir au milieu de la deuxième partie qui correspond au sixième jour de la création au cours duquel de nombreuses créatures vivantes, des animaux, jaillirent du néant sur l'ordre de Dieu. Écoutons.

0: Dieu vit toutes ces œuvres qu'il avait faites. Elles étaient toutes parfaites. Et voici le chœur céleste qui célèbre la fin du sixième jour par des chants sonores. La grande œuvre est achevée et le Créateur la contemple et s'en réjouit.
1: Und Gott sei jedes Ding, was gemacht hatte, und es war sehr gut.

Bien sûr que tout est beau, tout est parfait, et les anges tressaillent en chant d'allégresse que Dieu est seul sublime et hautement élevé. Mais, petit bémol, malgré ces alléluia retentissants, aux yeux de Dieu, il manque quelque chose à la création pour la rendre parfaite au paroxysme. Il manque des êtres humains, et oui, il manque des personnes. Eh bien voilà, c'est chose faite. Un homme, une femme, créés avec les droits de Dieu, selon sa ressemblance, à son image. Et lorsque Adam se réveille après, dirons-nous, son opération chirurgicale divine, qui lui a d'ailleurs valu quelques crottes, Dieu lui amène une créature de rêve, une créature si merveilleuse qu'il ne peut s'empêcher de louer, d'exalter son puissant créateur. À tour de rôle, et parfois en duo, Adam et Ève proclame la gloire de Dieu. Jugez-en et dites-moi ce que cela vous inspire.

Merveilleux duo, n'est-ce pas, ami mélomane? Eh bien voilà, leur premier devoir accompli, c'est-à-dire celui de remercier, de louer, de proclamer la grandeur de Dieu et sa majesté dans l'œuvre créatrice, Adam et Ève s'accordent le plaisir de dévoiler leur amour l'un pour l'autre. Ils se dévoilent cet amour-là. Voilà donc un autre duo, majestueux, d'un couple parfait, fraîchement sorti des mains du Créateur. À mon avis, mes amis, sur ce duo, Joseph Haydn était pleinement inspiré. On y trouve du respect, de la grâce, de la tendresse, de l'amour parfait. Le rôle de Ève est tenu par Edith Vines, soprano, et celui d'Adam est tenu par Olaf Barr, un baryton. J'ai presque envie de vous proposer de vous laisser aller au sentimentalisme. Soyez quelque peu romantique afin d'apprécier ce duo qui le mérite bien.

nous voilà au septième jour de la création. Et Dieu ne fait rien. Il ne s'agit pas de fatigue, non, pas du tout. Un Dieu se fatigue-t-il? D'ailleurs, pendant les six jours, Dieu avait uniquement parlé et les choses avaient été faites, à l'exception de la création de l'homme, fait à l'aide de ses mains et de son souffle. Le septième jour, Dieu se reposa de toute son œuvre. Et jusqu'à maintenant, jusqu'à ce jour, il nous invite à nous arrêter pour le contempler, jouir de sa présence, de la création, de la recréation. Il nous invite à nous reposer et à l'adorer simplement. Le dernier chœur que vous entendrez vous invite à chanter la gloire du Seigneur qui demeure dans l'éternité.

Amis auditeurs, vous venez d'entendre La création du Schöpfung de Joseph Haydn avec les voix de Bonnet, Weins, Bach, Blockwitz, Rothering, avec un chœur magnifique, le Sinfonchœur et l'orchestre symphonique de la radio de Stuttgart sous la direction de Neville Marineux. Je vous souhaite une très bonne soirée. À la semaine prochaine.

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0: Femme de valeur. Je suis accompagnée ce matin de Marcel Eustache, qui sera donc notre femme de valeur ce matin. Marcel, comment vas-tu?
1: Ben, ça va. Ça D'accord. Va. Je suis heureuse de me retrouver ici parmi vous aujourd'hui.
0: Oui, parce qu'effectivement, tu as un parcours de vie à partager donc avec nous. J'ai été jeune, j'ai vieilli, j'ai grandi. Comment te rappelles-tu de toi, petite fille?
1: J'ai eu une bonne enfance, en fait. J'ai grandi dans une famille où on était deux. J'avais un frère et mes parents. Mes parents disent de moi que je n'ai pas été une enfant difficile. Donc, ça a rassuré mes parents hein, pour mon avenir. Et puis, j'étais plutôt calme. Et puis, une qualité qu'on m'a attribuée jusqu'à aujourd'hui, c'est que je suis gentille. Voilà. Donc, j'ai grandi dans une famille heureuse, hein, j'ai envie de dire, épanouie. Voilà. Ça s'est bien passé.
0: Et comment tu gères cette gentillesse aujourd'hui?
1: Ben, dans la simplicité, je suis moi. J'accompagne, j'aide, je suis moi, j'ai envie de dire, hein. Et dans la spontanéité aussi. Donc, c'est une qualité qu'on m'a attribuée. Je ne joue pas un rôle. Donc, c'est naturellement que je fais les choses, que j'accompagne et que j'écoute surtout les autres sans jugement.
0: Voilà. Et je vous confirme, elle est gentille. Marcel, quelle valeur les parents vous ont inculquée?
1: Alors, mes parents...
0: Entre autres, j'ai envie de dire.
1: Oui, il y en a pas mal, mais j'en retiendrai deux ou trois. La valeur du travail. Mes parents me disaient souvent que c'est le travail qui paie. Et c'est vrai. Donc, je suis dynamique, active, je garde ça, j'ai gardé cela. La bienveillance et le respect de l'autre. Mm-hmm. C'est important de respecter l'autre dans son individualité. Donc, c'est ces valeurs-là qu'ils m'ont transmis et que j'essaie de transmettre aujourd'hui à ceux qui m'entourent et surtout à mes enfants.
0: Voilà. Comment tu te projetais, petite fille? Est-ce qu'à un moment, tu as rêvé de faire carrière en quelque part ou au gré des événements, tu as choisi?
1: Alors, petite, très jeune, je savais que j'aurais fait un métier en rapport avec les relations humaines. Parce que j'aime beaucoup le contact, la communication. Donc, je savais que j'aurais eu un métier qui était en rapport direct avec l'homme, grand H. Mm-hmm. Et donc, je me voyais aussi professeur. Parce que j'aime enseigner, enfin, j'aime dire ce que je sais. J'aime transmettre ce que je sais. Et puis, la vie a voulu que je travaille aujourd'hui avec des jeunes en situation de handicap. Donc, dans mon cursus scolaire, j'ai passé le diplôme d'animateur socio-éducatif, coordinateur de projet et puis d'éducateur spécialisé. Donc, j'ai envie de dire que j'ai atteint mon objectif parce que je suis au cœur même de la relation avec des personnes certes vulnérables, mais quel que soit le niveau du handicap, il y a toujours une communication qui passe, que ce soit avec les yeux, le toucher, le parler, il y a toujours quelque chose qui passe. Okay. Et j'aime ce que je fais. Alors, je peux pas dire que je suis une carriériste en soi, parce que ça demande beaucoup de sacrifices, et j'ai fait le choix de privilégier la famille. Donc, je veux dire que je fais une carrière dans ma famille, mais en fait, c'est d'abord, je privilégie d'abord le cocon familial.
0: Voilà. Et on va y arriver. Tu as grandi, tu as bâti donc ta propre famille. Est-ce que tu peux m'en parler?
1: Alors,
0: déjà la rencontre qui fait qu'on crée une famille et puis cette famille.
1: Alors, j'ai rencontré mon époux à l'église. Je vais parler bien plus tard de ma rencontre avec Jésus, mais j'ai rencontré mon mari à l'église très jeune. Et on a cheminé et on s'est marié. Aujourd'hui, ça fera 24 ans et on a deux garçons. Et comme je dis souvent, ces deux garçons, ce sont deux miracles que Dieu m'a donné. Je vais partager également ce témoignage avec vous. Mais on a été d'accord dès le début sur l'éducation qu'on donnerait aux enfants. Mmh. Et cette éducation repose sur la Bible, c'est-à-dire instruit l'enfant dès son plus jeune âge. Mmh. Donc, une fois qu'on était d'accord sur ce sujet-là, c'est une famille qui, nous sommes une famille qui, enfin, on est en train d'évoluer pour le bien-être de nos enfants.
0: D'accord. Voilà. Donc, on va revenir sur cette rencontre avec l'époux, le père des enfants. Mais j'aimerais que tu me parles, tu m'as parlé d'église, hein, que tu aurais rencontré donc cet homme à l'église. Et comment tu es arrivé à l'église? Et est-ce qu'avant de le rencontrer, tu as fait une autre rencontre, j'imagine, qui qualifie qui tu es aujourd'hui et qui t'aide aussi dans l'éducation que tu donnes à tes deux garçons?
1: Oui. Alors, ma rencontre à l'église, j'ai envie de dire qu'elle est étroitement liée à la rencontre de ma famille avec Dieu. Mmh. Comment ça s'est passé? C'est en 1990, nous avons connu un deuil dans notre famille. Mes parents, alors comme je vous avais dit au départ, mes enfants, ma mère, mon père et mon grand frère, qui avait 7 ans de plus que moi, il est mort dans un accident de la circulation. Mmh. Et inutile de vous dire que c'était quelque chose de destructeur pour nous. Aujourd'hui, dans la société, on entend beaucoup de jeunes qui meurent et on voit l'émoi qu'il y a autour de ça. Alors, en 1990, il n'y avait pas tant de jeunes qui mouraient comme ça. Mm-hmm. Donc, c'était un
0: événement.
1: Voilà, c'était un événement, un triste événement. Et perdre un enfant pour une mère, c'est quelque chose qui ravage. Et il y avait beaucoup de questionnements. Pourquoi nous? Comment on va faire? J'ai vu une femme anéantie, ma mère. Et j'avais pris le devoir de me dire... Je dois être forte pour elle. Mais j'avais 14 ans. À 14 ans, on ne peut pas porter cette charge-là. Et Dieu a certainement vu la tourmente dans laquelle on était. Et on avait une sœur adventiste qui était notre voisine. On avait toujours l'habitude de... Elle avait toujours l'habitude de venir à la maison et nous, on y allait chez elle, mais sans pour autant qu'on parlait de religion. On vivait dans l'amour, dans la fraternité. Et suite à ce décès-là, elle est venue un jour à la maison et elle discute avec ma maman et je suis là. Et elle lui dit comment ça allait. Donc, ma mère lui raconte son chagrin. Mm-hmm. Et puis ma mère lui dit que dans la pensée collective, on lui disait de ne pas trop pleurer parce qu'elle donnerait trop d'eau à porter à mon frère. Et ça perturbait ma mère. Et la sœur de lui dire... Tu sais que mon frère s'appelait Rémi. Tu sais que Rémi, il n'est pas au courant hein, de ce qui se passe. On était étonnés. Et moi-même, ça m'interpellait en tant qu'enfant, mais c'est de la curiosité. Et elle lui donne le texte de Ecclésias 9, verset 5. Et ce verset-là, on en parle souvent à la maison. Les vivants savent qu'ils mourront, mais les morts ne savent rien. Et je crois que cette pensée-là nous a en quelque part apaisés. Mais c'était le point de départ. Et ma mère s'est faite une réflexion que j'ai trouvée pertinente. Elle a dit que si elle est ignorante sur ce sujet-là, elle est sûrement ignorante sur plein d'autres sujets. Et comme c'était une sœur adventiste qui lui a donné ce message fort-là, qui l'a en quelque part apaisé, mais c'est un apaisement de courte durée. C'était juste pour le tenter. Le samedi d'après, ma mère elle a demandé à mon père de l'amener à l'église adventiste du Saint-Esprit. On habitait à Ducos, mais elle a dit à mon père de l'emmener au Saint-Esprit. Mm-hmm. Nous n'allons pas chercher à comprendre pourquoi, mais Dieu sait pourquoi. Et quand elle arrive au Saint-Esprit, il y avait un effort d'évangélisation. Alors, on peut dire que c'était le bon moment, parce que les efforts d'évangélisation, c'est au moment où on est en train de balayer toutes les doctrines de l'Église. Mm-hmm. Et elle voulait connaître, puisqu'elle se savait ignorante sur beaucoup de points. Et là, elle a suivi l'effort, et moi, quand je pouvais, j'y allais. Mais j'ai aimé l'église. Pourquoi? Parce que j'ai aimé la dynamique de l'église. Parce qu'on avait souvent donné aux adventistes une réputation de terne, mm-hmm. de choses tristes. Mm-hmm. Et moi, j'ai trouvé une église dynamique, avec plusieurs sections, avec des personnes accueillantes, fraternelles, les chants dynamiques. Et ça m'a captée. Mm. Et... dès que je pouvais, parce que j'avais école le samedi, j'y allais. Et puis, en janvier 80, alors mon frère est mort en avril 90, ma mère est sûrement allée à l'église en juin 90, en janvier 90, janvier 91, ma mère s'est faite baptiser, et mon père et moi, on s'est fait baptiser en novembre 91. C'est comme ça qu'on a rencontré Christ, et souvent je dis que la mort nous a conduits à la vie.
0: Voilà.
1: Voilà.
0: Et Marcel, tu me permettras aussi de dire le rôle qu'a joué le témoignage de cette voisine. Est-ce que cet épisode dans ta propre vie hein, te montre et te pousse à témoigner?
1: Alors, cette sœur avait une qualité. Ah, elle est encore vivante. Elle a cette qualité, c'est qu'elle était persévérante. Elle n'était pas intrusive. Mais elle faisait des gâteaux chez elle. Elle nous donnait. Elle, tout ce qu'elle faisait. Et puis des choses végétariennes. Des, enfin, alors je dis que avant, elle ne nous disait pas, mais elle vivait. Mm. Elle vivait sa spiritualité. Elle vivait sa rencontre, sa propre rencontre avec Christ. C'est, le témoignage est fort. Mais ce que j'ai envie de dire aussi, c'est que ce sont des graines qu'on plante et on ne sait pas quand elles vont pousser.
0: Mm-hmm.
1: Parce qu'on n'aurait jamais pensé que tout le cheminement qu'on avait fait avec elle, c'était bien après qu'elle aurait vu l'accomplissement de cela. Et cette sœur a eu une place tellement importante dans notre cursus, c'est que dès qu'on avait une question, parce que elle a donné, elle a planté, mais après, il faut continuer à oser, j'ai envie de dire.
0: Elle était devenue une référente.
1: Voilà. Dès qu'on avait une question, l'école du sabbat, elle venait faire la leçon de l'école du sabbat avec nous et tout ça. Et quand je me suis mariée, je me suis habillée chez elle. Elle était au cœur de, et c'est là que je dis que c'est fort. Mm-hmm. Le témoignage est fort.
0: Voilà. Donc, Marcel est en train de nous dire qu'on parle, mais justement, le meilleur témoignage serait donc le vécu. Je suis vraiment curieuse de connaître la suite de ce parcours de vie. Femme vertueuse, femme de valeur, on se retrouve dans quelques instants. Femme vertueuse, femme de valeur. Marcel partage donc son témoignage, son expérience de vie avec nous ce matin. Marcel, j'ai envie de revenir sur la rencontre avec ton époux. Je lâche rien. Mm-hmm. Alors, comment, une fois donc on connaît Jésus, on arrive à l'église, je ne dirais pas quels critères déterminent le choix d'un époux, mais on ne s'engage pas, j'ai envie de dire, à la légère. Et eu égard donc à toute la connaissance que tu as eue autour de la parole de Dieu, quels ont été quand même les critères qui ont déterminé ton choix? Au-delà donc de l'émotion, de l'amour, quelqu'un qui nous plaît, est-ce qu'il y a d'autres critères, d'autres choses qui rentrent en ligne de compte?
1: Oui, au-delà de l'aspect physique, il y a aussi ce que cette personne dégage. Et j'ai choisi, alors il s'appelle, son prénom c'est Jean-François, mm-hmm. Ça sera plus un mystère.
0: Voilà, c'est un petit coucou à Jean-François.
1: Un petit coucou à Jean-François. C'est ce que j'ai aimé chez Jean-François, c'est son calme et son engagement avec l'Éternel. Parce que c'est quelqu'un, lui qui est né à l'Évangile et qui était très engagé à l'Église, il est musicien, et puis il était quelqu'un de sage, de discret et sage. Et ça me correspondait. Donc, ça m'a plu et on a beaucoup échangé. Il y a un moment, lui, il est parti étudier. On s'était dit, on s'attend. Il m'attend et je l'attends. Et il est revenu et puis on s'est mariés. On a concrétisé cet amour-là qu'on avait déjà depuis très jeune.
0: Voilà. À ce stade de ta vie, est-ce que tu pourrais partager avec nous une expérience qui a marqué ton parcours de vie et qui a raffiné ta foi dans le choix que tu avais fait?
1: Ben, je vais continuer dans la même lancée de la famille parce que c'est un témoignage que mon mari et moi nous avons eu. Alors, après quelques années de mariage, on s'est dit que c'était le moment d'avoir un enfant. Donc, on a essayé, ça ne venait pas. Nous sommes donc allés voir le médecin qui, après des examens, nous dit que le problème venait de moi. Hein. Je m'ouvre à vous là parce que c'est quelque chose souvent qu'on ne partage pas. C'est personnel et intime.
0: Mais merci de partager avec nous.
1: Ça va aider d'autres femmes, je vous assure. Et le médecin nous a dit que je n'ovule pas. Donc, pas d'ovulation. J'ai une pathologie qui fait que je n'ovule pas. Donc, pas d'ovulation, pas d'enfant. Je vous assure que le ciel m'est tombé sur la tête. J'étais complètement déracinée, perdue, et encore cette question qui revient, une question souvent égoïste, pourquoi
0: moi?
1: Pourquoi moi? Et quand une femme a un désir d'enfant, un désir de grossesse, c'est quelque chose qui la prend dans les tripes. Quand on ne voit que des femmes enceintes, on voit des bébés, et puis on rencontre des gens, alors le bébé, quand est-ce le bébé? On te pose cette question-là, et ça te renvoie toujours, j'ai envie de dire, entre guillemets, à ton malheur. Et une femme qui ne peut pas avoir d'enfant se sent des fois inutile pour la société. Alors, j'étais vraiment perdue. Je priais, des frères et sœurs priaient, ma famille priait, mais je n'arrivais pas à émerger de la situation. Un matin, je me suis réveillée, pas levée, hein, parce que je ne me suis pas mise debout. Du lit, j'ai glissé, comme quelqu'un qui avait un poids. Je me suis mise à genoux et j'ai fait une prière, alors très simple, très courte, directe et en créole. J'ai dit, Seigneur, sou pa le moni chamay, pa ba mwen. Pa ni problème. Mais si ou pa ka ba mwen, tire l'envie ya. C'était tout. J'avais plus, parce que cette envie là est tellement forte, je vous dis. Et donc, je me suis relevée. Et quand je me suis relevée, j'avais une autre posture. J'étais en paix. Et quelques temps après, je ne saurais pas vous dire, hein, combien de temps après. Je ne saurais pas vous dire parce que je suis rentrée dans ma vie sans marquer les dates sous ce sujet-là en tout cas. Je suis dans ma salle de bain et je ressens quelque chose en moi qui me dit, Marcel, c'est aujourd'hui que tu ovules. Je vous rappelle que le médecin m'avait dit que je n'ovulais pas. Mm-hmm. Alors, c'est aujourd'hui que tu ovules. Alors, je vous passe les détails, j'ai fait ce qu'il faut. Et 15 jours après, je fais un test de grossesse. Ce test est positif. D'accord? J'ai loué de l'Éternel, je me suis dit, c'est pas possible. Alors, j'ai eu une très belle grossesse. Et toute œuvre que Dieu commence,
0: il l'achève.
1: Il l'achève. Donc, j'ai eu un premier, Mathis, et un deuxième enfant, Noam. C'est ce que mon Dieu est capable de faire. Il y a encore plus. Et j'ai envie de dire que l'homme pourra nous dire non, mais si Dieu a dit oui, si c'est la volonté de Dieu, les choses vont se faire. Donc, j'ai eu mes deux grossesses, deux enfants, deux garçons, et aujourd'hui, je rends gloire à Dieu parce que de là où je suis sortie, du diagnostic médical à être maman, je sais que c'est la main de Dieu qui a œuvré, et je suis même allée voir ce médecin après, hein, parce que il savait que c'était quelque chose de difficile, mais il connaissait notre foi. Il connaissait notre foi, et on lui a offert le livre « Les mains du miracle » plus une Bible, et on a échangé, et ça a été un témoignage pour lui aussi. Parce qu'on lui a dit que il permet la vie, lui. Il donne la... Enfin, il est un acteur, mais...
0: Il contribue.
1: Il contribue, voilà. Mais c'est Dieu qui décide tout, c'est lui qui gère. Voilà. C'est ce témoignage, je voulais le partager avec une femme qui vit une situation comme ça, qui apprend un diagnostic aujourd'hui, lui disant qu'elle ne pourra pas avoir d'enfant.
0: Voilà. Et comment tu vis pratiquement dans ton témoignage? Parce que tu as confirmé ce verset qui dit que à Dieu, rien n'est impossible. Comment tu vis ce témoignage? Comment tu le partages peut-être dans d'autres domaines?
1: Ça dit que en fait, aujourd'hui quand on est en contact avec des gens, les personnes sont toujours négatives. Ça sera pas possible. Ah non, on va dans un bureau. C'est pas pour aujourd'hui. Moi, quand j'entends ce genre de choses-là, je dis ça, c'est l'homme qui parle dans sa limite. Mais c'est Dieu qui aura le dernier mot. Alors, je ne me laisse pas effrayer. Je ne m'effraie jamais, je ne panique pas. Et je dis ça aux enfants, ne paniquez pas. Vous devez rentrer dans une école, on vous dit qu'il n'y a pas classe ce samedi. Qu'il y a classe ce samedi? Ne paniquez pas. Parce que vous savez que vous êtes dans la volonté de Dieu. Et si on vous refuse, c'est l'école qui perdra une personne de valeur. Pas vous qui perdrez, parce que vous avez obéi. Donc, je suis persuadée que c'est l'obéissance qui fait que notre pratique trouve son accomplissement, en fait. Quand on obéit à la parole de Dieu, ce qui est écrit dans la Bible voit son accomplissement. Il n'y a pas de doute.
0: Marcel, pourquoi je suis convaincue que ton verset préféré ou l'histoire biblique que tu aimes bien a un lien avec ce Dieu de toutes les possibilités?
1: Je ne sais pas, parce que Dieu, c'est le Dieu de l'impossible et Dieu a ouvert tellement de portes. Vraiment, j'aime la Bible. J'aime les Écritures et j'aime les promesses. Et souvent, je parle avec des amis, chrétiennes ou non chrétiennes, pratiquantes ou non, j'aime donner une suite de versets. Recommande ton sort à l'Éternel et il agira. Dieu prédispose en ta faveur même tes ennemis. Ne crains point, ne promène pas des regards inquiets. Ne t'ai-je pas donné cet ordre? Fortifie-toi et prends courage. J'aime partager cela avec les personnes. Je veux que ça soit pratique. Mais mon choix s'est porté, depuis très jeune, sur Jérémie 29, verset 11. Quand je lis ce verset, car je connais les projets que j'ai formés sur vous, projets de paix et non de malheur, afin de vous donner un avenir et de l'espérance. Quand je lis ce verset-là, je suis boostée. Et j'ai trouvé le lien avec ma profession, puisque je suis coordinateur de projets socio-éducatifs. Mm-hmm. Un projet, ça se prépare. Il y a plusieurs étapes dans un projet, dans le temps T, donc le présent, l'avenir, du long ou du court terme. Mm-hmm. Et quand Dieu nous dit qu'il a des projets pour nous, ça veut dire que Dieu balise tout notre cursus, du début à la fin. Il évalue, certainement, il réajuste, mais il nous rassure que dans le malheur, il sera là. Mm-hmm. Et qu'il a toujours un projet de paix pour nous. C'est vrai que pratiquement, je veux que l'évangile soit pratique, je le dis souvent, pratiquement, il y aura des moments difficiles. Mm-hmm. Il y en aura toujours, mais Dieu nous rassure dans ce verset, et c'est pour ça que ça me booste, c'est un projet de paix et pas de malheur, afin de vous donner un avenir. C'est-à-dire que aujourd'hui on vit la chose, mais demain encore, Dieu sera encore là. Et puis, toujours dans ce verset, je suis bavarde, hein? Toujours dans ce verset, la première partie, je connais. Et je fais le lien avec ma situation où je pouvais pas avoir d'enfant. Tout le monde dit te comprendre, mais personne ne vit la chose comme toi. Mm-hmm. La douleur, mais si ça ira, on a tendance à répondre ça, à juste titre. Mais le vivre vraiment, c'est celui qui le vit, qui le sait. Et Dieu nous dit, je connais. Mm-hmm. Et quand il nous dit que je connais, ça veut dire qu'il partage avec nous cette peine. Et je me sens rassurée quand je lis ce verset parce que je sais que ce Dieu ne ment pas. Il ne se trompe pas. Quand il me dit qu'il connaît, c'est qu'il connaît. Mm-hmm. Voilà.
0: Voilà. Dieu connaît tout.
1: Tout.
0: Comment que fais-tu, j'ai envie de te dire, de ton temps libre? Tes loisirs.
1: Alors, c'est vrai que tout se tourne autour des garçons. C'est des enfants très actifs, ils jouent à des instruments, ils sont également sportifs. Mais je prends du temps pour moi également. Il est important que je prenne du temps pour moi. Alors, je fais de la marche, je nage pour mon équilibre physique, mais également pour le moral, pour le mental, ça agit bien, ça fait du bien. Et puis, je suis aussi active. Alors, je ne parle même pas de l'église, je suis active à l'église. Et puis, je soutiens mon mari dans son ministère. Et puis, je suis aussi dans une association sportive où je suis au conseil d'administration. Tout ça m'occupe. Et puis, j'ai envie de dire, je lis beaucoup. Je lis beaucoup. J'aime beaucoup lire. Et puis, je suis une passionnée de citations. J'aime beaucoup les citations. Alors, que ça soit des citations séculières, mais j'ai envie de dire aussi des citations spirituelles. Et nous sommes vraiment gâtés à l'église parce qu'on a beaucoup d'ouvrages et que je partage avec les amis. Alors, je ne veux pas partager pour alourdir, mm-hmm. mais pour donner une autre perspective aux personnes qui, des fois, n'osent pas aller plus loin, mais elles savent qu'elles ont des versets, des citations, des pensées qui peuvent les booster.
0: D'accord.
1: Voilà.
0: Marcel, comment? Tu m'as dit qu'une de tes qualités, quelque chose d'intrinsèque, de vrai, qu'on te dit aussi, tu es gentille. Comment tu mets cette gentillesse à la disposition des gens qui traverseraient des moments très compliqués?
1: Ben, c'est la disponibilité et puis je crois que c'est l'empathie, se mettre à la place de l'autre. Alors, j'ai pour habitude, quand quelqu'un me raconte une difficulté, je crois que je fais corps avec cette personne. C'est comme si c'est moi qui vivais la situation. Et je cherche des solutions, on en discute, je me rends vraiment disponible, je prie avec ces personnes-là, ou si je sens que c'est une personne qui ne souhaite pas forcément prier, je dis « je penserai à toi ». Et puis, c'est pas rencontrer quelqu'un et ne pas poursuivre.
0: Mmh.
1: C'est lui rappeler, je suis encore là. Si tu as besoin de moi, n'hésite pas. Ne pas fermer la porte. À 21h, mon portable est fermé, non. Tu peux m'appeler à n'importe quelle heure. En fait, c'est être disponible pour l'autre. C'est comme ça que je vois et que je vis les choses. Et puis, il y a un autre aspect que quand même je voudrais souligner. Comme je l'ai dit, c'est le respect de l'autre. C'est écouter l'autre sans jugement. C'est écouter, c'est important. Quelqu'un qui se sent jugé, c'est quelqu'un qui se referme. Et quelqu'un qui se sent accepté, même si on ne partage pas les mêmes opinions, quelqu'un qui se sent accepté va s'ouvrir et on va échanger. Je discute de beaucoup de sujets qui peuvent être des sujets de controverse, mais on arrive à s'en sortir parce que je respecte l'autre dans son individualité et moi-même, cette personne arrive à me respecter aussi parce que elle sait que j'ai du respect pour elle.
0: Voilà. Donc, ce matin, tu vas pousser ta gentillesse jusqu'au bout. Je vais te demander, je sais pas pourquoi, j'ai envie de te demander de fredonner un air pour conclure ton émission.
1: Alors, quand je suis rentrée à l'église, il y a quelque chose que j'ai remarqué, parce qu'à l'église, il y a beaucoup de personnes qui ont beaucoup de talent et qui chantent très, très, très bien. Je me suis tout de suite rendu compte que je n'étais pas le seul là.
0: Mais quand bien même.
1: Oui, non, mais j'aime écouter les chants. Et je me suis dit, j'ai pas le don, mais j'ai cette capacité-là d'écouter, de vivre le chant. Un chant que j'aime beaucoup. Alors, je ne vais pas pouvoir faire toutes les strophes.
0: Non, tu en fais une.
1: Et encore. Mais c'est le 614. C'est Jésus quand je chancelle, seul en mon chemin. C'est ce chant-là que j'aime. Mm-hmm. Alors, voilà, c'est ce petit bout-là que je partage avec vous.
0: Voilà.
1: Voilà.
0: Marcel, tu es tellement attachante qu'on aimerait t'écouter donc pendant des heures. Mais tu as donc chancelé. Tu as vu la main de Jésus et ce matin, je crois que tu l'as témoigné de belle manière et cela nous encourage. Merci d'être venu. Merci pour ce beau témoignage. Tu as vu au début, tu me disais que voilà.
1: C'est un exercice particulier.
0: Particulier, mais tu l'as bien réussi et nous avons été comblés.
1: Eh bien,
0: femme vertueuse, femme de valeur. Nous attendons déjà avec beaucoup d'impatience notre prochaine femme de valeur. À bientôt.

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0: Méditons ensemble. L'importance de l'éducation des petits. Oriente le jeune garçon sur la voie qu'il doit suivre, même quand il sera vieux, il ne s'en écartera pas. Proverbe 22, verset 6. Un matin, alors que nous étions en visite chez les grands-parents, nous décidâmes de prendre notre petit déjeuner rapidement, car nous avions des projets pour la journée. Compréhensive, mamie prépara des flocons d'avoine avec du lait, du sucre et des raisins. Je commençais à manger tout de suite et nos deux filles, âgées de 2 et 4 ans, commencèrent aussi à manger. Mais l'aînée posa rapidement sa cuillère. Avec une note d'impatience dans la voix, je lui demandai « Ruti, pourquoi ne manges-tu pas tes flocons d'avoine? Nous aimerions partir au plus vite. » Elle déclara alors bien fort, afin que tout le monde puisse l'entendre, « Je n'aime pas ça !» Ces moments inattendus et embarrassants sont difficiles. Ma première réaction fut de lui demander de se taire et de poursuivre son petit déjeuner. Mais je décidai d'essayer d'en savoir plus. « Pourquoi n'aimes-tu pas ces flocons d'avoine ?» Sans hésiter, elle expliqua clairement « Il y a du sucre dedans !» Soudain, je compris. J'avais eu l'habitude de manger des flocons d'avoine avec du sucre dans le passé, mais je ne mettais jamais de sucre dans les flocons d'avoine de mes enfants. Je le remplaçais par des bananes, des raisins ou d'autres fruits. Et elle n'aimait pas le goût du sucre dans leur petit déjeuner. Quelle leçon ce fut pour moi! Nos enfants appréciaient une habitude diététique que d'autres pourraient considérer comme restrictive. Aucune loi morale interdit le sucre, mais les lois de la santé suggèrent qu'il est préférable d'en user avec modération. Nos enfants étaient-ils privés? Bien sûr que non. Les Américains consomment en moyenne l'équivalent de 35 cuillères à café de sucre par jour, soit environ 18% du nombre total de calories. Une telle consommation de sucre est préoccupante car le sucre peut être à l'origine de caries, d'obésité, de résistance réduite aux infections et de diabète, surtout lorsque la quantité de sucre représente plus de 10% des calories. Nous devons élever nos enfants en leur inculquant des préceptes et en leur donnant l'exemple afin que la qualité de leur vie soit la meilleure possible. Donner aux enfants de bonnes habitudes dans le domaine de la santé leur sera utile toute la vie. Leur enseigner à aimer le Christ leur servira pour l'éternité. Puissent les parents être remplis de l'amour de Dieu et de sa force afin qu'ils enseignent aux enfants dès leur plus jeune âge à aimer Dieu et à obéir à ses voies de tout leur cœur. Puisse Dieu nous aider à leur donner des principes de santé et de moralité afin qu'ils puissent avoir un esprit sain dans un corps sain et qu'ils soient en bonne santé comme prospère leur âme. Chers auditeurs, menez-vous le genre de vie que vous seriez fiers de voir les autres suivre?
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Bonjour, Bergette de Saint-Jacques-Pierre avec vous pour un chapitre par jour, pour lire toute la Bible. Psaume 104. Mon âme bénit l'Éternel, Éternel mon Dieu, tu es infiniment grand. Tu es revêtu d'éclat et de magnificence. Il s'enveloppe de lumière comme d'un manteau. Il étend les cieux comme un pavillon. Il forme avec les eaux le faîte de sa demeure. Il prend les nuées pour son char. Il s'avance sur les ailes du vent. Il fait des vents ses messagers, des flammes de feu ses serviteurs. Il a établi la terre sur ses fondements. Elle ne sera jamais ébranlée. Tu l'avais couverte de l'abîme comme de vêtements. Les eaux s'arrêtaient sur les montagnes. Elles ont fui devant ta menace. Elles se sont précipitées à la voix de ton tonnerre. Des montagnes se sont élevées, des vallées se sont abaissées. Au lieu que tu leur avais fixé, tu as posé une limite que les eaux ne doivent point franchir, afin qu'elles ne reviennent plus couvrir la terre. Il conduit les sources dans des torrents qui coulent entre les montagnes. Elles abreuvent tous les animaux des champs, les ânes sauvages y étanchent leur soif. Les oiseaux du ciel habitent sur leurs bords et font résonner leur voix parmi les rameaux. De sa haute demeure, il arrose les montagnes. La terre est rassasiée du fruit de tes œuvres. Il fait germer l'herbe pour le bétail et les plantes pour les besoins de l'homme, afin que la terre produise de la nourriture, le vin qui réjouit le cœur de l'homme et fait plus que l'huile resplendir son visage. Et le pain qui soutient le cœur de l'homme. Les arbres de l'Éternel se rassasient, les cèdres du Liban qu'il a plantés, c'est là que les oiseaux font leur nid. La cigogne a sa demeure dans les cyprès, les montagnes élevées sont pour les boucs sauvages. Les rochers servent de retraite aux damans, il a fait la lune pour marquer les temps. Le soleil sait quand il doit se coucher, tu amènes les ténèbres et il fait nuit. Alors tous les animaux des forêts sont en mouvement, les lionceaux rugissent après la proie et demandent à Dieu leur nourriture. Le soleil se lève, ils se retirent et se couchent dans leur tanière. L'homme sort pour se rendre à son ouvrage et à son travail jusqu'au soir. Que tes œuvres sont un grand nombre, ô Éternel, tu les as toutes faites avec sagesse. La terre est remplie de tes biens, voici la grande et vaste mer. Là se meuvent sans nombre des animaux petits et grands. Là se promènent les navires et ce Léviathan que tu as formé pour jouer dans les flots. Tous ces animaux espèrent en toi pour que tu leur donnes la nourriture en son temps. Tu la leur donnes et ils la recueillent. Tu ouvres ta main et ils se rassasient de bien. Tu caches ta face, ils sont tremblants. Tu leur retires le souffle, ils expirent et retournent dans leur poussière. Tu envoies ton esprit, ils sont créés, et tu renouvelles la face de la terre. Que la gloire de l'Éternel subsiste à jamais. Que l'Éternel se réjouisse de ses œuvres. Il regarde la terre et elle tremble. Il touche les montagnes et elles sont fumantes. Je chanterai l'Éternel tant que je vivrai. Je célébrerai mon Dieu tant que j'existerai. Que mes paroles lui soient agréables. Je veux me réjouir en l'Éternel. Que les pécheurs disparaissent de la terre et que les méchants ne soient plus. Mon âme bénit l'Éternel, louez l'Éternel. C'était Psaume 104.

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1: Héros et merveilles, les grands cœurs, d'Élise Sommer. La dame à la lampe.

Émerveillé par ses dons exceptionnels, Sidney lui avait demandé d'inspecter d'autres hôpitaux militaires situés dans le même secteur, celui de Balaclava en particulier. Quelle erreur! Pour Florence, ce fut un calvaire. Elle se heurta à une opposition irréductible. Parfois à cheval, parfois en carriole, elle parcourait ce pays hostile en butte à toutes les intempéries. À Balaclava, elle dut coucher dans sa voiture parce qu'on lui fermait la porte de l'hôpital qu'elle venait inspecter. Elle tomba gravement malade. Et ceux qui refusaient à tout prix d'accepter son mandat voulurent profiter de son état à demi comateux pour la ramener en Angleterre. Par bonheur, des amis veillaient. Elle fut admirablement soignée et, à peine rétablie, se remit à l'œuvre. Une circonstance bénie acheva de la remettre sur pied. La chair, la fidèle tante May arriva et ne la quitta plus. Flo avait vraiment besoin de ce secours, car une épreuve amère lui était encore réservée. Certains de ses collaborateurs très bien intentionnés, voulant faire échec aux calomnies qui tentaient de la noircir, exagérèrent ridiculement ses miracles et attisèrent les haines. L'âme simple et droite de la jeune femme en souffrit cruellement. « Ah !» disait-elle à tante May avec une immense amertume. « Je suis trahie de tous côtés !» Cette opposition inattendue lui fit croire qu'elle avait échoué. Pourtant, la guerre finie, l'Angleterre tout entière attendait le retour de l'héroïne. Des arcs de triomphe étaient prêts à être dressés dans le port où elle débarquerait. Lequel ? On téléphonait chez elle et au ministère pour le savoir. Mais Florence ne voulait pas encore rentrer. Ses soldats étaient devenus ses enfants. Ses propres souffrances, les déceptions infinies qu'elle avait subies de la part des hauts placés, l'avaient rapprochée de ceux qui avaient aussi été trahis. Elle les aimait, les comprenait, ne voulait plus connaître qu'eux. Tant qu'il en resterait un là-bas, c'est-à-dire tant que la paix ne serait pas signée, elle aussi resterait. Elle entreprit près d'eux une œuvre remarquable, créant des foyers, ouvrant de véritables écoles très fréquentées, aplanissant pour eux toutes sortes de difficultés, ce qui, à son insu, ne fit qu'embellir sa légende. À ceux qui prétendaient que le soldat n'est qu'une brute, et c'était l'opinion générale, elle répondait: « Je ne connais pas d'être plus susceptible d'apprendre et de progresser. » Elle savait que, rentrée en Angleterre, elle reprendrait farouchement la lutte pour l'amour de ceux qui étaient restés là-bas. Il ne fallait pas qu'une telle ignominie se renouvelle. Le 16 juillet 1856, le dernier patient ayant quitté la caserne hôpital, Florence se décida enfin à rentrer, l'âme encore pleine de l'horreur dont elle avait été témoin. « Oh, mes pauvres soldats, disait-elle, je suis une mauvaise mère de vous abandonner dans vos tombes de Crimée. » C'est rongée de chagrin, amaigrie, déprimée, qu'elle retournait au pays. L'Angleterre songeait à lui faire un triomphe. Rien ne lui semblait plus déplacé. Avec tante May, elle s'embarqua sous un nom d'emprunt, débarqua à Marseille, gagna Paris où elle dormit une nuit chez Clarky, et, se séparant de sa fidèle compagne, rentra seule chez elle. Mrs. Watson, la femme de charge, qui regardait à la fenêtre de sa chambre,
aperçut une masse d'âme en noir qui remontait l'allée solitaire. Elle poussa un cri, fondit en larmes et s'élança au-devant d'elle. Fanny et Parthe survinrent. Ainsi rentra dans ses foyers la glorieuse Lady of the Lamp, qui ne se doutait pas qu'au milieu du désordre, de l'ordure, de la souffrance, elle avait accompli une révolution. Les siens enivrés de son renom ne demandent enfin qu'à la choyer. Mais le temps était passé où Florence soupirait après la compréhension et la sympathie. Trop de fantômes l'entouraient, qui la séparaient des vivants. Il lui fallait être seule pour se consacrer tout entière à eux. Elle avait 36 ans. 4 ans seulement s'étaient écoulés depuis qu'elle avait quitté l'ombre. 4 ans et elle y retournait. Elle vint s'installer à Londres, car la lutte qu'elle allait commencer maintenant devait se livrer sur les marches du trône, ou plutôt du gouvernement, puisque c'est là que réside le pouvoir. Au désappointement général, elle refusa tous les honneurs, et le peuple en vint à penser qu'elle s'était volatilisée. Elle devenait une pure et mystérieuse figure de légende. Mais la reine ne l'oubliait pas, et ce fut pour la lutteuse une immense joie. Sa majesté devint non seulement son alliée, mais son amie, car ces deux nobles femmes se comprirent dès le premier instant. Florence put ouvrir son cœur, exposer ses plus chers plans de réforme. La reine comprenait, admirait, approuvait. Mais toute reine qu'elle fût, que pouvait-elle sans son gouvernement? C'est là, et Florence le savait, que se trouvait le nouveau champ de bataille. Et les combattants, cette fois-ci, c'était elle, avec, à ses côtés, l'amie de toujours, Sydney Herbert. Elle s'installa donc à l'hôtel, seule, avec quelques domestiques. Son délabrement physique et moral était tel qu'elle dut s'aliter. Mais l'œuvre qui s'accomplit dans cette chambre solitaire, près de ce lit de souffrance, il est difficile à un esprit humain de l'imaginer.

0: porte de l'assentiment de la reine et du prince consort, Florence noue une sublime intrigue pour arriver à son but, la réforme de l'organisation sanitaire de l'armée. Elle va se heurter à des résistances inouïes, dont la moindre n'est pas la surprenante force d'inertie que possède la sacro-sainte routine. Il va falloir tout soulever, pousser, traîner, au détriment de bien des susceptibilités. Et quand elle croit aboutir, un changement de cabinet survient. Ceux qu'elle a convaincus rentrent dans l'ombre, de nouveaux visages apparaissent. Il faut tout recommencer. En dernier ressort, pourtant, tout dépendra de Sidney Herbert. Mais Sidney, plein de charme et de bonté, n'est pas un lutteur. De plus, il est atteint d'un mal terrible qu'il ignore, mais qui le mine peu à peu et l'emportera rapidement. Florence, remplie d'un zèle sacré, l'aiguillonne, et Liz Herbert, pénétrée de l'urgence de la réforme, se joint à elle. Aveugles toutes deux, car Sidney souffre, s'affaiblit, sans en connaître la cause. « Je ne puis plus, » avoue-t-il un jour, « rester à la fois membre de la Chambre des communes et ministre de la guerre. Il me faut choisir. »«
1: Allons, » dit Florence, « vous n'avez jamais eu meilleure mine. Vous vous écoutez. Si vous abandonnez maintenant, tout notre travail est vain alors que nous approchons du but. Gardez le ministère de la guerre et entrez à la Chambre des Lords. »
0: Élise renchérit. Pauvre, pauvre Sidney. Il obtempéra. Au prix de quelle souffrance! Aucune de ces deux femmes, qu'il aimait passionnément, chacune à sa manière, ne le soupçonna pourtant. Il lutta, lutta, épuisant pour la cause sacrée sa dernière once d'énergie. Mais avant que les jeux soient faits, la mort survint, inexorable. Son approche le navra, non pour lui, il était si las, mais pour elle, pour eux. Pauvre, pauvre Florence, murmura-t-il. Je n'ai pas réussi. C'était inexact. Les vieilles institutions croulaient, une nouvelle ère se levait, un décret de plus ou de moins ne faisait rien à l'affaire. Aux côtés de la grande lutteuse, son héroïsme secret avait triomphé. Un biographe de notre héroïne écrit « Évaluer le travail qu'accomplit Miss Nightingale en faveur de l'armée est quelque chose d'écrasant. C'est trop. Aucun être au monde ne devrait s'astreindre à un tel labeur. » Peut-être pourrions-nous mentionner en passant que celle dont il est question ici est une femme ébranlée à jamais dans ses sources vitales, qui pouvait à peine se lever, à peine manger, à peine dormir. Son devoir accompli envers son enfant chéri, le soldat, et la conscience un peu apaisée, Florence continue pour les hôpitaux civils ce qu'elle a fait pour les militaires. Elle s'attaque maintenant à la construction même, au plan de l'hôpital. Il ne lui manquait plus que cela, devenir architecte. Héritage paternel. Elle publie un petit opuscule intitulé « Notes sur les hôpitaux » qui fait sensation. Dès lors, les plans de tous les hôpitaux en construction sur le sol britannique lui sont soumis. Puis on lui écrit des Indes, de Prusse, de Hollande, du Portugal, pour lui demander ses lumières. C'est elle qui est chargée de trancher un différend entre l'hôpital Saint-Thomas et la compagnie de chemin de fer, l'un gênant l'autre. Elle résout à coups de chiffres ce problème, très vivement discuté. Comme quoi, les mathématiques faites avec Tante May. D'autres notes parurent, cette fois sur l'art de soigner. Elle les avait écrites de tout son cœur, avec toute sa science si chèrement acquise. C'était un chef-d'œuvre. Beaucoup trop révolutionnaire à l'époque pour ne pas soulever de véhémentes critiques. Le succès de cet ouvrage ramena son esprit vers le projet qu'elle avait caressé quand elle était à l'institution. Former des infirmières. Elle n'avait, à cette lointaine époque, aucun moyen de réaliser une œuvre semblable. Mais depuis lors, inopinément, les moyens étaient venus. Pendant qu'elle se trouvait encore à Scutari, une vague d'adoration presque mystique pour la dame à la lampe avait déferlé sur l'Angleterre et un fonds avait été créé en vue de lui offrir un cadeau. Mais ce fonds avait pris de telles proportions, chaque soldat désirant lui offrir une journée de sa solde, que finalement l'on décida la création d'une fondation Nightingale destinée à la préparation des infirmières. L'heure était donc venue. Florence n'avait plus qu'à se mettre à l'œuvre. Mais où? Après bien des recherches, son choix se porta sur l'hôpital Saint-Thomas à Londres. C'est dans l'une de ces salles que la première école d'infirmières s'ouvrit. N'est-ce pas merveilleux de penser que l'infirmière moderne, telle que nous en connaissons tant aujourd'hui, soit sortie, toute parée de son savoir et de ses belles qualités, d'un cerveau d'une dame? Oh, Florence ne réussit pas du premier jet. Il manquait alors cette classe moyenne, modeste, mais éclairée, primordiale dans notre société actuelle. Entre l'aristocratie et le bas-peuple se creusa un vide, un gouffre. Tomber de l'une dans l'autre, comme l'avait fait Florence, donnait le vertige. Monter s'avérait difficile et n'allait pas sans danger. Les élèves devenaient parfois arrogantes ou fanatiques. Le manque de base se faisait sentir sitôt que l'une d'elles, particulièrement douée pour les soins et l'organisation, était mutée dans les cadres. On vit cette chose ahurissante. Une infirmière-major qui ne savait pas lire. Mais l'élan était donné. Plus rien ne pouvait l'arrêter. Cet Hercule en robe longue, satisfait, pouvait s'attaquer au suivant de ses travaux. Lord Herbert, avant de mourir, avait demandé à Florence de faire quelque chose pour l'armée des Indes. Pour la jeune femme, ce vœu était sacré. Elle s'attela donc à cette tâche qui fut, pendant plusieurs années, sa raison de vivre. Faire quelque chose pour l'armée des Indes, c'était d'abord s'informer très exactement de ses conditions d'existence. À Londres, documentation à peu près inexistante. Il fallait se renseigner sur place. Florence établit donc une circulaire qu'elle fit parvenir aux 200 postes les plus importants des Indes. Elle demandait aux responsables des copies de tous les règlements en vigueur concernant l'hygiène et l'administration sanitaire de l'armée, ainsi que la réglementation locale de la ville occupée. Quand toutes les réponses furent arrivées et qu'elle eut digéré cette montagne de documents, remplissant une chambre entière, elle se trouva en quelque sorte transportée aux Indes. Elle devint un expert si renommé en cette matière que les différents vice-rois qui y étaient appelés prirent l'habitude de passer chez elle avant de rejoindre leur territoire. Elle avait toujours quelques renseignements importants, quelques directives à leur communiquer, même s'ils y avaient eux-mêmes passé auparavant plusieurs années. Ce qui, une fois de plus, frappa douloureusement Florence, c'est la condition lamentable dans laquelle se trouvaient les troupes d'occupation. Désœuvrement, alcoolisme et ce manque d'hygiène inouï. impensable qui favorisait toutes les épidémies. Elle dressa d'impitoyables statistiques. 69% de l'armée britannique aux Indes était sacrifiée. « C'est à ce prix, écrivait-elle dans la plus profonde angoisse, que nous nous maintenons dans ce pays depuis un siècle. » Depuis un siècle.

0: dit-elle fermement, est différente selon les régions. De nouveau architecte, elle dressa les plans. Voilà, c'est fini pour aujourd'hui. À demain pour la suite.
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0: septième jour, Josué et son peuple firent encore 7 fois le tour.
1: Oui, mais au dernier tour.
2: Au dernier tour, Josué et son peuple sonnèrent de la trompette, poussèrent de grands cris, et alors...

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chers amis auditeurs, je vous salue fraternellement dans le doux nom de Jésus, notre bien-aimé Sauveur. Le texte que je partage avec vous aujourd'hui se trouve dans Ézéchiel 33, le verset 11. « Dis-leur, je suis vivant, dit le Seigneur l'Éternel. Ce que je désire, ce n'est pas que le méchant meure, c'est qu'il change de conduite et qu'il vive. Revenez, revenez de votre mauvaise voie. Pourquoi mourriez-vous, maison d'Israël ?» Et dans la Bible en français courant, nous lisons « Eh bien, voici ce que vous déclare le Seigneur, le Dieu vivant. Je n'aime pas voir mourir les méchants. Tout ce que je désire, c'est qu'ils changent de conduite et qu'ils vivent. Je vous en prie, vous les Israélites, cessez de mal agir. Pourquoi voudriez-vous mourir ?» Le méchant pour Dieu, c'est tout simplement celui qui ne fait pas sa volonté, celui qui agit à sa guise sans tenir compte de Dieu ni de sa parole. Ce n'est pas forcément celui qui commet des actes abominables. Il y a les bons et les méchants, les justes et les injustes. Le juste, le bon, celui qui fait la volonté de Dieu. Le méchant, l'injuste, celui qui l'ignore. Et Dieu nous aime. Dieu aime le méchant. Il aime l'injuste. Au point où lorsque nous étions encore des pécheurs, Christ est mort pour nous. Christ est mort afin de donner l'occasion d'être sauvé à quiconque croit en lui. Car Dieu a tant aimé le monde qu'il a donné son Fils unique afin que quiconque croit en lui ne périsse point, mais qu'il ait la vie éternelle. Dieu aime l'être humain. Il ne le hait pas et il ne veut pas qu'il meure. La volonté de Dieu, ce n'est pas que l'être humain meure, mais quand il est considéré comme étant méchant, c'est qu'il change de conduite et qu'il vive. C'est ce que Dieu veut, que celui qui ne fait pas sa volonté apprenne à accomplir la volonté de Dieu, change d'attitude, change de conduite et vive. Brian était un voleur. Il attaquait les gens dans la rue et volait ce qu'ils avaient sur eux comme bijoux, leurs chaînes, leurs colliers, leurs bracelets. Il ne faisait qu'arracher la chose du cou ou du bras de la personne et s'en allait avec. Il vivait ainsi et après, il trouvait le moyen de vendre les bijoux en or qu'il avait volé. Brian était considéré comme un méchant. Tout le monde le redoutait parce qu'il était un voleur fini et il courait vite. Il voit la personne au loin, il arrache le bijou et il s'en va. Mais un jour, alors qu'il allait prendre le collier d'une dame, il entendit une voix lui dire « Brian, ne fais pas cela ». Il s'est retourné pour essayer de voir quelle était la personne qui se permettait de lui donner un ordre, mais il n'y avait personne en vue. Il a avancé encore vers la dame, ne tenant pas compte de la voix, pour lui arracher le collier. La voix lui a dit « Brian, ne fais pas cela ». Brian s'est arrêté, il n'a pas pris le collier de la dame. Et à partir de ce moment-là, il a commencé à se poser des questions. Pourquoi cette voix lui a dit de ne pas prendre le collier? De quoi cette voix voulait-elle le protéger en l'empêchant de prendre le collier? Il a cherché à savoir à qui appartenait cette voix qui lui a parlé à deux reprises, lui demandant de ne pas prendre le collier de la dame. Et il a compris que c'était la voix de Dieu. C'était Dieu qui lui disait de ne pas délester la dame de son collier. Brian a commencé à lire la Bible. Il y a pris goût. Il l'a étudiée. Il a trouvé quelqu'un avec qui il a fait des études bibliques suivies
Et Brian a décidé de changer d'attitude, de changer de conduite, d'avoir un autre mode de vie, d'accomplir ce que Dieu veut. Ce que Dieu veut, ce n'est pas que le méchant périsse, c'est qu'il change de conduite et qu'il vive. Et Dieu demande, revenez, revenez de votre mauvaise voie. Pourquoi mourriez-vous? Brian a compris que Dieu a voulu le protéger de la prison ou de la mort, et Dieu voulait qu'il revienne de sa mauvaise voie, qu'il change d'attitude et qu'il vive. Brian a décidé de ne plus être méchant. Il a décidé de donner sa vie à Dieu et de laisser Dieu le diriger dans ce qu'il entreprend. Les victimes qu'il connaissait ou dont il connaissait l'adresse, il a décidé de les dédommager, de les rembourser pour la valeur du bien qu'il avait volé et les bijoux qu'il détenait encore quand il connaissait le propriétaire. Et Brian est devenu une personne nouvelle. Si quelqu'un est en Christ, il est une nouvelle créature. Les choses anciennes sont passées. Brian n'a plus été le même. Il n'a plus accompli les mauvaises actions qu'il avait l'habitude d'accomplir. Il est devenu un homme nouveau. Les victimes qu'il connaissait ou dont il connaissait l'adresse, il a décidé de les dédommager, de les rembourser pour la valeur du bien qu'il avait volé et les bijoux qu'il détenait encore quand il connaissait le propriétaire, il les leur a remis. Il a vraiment voulu changer, changer d'attitude. Chers amis auditeurs, peut-être vous considérez-vous comme méchant, mais Dieu ne veut pas que vous périssiez. Dieu ne veut pas que vous viviez indéfiniment dans le mode de vie qui fait de vous un méchant. Ce que Dieu veut, c'est que vous changiez de conduite et que vous viviez, qui que vous soyez et quoi que vous ayez fait. Il a donné son Fils pour cela, afin que vous viviez, afin que nous vivions. Changeons de conduite et vivons. Je vous invite à la prière. Notre Dieu, notre Père, nous te louons, nous te bénissons et nous te rendons grâce parce que tu es un Dieu grand, tu es un Dieu bon, tu es un Dieu vivant, tu es le Seigneur éternel. Et ce que tu désires, c'est que nous vivions, que nous changions de conduite et que nous vivions. Tu ne veux pas, Père éternel, que nous mourions. Tu nous invites à revenir de notre mauvaise voie. Aide-nous à entendre ta supplication. Aide-nous à faire le choix de revenir à toi afin que nous puissions vivre, que nous puissions combler ton désir et vivre. Vivre ici-bas une vie qui te glorifie et avoir l'opportunité de vivre l'éternité avec toi. Pour cela, nous devons revenir de notre mauvaise voie. Merci de nous soutenir, de nous aider, de nous encourager et de nous permettre de changer d'attitude, de changer de vie, de marcher avec toi, de vivre pour toi. Fais-nous cette grâce, je te prie, dans le nom de Jésus, ton Fils, et pour ta gloire. Amen.

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Mission conçue et réalisée par Marcel Fernandez, professeur de philosophie et d'éducation chrétienne, et par Michel Huguet. 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

0: Tu as oublié le dîner. Bon, assieds-toi, je réchaufferai ton repas. Ça m'est égal, débrouille-toi, je suis occupée. Ces deux phrases illustrent bien le titre de notre émission de ce jour. Nous allons faire la radioscopie de la permissivité et du laxisme et voir ce qu'ils donnent dans la réalité quotidienne. Marcel Fernandez, bonjour.
1: Bonjour.
0: Merci d'être venu, de vous retrouver. J'ai toujours un grand plaisir à vous retrouver.
1: Moi aussi.
0: Alors, aujourd'hui, on attaque un grand sujet, la permissivité et le laxisme. Alors, j'aimerais qu'on aborde, vous l'abordez lequel? Le laxisme d'abord?
1: Alors, le laxisme, parce que c'est une attitude parentale qui enfreint les deux règles, à savoir la nécessité de manifester de l'amour et la nécessité de fixer à l'enfant des limites. Alors, le laxisme, c'est l'amour parental n'est pas perçu, et le parent laxiste ne pose pas de limite. Tandis que dans le permissif, pour distinguer les deux choses, oui, le permissif manifeste son amour, mais il est tellement bon qu'il n'ose pas faire de la peine à l'enfant, il ne pose pas de limite. Hein? Donc le laxiste, l'amour n'est pas perçu, les limites ne sont pas perçues. Le permissif, l'amour est perçu, mais des limites ne sont pas perçues. Elles n'existent pas.
0: Alors, les caractéristiques des parents dans ce cas-là?
1: Alors écoutez, dans le laxisme parental, on trouve des tempéraments de type flegmatique, des parents donc introvertis, tendance à être froids, repliés sur eux-mêmes, non engagés, non concernés, si ce n'est que par leur propre centre d'intérêt. C'est une réaction éducative qui les amène à sortir de leur petit monde uniquement lorsqu'ils sont troublés dans leur centre d'intérêt. Et alors évidemment dans ce type d'éducation où on n'agit pas mais on réagit, l'attitude parentale classique c'est celle de l'exagération, parce que on laisse faire, mais dès que on est dérangé, on est irrité, on dépasse les bornes. Parfois, il y a des réactions extrêmement, extrêmement violentes chez le laxiste. L'atmosphère, donc, à la maison, c'est celle de « ne dérange pas, ne me dérange pas, tu dois prendre tes responsabilités, ça m'est égal, fais attention, tu me déranges ». C'est quelque chose qui relève d'un désir d'avoir la paix. Mmh. Voilà.
0: Oui, puis alors, de temps en temps, c'est quelqu'un qui va vivre sur son nuage et puis qui, de temps en temps, va descendre un peu mal à propos et va afficher une claque à son fils ou à
1: sa
0: fille.
1: Hein, quand on aura mis la goutte d'eau qui fait déborder le vase. Alors, évidemment, les expressions typiques de ce type parental, c'est justement « débrouille-toi, je suis occupé, écoute, à ton âge, je savais prendre mes responsabilités, tu t'ennuies, mais alors trouve-toi à t'occuper, je le répète, mais je suis conditionné par mon tempérament à être de ce type-là, et je dois dire que je dois faire très attention parce que j'ai mes centres d'intérêt, j'ai mes cours à préparer, j'ai mes petits hobbies, et au nom de la liberté de l'autre et du désir du parent que je suis de voir mes enfants s'assumer par eux-mêmes, je leur laisse une paix royale. Mais c'est uniquement, non pas par souci éducatif, c'est le danger, c'est uniquement parce que je veux finalement vivre dans mon petit monde. Et heureusement que j'ai une femme qui est attentive et qui et des enfants qui me poussent à sortir de mon petit monde. Et je fais un effort, mais un effort non pas à contre-cœur. Parce que dès que je sors de mes centres d'intérêt, parce qu'on peut toujours justifier par un activisme,
0: oui,
1: ce qu'on ne veut pas faire,
0: hein, oui,
1: je suis heureux de le faire. Alors,
0: qu'est-ce qu'ils pensent vos enfants? Vous en avez parlé avec eux, votre attitude des fois?
1: Ah oui, je leur
0: oui.
1: dis, mais papa est dans son nuage.
0: Hein. Ah, vous voyez?
1: Papa est dans son nuage.
0: Oui.
1: Cette expression revient souvent et j'en souffre parce que je suis extrêmement distrait, parce que le flegmatique vit dans son instant présent. J'oublie très facilement les personnes que j'ai rencontrées.
0: Oui. Suivez mon regard.
1: Je leur
0: mais vous êtes pardonné. Hein.
1: Mais le flegmatique a une capacité d'observation, une sorte parfois d'entre-gens, de bonté naturelle qui fait que lorsqu'il arrive à s'oublier lui-même, il peut créer cette atmosphère de paix, de sécurité. Et c'est un type parental que les enfants apprécient finalement s'ils ont besoin de ce calme, de cette sérénité, de cette paix que l'on peut leur produire. Mm-hmm. L'expression que mes enfants disent souvent, c'est « papa est cool », voilà.
0: Cool, voilà. Ah là, on entend ça, oui. C'est bien d'être cool, un père.
1: Mais il
0: cool.
1: y a des très grands dangers, parce que les effets possibles sur les enfants, c'est que bien souvent, je fais des promesses que je ne tiens pas, parce que je suis occupé à faire quelque chose. Mon fils me dit « papa, tu m'accompagnes à la piscine, tu es avec moi à la piscine ?» Bon, alors je dis non, je ne peux pas maintenant. Et je dis, écoute, dimanche. Mais c'est uniquement une façon de reporter le problème.
0: Et
1: le dimanche, il a son petit sac avec ses affaires, etc. Hop, papa, on y va. Ouais. Et alors moi, comme je vis, j'ai déjà programmé certaines choses. Alors les conséquences de cela, c'est que finalement, cela entraîne, ça risque d'entraîner chez l'enfant une faible estime de soi. Si papa ou si maman laissent faire et ne tiennent pas leurs promesses, c'est que finalement, je n'en vaut pas la peine. Donc c'est cette première réaction devant des parents laxistes, c'est donc une très faible estime de soi. Et puis bon, la révolte, hein, parce que on fait des promesses, on ne les tient pas, et puis comme c'est du genre, écoute, assume-toi, débrouille-toi, on n'est pas aussi présent dans le développement de l'enfant. L'enfant peut manquer de motivation, puisque finalement chacun doit s'assumer, et puis ça nous est égal. Donc c'est la tendance, hein. J'ai des tendances laxistes, mais je ne dis pas que je me comporte de façon laxiste.
0: Ouais,
1: il y a la tendance, c'est de dire, bon, bah, écoutez, chacun s'assume, chacun se débrouille, moi ça m'est égal. Alors évidemment, l'enfant pris dans cette démarche-là, dit, bon, puisque cela est égal, il manque un petit peu de ressort. Hein,
0: C'est là qu'ils essayent des fois d'attirer l'attention en faisant un peu de bêtises.
1: Voilà.
0: Pour voir si vraiment vous êtes présent. Voilà,
1: puisque quand on le compte pour du beurre, bon, ben on va essayer cette fois-ci de battre le lait un peu plus vite, hein, pour essayer de faire mousser les choses.
0: Hein. Ouais, c'est vrai. Alors, ça me suscite une question, ce que vous me dites là, parce que en fait, puisque nous avons parlé des différentes typologies dans nos précédentes émissions, est-ce que vous ne pourriez pas faire les couples, les couples qui feraient les meilleurs parents? Alors, il faudrait quand même un sanguin avec un phlegmatique, par exemple, ou un colérique avec un mélancolique. Est-ce que ce sont les bons couples?
1: Ce sont les tempéraments extrêmes et complémentaires.
0: Ils sont complémentaires.
1: Et c'est vrai
0: que
1: lorsqu'il y a un parent qui apporte dans la dynamique du couple ce que l'autre ne peut pas apporter, ça, c'est bien.
0: Oui.
1: Mais attention, parce que dans la relation de l'époux, de l'épouse, ce sont des situations qui peuvent créer des conflits. Parce que s'il y en a une épouse, par exemple, de type sanguin, qui aimerait sortir, qui aimerait voir des amis, et s'il y a un phlegmatique casanier qui aime rester chez lui, à ses petites activités, il y aura donc des...
0: Oui, il n'y a pas de situation parfaite, mais n'importe comment, deux sanguins ensemble, ça doit être invivable aussi.
1: Et oui, parce que là, il faudrait de temps en temps que quelqu'un quand même mette le pied sur le frein, hein, pour éviter dans les moments difficiles que la voiture ne dérape. Hein.
0: Ou alors c'est l'enfant qui fait cet office de frein, en fait.
1: Et parfois, et je crois que les enfants nous éduquent, hein. Les enfants nous éduquent parce qu'ils nous rappellent à nos devoirs, et c'est cela, hein. Comme un petit garçon m'interpelle en me disant, voilà, j'ai besoin de ceci, de ceci, de cela. Bon, ben, on doit nécessairement comprendre ses besoins pour sortir, et ça, c'est l'évangile qui m'a apporté cela, ce souci de ne pas me préoccuper tant de mes besoins, mais des besoins de l'autre, et de me décentrer pour me centrer sur l'autre. Mais cette faculté de décentration de soi pour se centrer sur l'autre n'est possible que si on se surcentre sur un plus grand que soi, et ce plus grand que soi, je l'appelle Dieu, je l'appelle Christ. Et il est toujours là, et c'est ce qui nous donne la force de sortir de nous-mêmes.
0: Alors les effets possibles sur les enfants, on l'a vu, on l'a traité. Non, oui, pas complètement. Alors,
1: encore un aspect, oui, concernant les parents laxistes. Si on ne trouve pas devant des parents démissionnaires, indifférents, non stimulants, cette sécurité et en même temps ce dynamisme, oui, le danger, c'est de le rechercher ailleurs. Oui. Puisque mes besoins ne sont pas satisfaits auprès de parents présents, absents. Mm-hmm. Alors, je cherche ailleurs, et on trouve chez les voisins, chez les amis, dans la bande. Et là, c'est la porte ouverte, finalement, à des influences incontrôlables. D'où la nécessité de... Incontrôlables, je ne dis pas qu'elles soient forcément mauvaises.
0: Ah hein, oui, parce que l'enfant a besoin n'importe comment de points de repère. Voilà, oui. Donc, et des fois, les parents ne sont pas capables de le faire pendant un certain, ouais, temps. Donc, il faut bien trouver un couple ou quelqu'un de substitution. C'est vrai qu'on ne sait pas où va chercher l'enfant. Pas, oui.
1: Bien, oui, souvent, c'est dans le groupe. Ouais. Alors, voilà pour le problème du laxiste. Je ne sais pas si nous allons enclencher tout de suite avec le permissif.
0: Je vous propose une petite musique.
1: Une petite musique, comme ça, on se calme.
0: Voilà.

0: Alors Marcel Fernandez, maintenant nous allons aborder le statut des parents permissifs.
1: Alors la différence, c'est que le parent permissif est porté vers le bonheur de l'enfant. Et c'est bien souvent le cas de personnes qui ont vécu une enfance difficile, où ils ne se sont pas sentis aimés. Et alors, pour ne pas reproduire les mêmes schémas qui ont formé leur souffrance, ils accordent tout à l'enfant. Mmh. Alors, quelques caractéristiques de ce type parental, c'est de ne pas donner de limites au comportement de l'enfant, c'est de permettre de faire ce qui leur plaise, non pas par manque d'intérêt, mais par souci que l'enfant soit satisfait dans son besoin profond d'amour. Alors, trop d'amour amène l'enfant à se sentir insécurisé. Nous verrons plus tard d'autres effets possibles, mais l'enfant se trouve ainsi confronté dans son statut d'enfant roi. Il est installé sur un piédestal. Vous avez des parents qui sont là, ses petits soins, on lui fait le lit, on lui sert les chaussures, on lui fait ce qui... Voilà, c'est l'enfant roi, et les parents ne se sentent concernés uniquement par le développement d'un bon concept de choix de soi chez l'enfant, et ils ne pensent pas, absolument pas, que la discipline, les limites font partie justement de cette sécurité indispensable au développement de l'enfant. Alors, quelques expressions typiques, vous en avez cité une là. Bon, d'accord, je te permets de veiller ce soir parce que le programme de télévision est bon, je sais que tu aimes ce programme, puis l'enfant veillera jusqu'à 11h alors que le lendemain il a cours. Donc, ça ne veut pas dire que de temps en temps il ne faut pas être permissif, mais c'est quelque chose de systématique où finalement on déplace les limites,
0: barrières.
1: Constamment les barrières. Et l'enfant, donc, procède même par chantage affectif pour amener les parents à lâcher constamment du lest. Une autre expression, tu es fatigué d'avoir ton jouet, n'est-ce pas? Alors, voilà, je te fais ton travail, etc. Tu as oublié de dîner? Bon, assieds-toi, je réchaufferai ton repas. Le parent colérique dira, écoute, tu arrives en retard,
0: tu te débrouilles,
1: tu montes, ou bien tu montes sans manger.
0: Sans manger, hein,
1: c'est quelque chose qui relève de la sanction. Mmh. On ne trouve pas de sanction chez le parent permissif.
0: Et ça va engendrer d'ailleurs chez l'enfant un manque de respect. Ces enfants-là diront, sont les ados après qui parleront de leurs parents, qui diront mes vieux, ou d'autres termes.
1: Manque de respect des parents parce que ce sont eux qui sont installés aux commandes, et manque de contrôle de soi. Ce sont des enfants qui n'accepteront dans la vie sociale aucune marque d'autorité.
0: Parce qu'en fait, on respecte ce que l'on craint.
1: On respecte ce que l'on craint et on respecte ce qui nous a fait nous-mêmes, ce qui nous a sécurisé. Hein, donc il y a la crainte, bien sûr, mais ce qui nous a sécurisé, ce qui nous a permis d'être ce que nous sommes. Et l'enfant refuse l'autorité parce que il n'en a jamais connu, mm-hmm. Il n'en a jamais connu les bienfaits. Mm-hmm. Hein, donc la révolte sera là aussi, au bout d'un certain temps, contre toute marque d'autorité, et les personnes qui seront respectées seront des personnes qui laisseront toujours faire. Hein. Alors effet possible sur le comportement de l'enfant, c'est qu'ils grandissent donc avec ce sentiment d'insécurité par manque de règles et de limites, et évidemment ils deviennent des manipulateurs, des tricheurs, ils essayent toujours à contourner, ils deviennent sournois, ils biaiseront,
0: agressifs aussi, parce que s'ils n'obtiennent pas ce qu'ils veulent,
1: voilà, il y aura ce comportement là d'agressivité, de contestation, de revendication.
0: Ça devient des marginaux à la limite même.
1: Oui,
0: tout à fait, c'est
1: parce que justement on vit dans une société permissive où on est habitué à revendiquer uniquement des droits, et la notion de devoir n'existe pas. On n'a pas habitué l'enfant à la réciprocité, au don de soi, à l'effort. Mm.
0: C'est-à-dire que chez ces parents-là, on ne sait pas dire non. Parce qu'en fait, dire non, c'est assez difficile. Même dans la vie de tous les jours, savoir dire non, ne pas se laisser empiéter sa vie aussi par exemple, des amis qui veulent passer chez vous et vous n'avez pas envie de les voir, savoir dire non. Savoir dire non à son enfant, c'est pas évident.
1: Absolument, absolument. C'est pas, parce que ça nous engage, ça demande un effort, ça demande une perte de tranquillité passagère, parce que il faut assumer l'agressivité de l'autre, il faut assumer la tristesse de l'autre. Et cela, on n'est pas toujours capable. Et au nom d'une tranquillité passagère, du flegmatique, au nom d'un souci du bonheur immédiat de l'enfant, on retarde la maturité de l'enfant, et ces problèmes viendront à l'adolescence. Ou à l'adolescence, il y aura des moments de crise importante où l'enfant aura besoin de critères, aura besoin de valeurs pour se construire, et ils n'existeront pas.
0: Alors quand on est dans un des deux modèles et qu'on écoute cette émission, que d'un seul coup on fait une prise de conscience, est-ce qu'on peut, on peut changer du jour au lendemain, ou est-ce que ça va demander du temps pour rectifier le tir?
1: Alors, dans une première prise de conscience, il faut d'abord passer par l'aveu. L'aveu, et c'est difficile, hein, de dire aux enfants, écoute, maintenant, pour ton besoin, pour satisfaire tes besoins, tes vrais besoins, hein, parce qu'il y a les vrais et les faux besoins, et pour satisfaire aussi mes besoins parentaux de te voir heureux, il faut que nous changions notre mode de vie. On doit manger, par exemple, à des heures régulières. Hein. On doit se coucher à des heures régulières. Et il faut le dire, et puis s'en tenir absolument.
0: Voilà, s'en tenir.
1: Dès qu'une règle est fixée, il faut la tenir de façon inflexible. Et parce que c'est justement la possibilité de bouger ces règles qui suscite l'excitabilité, l'espoir et puis le chantage. Mais lorsque l'enfant sait que maintenant, parce qu'il a 8 ans et qu'il soit impératif de dormir à telle heure, alors il s'habitue à cela, hein. Il s'habitue et il va ordonner sa vie en fonction des heures de lever, des heures de coucher, des choses que l'on fait, que l'on ne fait pas. C'est lui qui rangera sa chambre, c'est lui qui passera l'aspirateur, et ce n'est pas maman qui est là constamment à être à son service. C'est pour ça qu'il faut habituer les enfants à une conception de l'amour-principe. L'amour n'est pas seulement un sentiment. L'amour, certes, comprend différentes dimensions. L'amour éros dans le couple, l'amour sentiment, l'amour devoir, et puis l'amour agapé de don de soi à l'autre. Mais on n'arrive pas à se donner totalement à l'autre si on n'a pas appris cette nécessité-là de reconnaître ses propres besoins, les besoins de l'autre. Et l'enfant, avec des parents permissifs, doit savoir que l'amour, est, avant d'être un sentiment, est un principe de vie.
0: Tout à l'heure, vous parliez de vrais besoins et faux besoins. Qu'est-ce que vous entendiez par là? Des vrais besoins.
1: Par exemple, l'enfant sanguin a énormément de difficultés à se concentrer et à finir un travail. Il touche à tout, et puis commence avec un jeu, et il le délaisse très rapidement, il en prend un autre, et puis l'adulte sanguin aussi entame énormément de choses, et il ne les finit jamais.
0: Ouais.
1: Donc, c'est son besoin de mouvement. Mais si on ne comprend pas aussi que son vrai besoin, c'est une certaine discipline pour éviter que cette force de vie ne se transforme en handicap, on doit lui apprendre à maîtriser ce besoin, à canaliser pour que sa personnalité soit plus cohérente et non pas entamer énormément d'activités, ne pas les finir. Donc, on doit reconnaître son besoin de mouvement, de vie, mais en même temps, on doit le canaliser pour qu'il puisse se discipliner. Et discipliner un sanguin, c'est lui dire parfois non. Donc, au nom du bonheur d'un petit sanguin, lui laisser la bride sur le cou, c'est lui rendre mauvais service, parce que son vrai besoin, c'est justement de rééquilibrer cette force de vie. Il faut pas la détruire, hein, il faut la respecter, mais lui apprendre à la canaliser dans des attitudes qui vont être pour lui une sécurité.
0: Mmh. Oui, alors apprendre à dire non, et aussi être un petit peu, comment dirais-je, de temps en temps, on a tous eu ça, je crois, dans toutes les familles, on se rend compte qu'on a laissé un peu la barque dériver, et d'un seul coup, on décide, oui, aujourd'hui, tu vas ranger ta chambre, et puis maintenant, ça va être comme ça, et puis on va manger à partir de telle heure. On arrive à tenir 2-3 jours, puis le quatrième jour, pouf, tout voilà. Ça s'est oublié, et on revient à zéro, quoi.
1: Alors, les résolutions qu'on ne tiendra pas, il faut éviter de les faire, parce que ça va encore nous déstabiliser et enlever le peu de crédit qui nous reste. Hein. C'est pour ça que les règles dans une famille doivent être peu nombreuses. Hein, peu nombreuses, mais qu'elles soient véritablement imposées de façon très, très explicite, pour que l'enfant comprenne leur bien fondé. Et que ce soit fait de façon concertée, afin que l'enfant sache pour quelle raison on fait ceci ou cela. Ça se relève de l'ordre du dialogue.
0: Vous êtes d'accord avec certaines familles, j'entends parler, il y a certaines familles chrétiennes qui font ça, qui passent des contrats, enfin qui disent, qui signent carrément des papiers, ils font une espèce de déclaration des droits de la famille, un tel fera ci, fera ça, enfin il y a les tenants et les aboutissants de la vie, et si on respecte pas le contrat, alors on a des points en plus ou des points en moins, enfin plutôt des points en moins quand on ne le respecte pas. Vous êtes un peu d'accord avec ce style là?
1: Toute vie relève de contrat. Hein. Oui. C'est sûr que
0: à
1: la maison, par exemple, dans notre contrat, tel jour c'est un tel qui fait la vaisselle, tel jour c'est un tel qui fait la vaisselle. Mais
0: est-ce
1: il n'y a
0: êtes
1: pas
0: marqué dans la liste.
1: Non.
0: Vous n'êtes pas marqué dans la liste.
1: Si. Alors nous en tant que parents, nous payons d'exemples. Hein, mais disons que on se réunit en conseil de famille, hein. De temps en temps, on se réunit en conseil de famille, puis on échange, et puis celui-ci fait ceci, celui-là fait cela, etc. Chacun a sa tâche bien déterminée.
0: Vous
1: je sors les poubelles le soir, c'est mon travail, oui. J'ai la charge de faire ceci, celui-ci passe l'aspirateur dans l'escalier, celui-là... Alors, il y a bien sûr, chacun tient son rôle dans sa chambre, et puis ensuite, il y a une participation collective à la vie familiale. Alors maintenant que l'on signe un contrat avec
0: des
1: déclarations, non, je pense que ça fait un petit bon. Si c'est fait avec dans
0: humour,
1: une atmosphère de joie et d'humour, oui. Maintenant, si c'est véritablement quelque chose qui relève de la manie, de l'obsession, non, ça fait c'est dramatique, quoi.
0: Ouais.
1: Parce que il faut pas exagérer. Donc tout est de toute façon dans la vie, tout est contrat. Hein. On doit vivre sur le sens de la responsabilité. Et si ça peut aider certaines personnes, hein, vraiment fragiles, hein, de signer ce contrat, bon, ben c'est bien, hein, pourvu que ça marche.
0: Oui. Hein. Est-ce que c'est pas plus facile, en fait, quand on a une famille plus nombreuse, enfin une famille nombreuse, vous avez 5 enfants, est-ce que c'est peut-être pas plus facile d'élever 5 enfants qu'un seul enfant?
1: Je crois, parce qu'on est moins sur le
0: on est moins sur leur dos.
1: Oui, je me souviens, une personne était venue voir ma femme et il lui a dit, mais comment elle s'en tirait avec 5 enfants pour faire assumer toutes ses responsabilités, parce qu'elle n'en avait qu'un et elle n'arrivait pas. Alors elle lui avait dit, écoutez, faites-lui
0: un petit frère,
1: une petite sœur et ça va s'arranger. Comme ça, vous l'oublierez un petit peu.
0: Eh bien, ce sera le mot de la fin. Merci, Marcel Fernandez. C'était l'art d'être parent. Aujourd'hui, Marcel Fernandez et moi-même avons traité le sujet du laxisme et de la permissivité parentale. Merci à Bernard Pichot qui est à la technique. Je vous souhaite une bonne journée. Je vous remercie de votre attention et à très bientôt.

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2: Bonjour à toutes, bonjour à tous. Bienvenue dans notre étude quotidienne de la leçon de l'école du sabbat. Cette semaine, nous étions à la leçon 1, intitulée « Le Créateur parle ». Hier, nous avons vu qu'Adam et Ève avaient été créés pour vivre dans une communion directe avec Dieu. Ils connaissaient sa voix, recevaient ses instructions et jouissaient de sa présence. Aujourd'hui, nous allons découvrir comment le péché a bouleversé cette communication. Notre sujet a pour titre « Se cacher de Dieu ». Nous prions. Notre Père qui es aux cieux, nous nous approchons de toi avec reconnaissance. Alors que nous étudions l'entrée du péché dans le monde, aide-nous à comprendre les conséquences de la désobéissance. Montre-nous également ton amour pour les pécheurs et donne-nous le courage de venir à toi avec sincérité lorsque nous avons mal agi. Que ton Esprit Saint nous conduise dans toute la vérité, au nom de Jésus et pour ta gloire. Amen. Amen. Nous lisons, chers amis, dans 1 Jean 4, verset 8, « Celui qui n'aime pas n'a pas connu Dieu, car Dieu est amour. Puisque Dieu est amour, il n'a pas conçu l'humanité comme une armée de robots. L'amour véritable exige une part de liberté. Adam et Ève devaient pouvoir choisir librement d'aimer leur Créateur, de lui faire confiance et de lui obéir. Sans cette liberté, leur affection pour Dieu et leur obéissance n'auraient eu aucune valeur réelle. Cette liberté de choisir était représentée par l'interdiction de manger du fruit de l'arbre de la connaissance du bien et du mal. Nous lisons à nouveau. Genèse chapitre 2, versets 15 et 17. L'Éternel Dieu prit l'homme et le plaça dans le jardin d'Éden pour le cultiver et pour le garder. L'Éternel Dieu donna cet ordre à l'homme. Tu pourras manger de tous les arbres du jardin, mais tu ne mangeras pas l'arbre de la connaissance du bien et du mal, car le jour où tu en mangeras, tu mourras. Cet avertissement n'aurait eu aucun sens si Adam et Ève n'avaient pas réellement eu la possibilité de désobéir. Dieu leur avait clairement présenté sa volonté et les conséquences de la désobéissance. Il ne les força pourtant pas à choisir le bien. L'amour de Dieu respecte notre liberté, chers amis, mais il nous avertit également des conséquences de nos choix. Dans le livre Patriarches et Prophètes, page 28, nous lisons ce qui suit. Nos premiers parents, bien que créés innocents et saints, Dieu les avait fait des agents moraux libres, capables d'apprécier la sagesse et la bonté de son caractère, ainsi que la justice de ses exigences, et jouissant d'une entière liberté d'obéir ou de refuser l'obéissance. Ils devaient jouir de la communion avec Dieu et avec les saints anges. Sans la liberté de choix, leur obéissance n'aurait pas été volontaire, mais forcée. Fin de citation. Cette déclaration nous rappelle que la liberté est indispensable à une véritable relation d'amour. Alléluia. Dieu désirait qu'Adam et Ève lui obéissent parce qu'ils lui faisaient confiance et non parce qu'ils étaient incapables de faire un autre choix. Cette réalité nous concerne également aujourd'hui. Dieu nous parle par sa parole. Il nous montre le chemin de la vie, nous avertit des dangers et nous appelle à lui faire confiance. Mais il ne nous oblige pas à lui obéir. Chaque jour, nos décisions révèlent à qui nous accordons notre confiance. Amen. Alors une question. Lorsque la volonté de Dieu ne correspond pas à mes désirs immédiats, est-ce que je continue à croire que ses instructions sont données pour mon bien? Que son esprit nous accompagne. Dans Genèse 3, verset 1 à 8, nous lisons. Le serpent était le plus rusé de tous les animaux des champs que l'Éternel Dieu avait fait. Il dit à la femme, « Dieu a-t-il réellement dit, vous ne mangerez pas de tous les arbres du jardin ?» La femme répondit au serpent, « Nous mangeons du fruit des arbres du jardin. » Mais quant au fruit de l'arbre qui est au milieu du jardin, Dieu a dit, « Vous n'en mangerez point et vous n'y toucherez point de peur que vous ne mouriez. » Alors le serpent dit à la femme, « Vous ne mourrez point. » Mais Dieu sait que le jour où vous en mangerez, vos yeux s'ouvriront et que vous serez comme des dieux, connaissant le bien et le mal. La femme vit que l'arbre était bon à manger et agréable à la vue, et qu'il était précieux pour ouvrir l'intelligence. Elle prit de son fruit et en mangea. Elle en donna aussi à son mari, qui était auprès d'elle, et il en mangea. Les yeux de l'un et de l'autre s'ouvrirent. Ils connurent qu'ils étaient nus, et ayant conçu des feuilles de figuier, ils s'en firent des ceintures. Alors ils entendirent la voix de l'Éternel Dieu qui parcourait le jardin vers le soir, et l'homme et sa femme se cachèrent loin de la face de l'Éternel Dieu au milieu des arbres du jardin. Alors une question, comment le tentateur a-t-il agi? Mes amis, le récit de la chute de Genèse chapitre 3 est tragique. Sous l'influence du serpent, Ève puis Adam ont succombé à la tentation. Satan a d'abord semé le doute concernant la parole de Dieu. Il dit, Dieu a-t-il réellement dit? Il a ensuite contredit directement l'avertissement divin. Il dit, vous ne mourrez point. Enfin, il a présenté Dieu comme celui qui voulait les priver d'un avantage. Parce qu'il dit, vous serez comme des dieux. Le tentateur a ainsi utilisé un langage, l'émotion et l'attrait des sens pour les convaincre. Le fruit semblait bon à manger, agréable à la vue et précieux pour ouvrir l'intelligence. La tentation touchait donc plusieurs dimensions. Le corps, les émotions, le regard et le désir de devenir indépendant de Dieu. Mais la promesse du serpent n'était qu'un mensonge qui cachait les véritables conséquences de la désobéissance. Adam et Ève pensaient obtenir davantage de liberté. En réalité, ils perdirent leur innocence, leur sécurité et leur paix. Le péché agit encore de cette manière aujourd'hui, chers amis. Il présente souvent ce qui est mauvais comme quelque chose d'attirant, d'inoffensif ou de nécessaire à notre bonheur. Il minimise les conséquences et nous pousse à douter de la bonté de Dieu. Alors une question nous est posée. Devant une décision importante, est-ce que je me laisse guider par ce qui me semble agréable sur le moment ou par ce que Dieu a clairement déclaré dans sa parole? Que le Saint-Esprit nous accompagne dans nos réflexions. Nous lisons dans Jérémie 23, verset 24. « Quelqu'un se tiendra-t-il dans un lieu caché sans que je le voie ?» dit l'Éternel. « Ne remplirai-je pas, moi, les cieux et la terre ?» dit l'Éternel. Nous lisons également dans Hébreux 4, verset 13. « Nulle créature n'est cachée devant lui, mais tout est à nu et à découvert aux yeux de celui à qui nous devons rendre compte. » Alors, une autre question nous est posée. Pourquoi Adam et Ève ont-ils tenté de fuir leur créateur après leur chute? Après leur désobéissance, les yeux s'ouvrirent sur leur propre nudité. Le vêtement de lumière et de gloire, reflet de l'image divine, avait disparu. Le psaume 104, 1 et 2 décrit Dieu comme étant revêtu d'éclat et de magnificence, enveloppé de lumière comme d'un manteau. Désormais vulnérables, Adam et Ève tentèrent l'impossible, se cacher de Dieu. Ils ne se cachèrent pas parce que Dieu avait cessé de les aimer. Ils se cachèrent parce que le péché avait changé la manière dont ils percevaient Dieu et dont ils se regardaient eux-mêmes. La confiance avait laissé la place à la peur. L'innocence avait laissé la place à la honte. La communion avait laissé la place à la fuite. La présence de Dieu, autrefois source de joie et de sécurité, était maintenant perçue comme une menace. Le péché engendre la culpabilité et nous pousse instinctivement à fuir la présence de celui qui nous aime. Pourtant, chers amis, aucun arbre, aucun lieu, aucun silence ne peuvent nous cacher de Dieu. Alléluia. Il connaît notre situation, nos actes, nos pensées et même les blessures que nous essayons de dissimuler. Chers amis, nous ne nous cachons peut-être pas derrière les arbres d'un jardin, comme Adam et Ève, mais nous pouvons utiliser d'autres cachettes. Nous pouvons nous cacher derrière le silence ou derrière des excuses. Je n'avais pas le choix. Tout le monde le fait aussi. Ou c'est à cause de cette personne. Nous pouvons aussi nous cacher derrière une apparence religieuse, tout en sachant qu'un domaine de notre vie n'est pas en accord avec la volonté de Dieu. Certaines personnes remplissent leur journée d'activités afin de ne pas s'arrêter et écouter ce que Dieu veut leur montrer. D'autres s'éloignent de la prière ou de la Bible parce que la présence de Dieu réveille leur conscience. Mais Dieu connaît notre situation, chers amis. Il veut nous conduire à reconnaître notre faute, à recevoir son pardon et à retrouver une relation sincère avec lui. Alléluia. Une autre question. Quelle cachette ai-je tendance à utiliser lorsque Dieu me montre une vérité que je ne veux pas affronter? Là encore, que son esprit nous accompagne. Une illustration. Imaginons un enfant qui désobéit à ses parents et brise un objet dans la maison. En entendant ses parents arriver, il se cache dans sa chambre. Il ne se cache pas parce qu'il ignore qui sont ses parents. Attention. Il se cache parce qu'il sait qu'il a mal agi et redoute leur réaction. Mais rester caché ne répare pas l'objet et ne restaure pas la relation. Pour retrouver la paix, l'enfant devra sortir, dire la vérité, reconnaître son acte et accepter l'aide de ses parents. De la même manière, mes amis, lorsque nous péchons, notre premier réflexe peut être de nous éloigner de Dieu, d'éviter la prière, de ne plus ouvrir la Bible ou de cacher notre faute derrière des excuses. Mais vous savez, la guérison commence lorsque nous cessons de fuir et revenons sincèrement à Dieu au nom de Jésus. Amen, amen. Alléluia. Alors, une autre question. Quelle a été votre propre expérience de la honte et de ce désir de fuite après avoir péché? Cette question ne nous est pas posée pour nous condamner, mais pour nous aider à reconnaître notre manière de réagir lorsque nous avons mal agi.

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Bonjour à tous, bonjour à toutes. Très heureux de vous retrouver en ce lundi 28 septembre 2026. Il est 5h55. Tout de suite, nous débutons avec la nouvelle du temps instable et humide de ce matin, avec encore les averses modérées, voire orageuses, au passage de l'OT 45. Cumule depuis important localement, amélioration vers la mi-journée, retour à un temps ensoleillé, retour de quelques averses dans la nuit. Le soleil s'est levé il y a du soleil à quelques secondes pour se coucher à 17h58. Notez pour Basse-Mer 16h25, 23h32 et Haute-Mer 5h05 et 16h24.

4 minutes, notre premier rendez-vous avec la méditation. 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

0: Lundi 28 septembre 2026, une nouvelle semaine qui débute avec notre premier rendez-vous dans quelques secondes. Méditons, méditons.
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0: Il est 6 heures tout de suite. Méditons. Retour dans 4 minutes.
1: Méditons ensemble. L'importance de l'éducation des petits. Oriente le jeune garçon sur la voie qu'il doit suivre, même quand il sera vieux, il ne s'en écartera pas. Proverbe 22, verset 6. Un matin, alors que nous étions en visite chez les grands-parents, nous décidâmes de prendre notre petit déjeuner rapidement, car nous avions des projets pour la journée. Compréhensive, mamie prépara des flocons d'avoine avec du lait, du sucre et des raisins. Je commençai à manger tout de suite et nos deux filles, âgées de 2 et 4 ans, commencèrent aussi à manger. Mais l'aînée posa rapidement sa cuillère. Avec une note d'impatience dans la voix, je lui demandai « Ruti, pourquoi ne manges-tu pas tes flocons d'avoine? Nous aimerions partir au plus vite. » Elle déclara alors bien fort, afin que tout le monde puisse l'entendre, « Je n'aime pas ça !» Ces moments inattendus et embarrassants sont difficiles. Ma première réaction fut de lui demander de se taire et de poursuivre son petit déjeuner. Mais je décidai d'essayer d'en savoir plus. « Pourquoi n'aimes-tu pas ces flocons d'avoine ?» Sans hésiter, elle expliqua clairement « Il y a du sucre dedans !» Soudain, je compris. J'avais eu l'habitude de manger des flocons d'avoine avec du sucre dans le passé. Mais je ne mettais jamais de sucre dans les flocons d'avoine de mes enfants. Je le remplaçais par des bananes, des raisins ou d'autres fruits. Et elle n'aimait pas le goût du sucre dans leur petit déjeuner. Quelle leçon ce fut pour moi! Nos enfants appréciaient une habitude diététique que d'autres pourraient considérer comme restrictive. Aucune loi morale interdit le sucre, mais les lois de la santé suggèrent qu'il est préférable d'en user avec modération. Nos enfants étaient-ils privés? Bien sûr que non. Les Américains consomment en moyenne l'équivalent de 35 cuillères à café de sucre par jour, soit environ 18% du nombre total de calories. Une telle consommation de sucre est préoccupante car le sucre peut être à l'origine de caries, d'obésité, de résistance réduite aux infections et de diabète, surtout lorsque la quantité de sucre représente plus de 10% des calories. Nous devons élever nos enfants en leur inculquant des préceptes et en leur donnant l'exemple afin que la qualité de leur vie soit la meilleure possible. Donner aux enfants de bonnes habitudes dans le domaine de la santé leur sera utile toute la vie. Leur enseigner à aimer le Christ leur servira pour l'éternité. Puissent les parents être remplis de l'amour de Dieu et de sa force afin qu'ils enseignent aux enfants dès leur plus jeune âge à aimer Dieu et à obéir à ses voies de tout leur cœur. Puisse Dieu nous aider à leur donner des principes de santé et de moralité afin qu'ils puissent avoir un esprit sain dans un corps sain et qu'ils soient en bonne santé comme prospère leur âme. Chers auditeurs, menez-vous le genre de vie que vous seriez fiers de voir les autres suivre?
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0: 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Méditons, revient au cours de la journée.
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0: Très heureux de vous retrouver en ce lundi matin. Nous sommes là pour vous accompagner tout au long de la journée. Pour ceux qui sont déjà réveillés, c'est une bonne chose. Pour ceux qui se préparent, c'est encore une bonne chose puisque aujourd'hui il y a travail, il y a école. Et pour ceux qui sont déjà sur les routes, nous vous saluons, notamment les infirmiers, les infirmières, les ambulanciers, tous ceux qui partent pour porter des soins, ceux qui étaient de garde hier soir et qui ont dû intervenir pour protéger la Guadeloupe, notamment du côté de l'Orisisque, où à partir de 2h du matin, les pompiers ont dû intervenir sur un feu au niveau du port de pêche de l'Orisisque, où 7 hors-bords détruits et un autre potentiellement endommagé. Nous verrons tout cela d'ici aux alentours de 6h50.

avec l'association des psalmistes. Oui, le soleil se lève. Ton bonheur ne se cache dans les choix d'aujourd'hui. 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Bon 28 septembre à vous. Bonne journée et aussi bon début de semaine. Je bénirai l'Éternel en tout temps. Le psaume 34 avec Delphine et Jude.

Donc, à ceux qui le craignent, c'est pourquoi je bénirai l'Éternel en tout temps. Extrait du psaume 34, chanté par Delphine. Musique Jude de Trépidant. Deux minutes jusqu'à 6h15. Ce sera le moment pour nous de retrouver notre thématique en créole.

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1: Il est grand temps pour nous de retrouver notre thématique en créole. Salut à notre navette du SAG qui partira d'ici quelques secondes du parking.
2: 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Et obéissance, c'était une obéissance qui était libre. Il était volontaire. D'accord? Il n'était pas forcé. 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

0: Saint Jésus-Christ, toujours là pour pardonner nous et relever nous des chutes en nous. Papa bon Dieu, fortifiez nous, faites nous passer une bonne journée et bénis nous. Que l'Esprit Saint continue, que ces anges là aient nous et fortifiez nous. Nous commandons ces cas à ça en nom à Jésus-Christ, c'est ça.
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C'est le moment pour nous de penser à ceux qui fêtent leur anniversaire en ce 28 septembre. Ça peut être anniversaire de naissance, anniversaire de mariage ou anniversaire de baptême. Toute l'équipe de RVM vous souhaite une très très très bonne journée. Et pour vous,

0: Tous ceux qui fêtent leur anniversaire aujourd'hui, il est 6h30, place à Météo, Météo Intérieur.
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2: Ton trésor est dans ton cœur, ne manque pas d'y puiser et d'en faire don alentour. Confia Sainte Espérance à Bel Amour.
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0: Nos numéros de téléphone, si vous souhaitez nous joindre, 0590 83 25 73, vous tombez directement sur moi, on peut discuter, ou encore le 06 90 96 32 42, c'est le portable sur lequel vous pouvez laisser bien sûr vos

0: L'éternel est ma force. Maggie Blanchard, 6h35, place au petit déjeuner.
1: Réveillez-vous avec le petit déjeuner. 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Commencez votre journée avec un sourire. 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Allez, sautez du lit et attrapez votre petit déjeuner maintenant.
0: C'est à vous.
2: Le petit déjeuner, c'est tout de suite avec Magali. Bienvenue et bonne écoute et bonne préparation.
3: Chers amis auditeurs de la Radio Vie Meilleure, bonjour. Alors que c'est un phénomène de plus en plus à la mode de manger végétarien ou végétalien, il y a aussi ceux qui préfèrent manger de la viande matin, midi et soir. Comment ? Oh oui, pas de sandwich sans viande, pas de repas sans viande, pas de soupe sans viande grasse. Il faut bien avouer, quelle que soit la forme sous laquelle on la consomme, la viande est bien présente à tous les repas. Il serait quand même non négligeable de préciser que la consommation de la viande contribue à l'épidémie de maladies dégénératives ravageant les pays riches et industrialisés. À cause du problème de gras saturé et de cholestérol, parce que tous les aliments d'origine animale contiennent du cholestérol, et que tout aliment d'origine animale tend à avoir des gras saturés en abondance. Rassurez-vous, il existe tout de même d'excellents substituts pour nos sandwichs du petit déjeuner. Certains affirment que nous avons besoin de ces protéines animales, compte tenu des vitamines du groupe B. En effet, le plat principal d'un repas devrait fournir une quantité adéquate de protéines et de généreuses quantités de vitamine B. Notre corps a besoin d'un apport régulier de protéines pour assurer sa croissance et la réparation de ses tissus, ainsi que d'une abondance de vitamine B toujours disponible pour assurer au cerveau une pensée claire et aux nerfs leur stabilité et leur résistance. Mais notre Créateur, connaissant nos besoins, a placé ces deux éléments importants dans une grande variété d'aliments. Les céréales, les noix, les légumineuses, les fruits et les légumes sont des sources adéquates de tous les éléments nécessaires pour maintenir chez une personne saine la santé. Si quelqu'un craint une déficience en vitamine B12, il est facile d'enrichir son alimentation avec certaines levures alimentaires qui ont été produites de manière à comporter cette vitamine. Recherchez et obtenez donc la plus grande variété possible d'aliments afin que votre corps soit exposé au plus grand nombre de minéraux et de micronutriments dont pour certains, nous ignorons encore l'existence. Ce matin donc, pour notre petit déjeuner, je vous propose de réaliser un fromage de soja et de noix d'acajou. Il vous faudra pour cela 3 quarts de tasse de noix d'acajou moulues, un oignon moyen, 3 quarts de tasse de lait de soja, une demi-tasse de farine de millet, 2 tasses de riz brun cru, 1 quart de cuillère à thé de graines de céleri, 1 tasse de tofu, 1 cuillère à thé de persil émincé, 1 cuillère à thé de paprika, 1 quart de cuillère à thé de thym, 1 quart de cuillère à thé de cumin, 1 cuillère à soupe de sauce tamari. Mettez en purée l'oignon dans le lait et mélangez tous les ingrédients en ajoutant du sel au goût. Laissez reposer 15 minutes et placez le tout bien tassé dans un moule en pyrex huilé. Cuire au four à 160 degrés Celsius, 1h30, jusqu'à ce que ce soit ferme au centre. Démoulez, laissez refroidir, coupez en tranches minces, c'est excellent comme base de sandwich. Rappelez-vous que le petit déjeuner devrait être un repas bien planifié et servi avec goût. Il devrait comporter à peu près la moitié de la totalité de la ration alimentaire quotidienne. Il faudrait avoir amplement le temps de le savourer. Une mastication soignée, une attitude détendue devrait caractériser ce repas. Il ne faudrait absolument pas manger à la hâte sous pression. Très bon appétit à vous et à très bientôt.
2: C'était donc le petit déjeuner avec Magali. Merci donc pour ce bon petit déjeuner.
1: 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Ne sautez plus le petit déjeuner, prenez un bon petit déjeuner. Pas encore convaincu? Essayez-le aujourd'hui. Le petit déjeuner, le secret d'un matin réussi. Allez, sautez du lit et attrapez votre petit déjeuner maintenant.
0: Merci pour ce petit déjeuner, j'espère que vous avez tout noté. Tout de suite à 6h40, nous tournons vers le petit conseil de Radio Vie Meilleure.
1: Petit conseil pour une vie meilleure. Que serait notre société si tous les hommes avaient leurs facultés vivifiées par l'Esprit de Dieu? C'est seulement lorsqu'elles sont pleinement régies par l'Esprit de Dieu que les facultés d'une personne peuvent être utilisées au maximum de leurs capacités. Les préceptes et les principes de la religion sont les premiers stades de l'acquisition de la connaissance et constituent le fondement même de la véritable éducation. Les attributs de Dieu, tels qu'ils se reflètent dans les œuvres de sa création, ne peuvent être appréciés que si l'on a une connaissance du Créateur. Le Sauveur est la source de la vie. Nombreux sont ceux qui ont besoin de le connaître plus intimement, patiemment, avec douceur, mais avec conviction. Il faut apprendre comment se soumettre et comment soumettre tout son être aux influences curatives du ciel. Lorsque le soleil de l'amour de Dieu dissipe les ténèbres de l'âme, la lassitude et le mécontentement disparaissent. Une joie réconfortante apporte la vigueur à l'esprit et la santé au corps. Les grâces de l'esprit ne se développent pas en un instant. Il faut pour cela des années, ce qui nous permet de prendre courage, de posséder la douceur et la foi, ainsi qu'une confiance implicite en la puissance salutaire de Dieu. C'est par une vie faite de saints efforts et de ferme attachement au bien que les chrétiens scelleront leur destinée.
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0: Le petit conseil de Radio Meilleure revient bien sûr au courant de cette journée.
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0: Il est 6h passées de 42 minutes. Tenir ferme. T'habites à le maire.

0: Tenez ferme, t'habites à l'honneur.
1: Je m'engage à me revêtir de l'armure de Dieu.
0: 6h45, nous avons des conseils pour vous.
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0: Ici Alain et Bertrand Gerville. Bienvenue dans Focus 180. Tu es pressé et très occupé. Alors prends juste 180 secondes pour recentrer ta journée avec Dieu.
1: Nous allons poursuivre notre réflexion sur Dieu parle. Adam et Ève se cachèrent de Dieu. Avez-vous déjà fait quelque chose de mal et ressenti le besoin d'éviter quelqu'un? Parfois, la culpabilité nous pousse à nous éloigner de ceux qui pourraient nous aider. C'est exactement ce qui s'est passé en Éden.
2: Alors, j'ai une question. Pourquoi Adam et Ève se sont-ils cachés de Dieu?
1: Belle question. Pourquoi Adam et Ève se sont-ils cachés de Dieu? Tu sais que Dieu avait donné à nos premiers parents une liberté véritable. Ils pouvaient choisir de lui obéir ou de lui désobéir. En fait, l'amour authentique ne peut pas être imposé. Il implique une décision libre, ce qu'on appelle le libre arbitre. Mais la Bible nous dit, le serpent a trompé Ève. Il a utilisé le langage, l'apparence du fruit et la promesse d'une connaissance nouvelle pour l'amener à douter de la parole de Dieu. Adam, lui aussi, a désobéi. Alors, après leur désobéissance, nous verrons que Adam et Ève ont pris conscience de leur nudité. Ils ont eu peur et ont tenté de se cacher. Pourtant, comment peut-on se cacher d'un Dieu qui voit tout? Le péché avait brisé leur confiance. Celui qui était auparavant accueilli avec joie devenait à leurs yeux une présence redoutée.
2: Cette histoire est la nôtre parfois. Quand nous commettons une faute, nous pouvons éviter la prière, négliger la Bible ou nous éloigner de la communauté. Nous pouvons même croire que Dieu ne veut plus de nous. Mais la honte nous ment lorsqu'elle nous persuade que la fuite est la solution. Non, Dieu nous connaît, il connaît nos erreurs, il sait où nous sommes. Et malgré cela, il continue de nous chercher.
1: Alors, si une faute nous éloigne de Dieu, ne laissez pas la culpabilité vous enfermer dans le silence. Venez à lui avec honnêteté. Ne courez pas. Reconnaissez votre besoin de pardon et de transformation. Alors, j'aimerais te laisser cette question. Est-ce qu'une faute, une honte ou une peur t'empêche aujourd'hui de t'approcher de Dieu? Réfléchis. À très bientôt. Que Dieu te garde et te bénisse. Bonne journée.
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3: Focus 180 revient au courant de cette journée sur votre fréquence. 6h50, dans 10 minutes, on retrouve le journal avec nos confrères de RFI Monde. Tabitha Lemaire, je veux te louer. Nous vous accompagnons, vous êtes sur les routes de la Guadeloupe. Bonne route à vous et bonne journée.

0: Taniba, t'habites à Le Maire, je veux te louer Seigneur. Je vous le disais, aux alentours de 6h03, incendie au port de Loïcisque, 7 hors-bords détruits, un autre partiellement endommagé. 8 bateaux ont été la proie des flammes durant la nuit sous le port de Loïcisque. Les pompiers ont mis 3 heures à venir à bout du sinistre. Le port de pêche de Loïcisque a été le théâtre d'un violent incendie la nuit dernière. À 2h29, ce lundi 28 septembre 2026, le service départemental incendie de secours, SDIS, a été appelé pour des navires à quai en feu. En fait, les sapeurs-pompiers y ont découvert 8 hors-bords embrasés. Il y avait un risque de propagation à un autre bateau ainsi qu'à 2 voitures. À l'aide d'une lance à mousse et d'une lance monitor, les soldats du feu sont finalement venus à bout des flammes au bout de près de 3 heures de lutte, mais n'ont pas pu sauver les embarcations impactées. Le bilan dressé à 5h15 fait état de 7 bateaux entièrement détruits et un partiellement endommagé. 3 d'entre eux ont même coulé. Cette intervention a nécessité la mobilisation des forces de l'ordre qui doivent faire la lumière sur les causes de cet incident aux lourds dégâts matériels, mais aussi du Centre régional opérationnel surveillance et de sauvetage anti-Guyane, le COS-AG, de la Société nationale de sauvetage en mer SNMM et d'une permanence de la mairie.
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0: Dans 4 minutes, le journal avec nos confrères de RFI Monde.

0: Entente, Cléo Toupin, il va être 7h sur RVM, 13h du côté de Paris. Tout de suite, on retrouve nos confrères de RFI Monde pour le journal. C'est à vous, messieurs et dames, depuis vos locaux à Paris pour le journal.
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2: Bonjour à tous et merci d'écouter RFI. Il est 11h en temps universel, 13h ici à Paris.
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2: Le tour de l'actualité dans le monde, 2h30 avec nos correspondants, nos envoyés spéciaux pour parler ce lundi 28 septembre de la mobilisation en Espagne contre le prix des logements trop souvent inabordables sous la pression de groupes privés comme l'a montré la semaine dernière l'expulsion d'une vieille dame à Madrid. La goutte d'eau pour de nombreux Espagnols comme cette jeune fille. 3 jours qu'elle campe dans le centre de la capitale.
4: Il y a de l'indignation et toute cette rage, nous l'avons canalisée.
2: Voilà, face à la colère, le gouvernement travaille à un décret qu'il présentera demain. L'objectif, c'est d'essayer de contenir la hausse des prix. On en parle dans un instant dans le journal et plus longuement dans un peu plus d'une heure avec notre invité pour évaluer notamment la marge de manœuvre du Premier ministre sur cette question.
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2: Nous vous emmènerons également sur les routes des États-Unis pour mieux connaître les préoccupations des Américains à l'approche des élections de mi-mandat. Le prix du carburant est un sujet d'inquiétude majeure, notamment pour les chauffeurs et leurs proches.
5: I would say between 30 to 50, depending on the fuel station.
6: Je dirais que ça a pris de 30 à 50% en fonction des stations-service. Ce qui fait que maintenant, ils passent 2 semaines d'affilée sur la route, juste pour gagner de quoi payer nos factures, alors qu'avant, ils y arrivaient en 1 semaine.
2: Reportage à écouter à 12h25, temps universel. Au sommaire, également, la reprise des combats intenses en Éthiopie, dans la région du Tigré. On en parlera dans Afrique Midi, à 12h30, temps universel. Et puis l'extrême droite s'impose un peu plus en France, avec désormais pour la première fois la possibilité de former un groupe au Sénat. Résultat d'élection sénatoriale hier, on vous expliquera ce que ça change dans une demi-heure. Et nous serons en ligne avec la députée LFI Gabrielle Catala. La France insoumise fait son entrée au Sénat. Voilà pour le programme. Bienvenue. Et pour commencer, le journal. Bonjour Arnaud Souk.
7: Bonjour.
2: Avec le pape à la une, Léon XIV est à Metz en Lorraine ce lundi au dernier jour de sa visite apostolique en France.
7: Il est depuis ce matin au centre des congrès Robert Schuman, l'un des fondateurs de l'Europe, pour un discours justement sur l'Europe et sur la paix. Avant de rentrer au Vatican, il célébrera à 16h, heure de Paris, une messe en présence. On l'a appris ce matin via un communiqué de l'Élysée, en présence d'Emmanuel Macron, qui s'est d'ailleurs exprimé aux côtés du pape ce matin. Dans un contexte d'intensification du conflit entre la Russie et l'Ukraine, une question a été soulevée par les deux hommes. Comment construire la paix en Europe? Emmanuel Macron et Léon XIV ont défendu ce matin le projet européen. Sofia Katsenkova, vous êtes sur place pour RFI. Que retenir de ces deux discours?
8: Écoutez, les deux discours avaient le même objectif affiché, celui d'une Europe de la paix. Mais comment la garantir? Et c'est là que les deux interventions affichent deux chemins bien différents. Pour Emmanuel Macron, une Europe de la paix, c'est une Europe de la défense. Il a beaucoup insisté sur la sécurité sur le continent. Face à la Russie, il a réaffirmé son soutien indéfectible à l'Ukraine. Il a aussi appelé à produire, innover et investir en Europe pour rester libre et a mis en garde contre la montée du nationalisme. Le pape Léon XIV, lui, a plutôt mis en garde contre l'illusion du réarmement. Autrement dit, croire qu'en dépensant davantage pour les armes, on garantit la paix. Le pape s'interroge, fait-on assez pour mettre fin aux guerres ou se prépare-t-on surtout aux prochaines? Faisant référence aux dépenses militaires qui explosent en Europe, une remilitarisation jamais vue depuis la guerre froide.
7: Sofia Katsenkova en direct pour RFI du Centre des Congrès Robert Schuman à Metz.
2: Toujours en France, dans l'actualité politique, une nouvelle percée pour le Rassemblement National dans le paysage.
7: Oui, le parti de Marine Le Pen et de Jordan Bardella va pouvoir former un groupe parlementaire pour la première fois au Sénat après les élections sénatoriales partielles ce dimanche. La Chambre haute, traditionnellement dominée par les partis historiques, le RN devrait s'adjuger au moins 15 sièges de sénateurs aux côtés de ses alliés, notamment l'UDR d'Éric Ciotti. À gauche, LFI enregistre également finalement pour la première fois l'élection d'un sénateur. Lui démissionne ce lundi de son poste de président de la Serbie, mais Aleksandar Vučić ne quitte pas pour autant la scène politique, loin de là, puisqu'il se lance dans la campagne pour devenir premier ministre au terme des élections législatives du mois prochain. Un scrutin anticipé qu'il a lui-même convoqué, cédant à la pression de la rue et des manifestations anti-gouvernementales qui agitent le pays depuis bientôt 2 ans.
2: Un autre gouvernement bousculé par la colère sociale en Espagne cette fois-ci.
7: Où la mobilisation se durcit sur fond de crise pour le droit au logement. Le premier ministre Pedro Sanchez est arrivé à Barcelone ce matin en Catalogne, où des manifestants ont mené plusieurs actions surprises en coupant la circulation pour faire pression sur l'exécutif. À Madrid, la capitale, des centaines de personnes campent à la Puerta del Sol, cœur touristique de la ville, depuis 2 nuits, avec la ferme intention de continuer à le faire tant qu'il n'y aura pas eu de progrès sur la crise du logement qui frappe le pays. Le point de départ, c'est l'expulsion de Marie-Carmen Abascal, retraitée de 87 ans, dont le loyer a quasiment été quadruplé après la vente à la découpe de son appartement. Ça suscite la colère, l'indignation dans le pays. Ça remet surtout au cœur des débats la question des prix de l'immobilier qui ont flambé ces dernières années, Aurélien de Vernois.
9: Oui, en 10 ans, les prix des loyers ont doublé en Espagne et la tendance ne ralentit pas. À Madrid, ils ont encore flambé de plus de 10% depuis l'an passé, dépassant les 1700 euros pour un 75 mètres carrés. Résultat, de plus en plus de locataires consacrent près de la moitié de leur budget au logement, car les salaires sont loin de suivre cette inflation alimentée par la spéculation immobilière. La capitale espagnole fait partie des villes européennes les plus prisées des investisseurs. La mobilisation autour de Marie-Carmen Abascal illustre ainsi le ras-le-bol des Espagnols, alors que le gouvernement peine à encadrer cette explosion des prix. Mais le défi est immense. La crise des années 2008-2010 a mis à terre le secteur immobilier, qui depuis n'a pas retrouvé son niveau antérieur de production. Il manque ainsi 1 million de logements pour satisfaire la demande dans les grandes zones urbaines, sans parler de la pression que fait peser la présence massive des meublés touristiques dans de nombreuses grandes villes. À Barcelone, jusqu'à 45% des appartements ont été inscrits sur Airbnb. La colère actuelle pourrait toutefois permettre au Premier ministre Pedro Sanchez de faire passer son décret-loi sur le logement, qui prévoit notamment un gel des loyers et une taxation supplémentaire des meublés touristiques.
7: Les explications en direct sur RFI d'Aurélien Devernois.
2: Dans l'actualité également, le règlement du conflit au Moyen-Orient toujours au point mort.
7: Téhéran l'affirme ce lundi, aucune nouvelle discussion n'est prévue avec les États-Unis, et ce malgré les affirmations du président Donald Trump, qui a laissé entendre ces dernières heures qu'elle pourrait rapidement reprendre, sur fond notamment de blocage du détroit d'Ormuz. La guerre en Iran, qui devrait par ailleurs permettre à Total Energy d'enregistrer des résultats records en 2026. Le groupe annonce ce lundi une augmentation de son dividende de plus de 5% par an à compter de l'exercice en cours et au moins jusqu'en 2030. Le géant pétro-gazier vise par ailleurs une augmentation de 2 à 3% de sa production entre 2030 et 2035.
2: L'armée israélienne a pour sa part intensifié ses frappes aujourd'hui dans le sud du Liban,
7: où des dizaines de raids aériens de dynamite de maisons et de pilonnage à l'artillerie ont été signalés dès l'aube. Ces attaques ont été accompagnées de survols incessants d'avions et de drones de reconnaissance de plusieurs régions du pays. À Beyrouth, la correspondance de Paul Ralifey.
10: La vaste escalade israélienne intervient au lendemain d'un discours du chef du Hezbollah dans lequel il a une nouvelle fois exclu le désarmement de son parti malgré les revers militaires qui lui ont été infligés et les pressions locales et internationales qu'il subit. Lors d'une allocution télévisée marquant l'assassinat du chef historique du Hezbollah Hassan Nasrallah et de son successeur éphémère Hashem Safiyuddin en septembre 2024, Naim Hassan a juré de poursuivre la résistance face à Israël jusqu'à la libération totale du Liban Sud. Le leader chiite s'est déchaîné contre les autorités libanaises qu'il a accusé d'avoir fait des concessions gratuites à Israël et a appelé à l'arrêt des négociations. Quelques heures après la fin du discours de Naim Hassan, l'armée israélienne a intensifié ses opérations militaires aussi bien au sud qu'au nord du fleuve Litani. Des avions, des drones et des hélicoptères ont mené des frappes contre une quinzaine de localités. Des dizaines d'opérations de dynamitage de maisons et d'autres infrastructures ont été signalées. Les explosions ont été entendues à des kilomètres à la ronde. Paul Khalife, Beyrouth, RFI.
7: En Afrique, le Nigeria toujours en proie au kidnapping de masse et aux rançons demandées par les auteurs. 80 personnes ont été enlevées dans le nord du pays au cours du week-end, en majorité des femmes agricultrices. Plusieurs gangs armés ont agi dans des attaques distinctes, notamment samedi et dimanche. Pendant ce temps-là, plusieurs pays d'Asie font face à des pluies diluviennes ces derniers jours. 56 morts dans le nord-ouest de l'Inde, en Birmanie. Un glissement de terrain a causé la mort de 8 personnes. Bilan identique en Thaïlande. Après des inondations, des milliers d'habitants se sont réfugiés dans des centres d'accueil à Bangkok. Face à la panique, de nombreux magasins de la capitale ont été dévalisés, obligeant les autorités à appeler au calme.
2: Le phénomène Taylor Swift n'en finit plus de recevoir les honneurs du monde de la musique.
7: Et oui, la chanteuse américaine de 36 ans est déjà l'artiste la plus couronnée des American Music Awards avec 40 statuettes et la seule à avoir remporté à 4 reprises le Grammy du meilleur album de l'année. Et bien, elle vient d'ajouter un nouveau record à sa panoplie. Léa Boutin-Rivière, bonjour.
11: Bonjour.
7: Taylor Swift vient de devenir l'artiste la plus titrée de l'histoire des MTV Video.
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0: 7h10 chez nous en Guadeloupe, 13h10 à Paris. C'était le journal avec nos confrères de RFI que nous retrouverons au cours de cette journée.
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0: Le groupe Face à Face, comme un phare.

0: Nous parlons santé puisque RVM, c'est la radio de la santé, bien entendu.
1: Cancer de la vessie. Et si on en parlait, la Minute Santé.
2: On parle rarement du cancer de la vessie. Pourtant, il peut bouleverser une vie. Laurent, pour vous, le diagnostic est tombé il y a 4 ans. Aujourd'hui, vous allez mieux et vous vous êtes engagé au sein de Cancer Vessie France. Tout d'abord, à quel moment avez-vous compris que quelque chose n'allait pas ?
3: J'ai compris que quelque chose n'allait pas au moment où, en terminant d'uriner, il y avait une légère teinte rose. Et là, je me suis dit qu'il y avait un problème. Donc directement, j'ai été consulté chez le spécialiste et c'est là que le diagnostic est tombé après plusieurs examens. C'est un diagnostic de cancer, donc c'est quelque chose qui fait peur, c'est un choc. Donc la vie a changé, certes, parce que le cancer est apparu, mais il ne faut pas que le cancer prenne dessus. Donc il faut vivre avec, on vit différemment. J'ai adopté un mode de vie beaucoup plus sain, plus équilibré, une meilleure alimentation, une meilleure hygiène de vie. Mais l'acceptation joue un rôle essentiel. Ce n'est pas parce que vous avez le cancer que vous êtes diminué, vous devez continuer à vivre.
2: Pour vous, c'est quoi le plus difficile à gérer au quotidien ?
3: Une chose est sûre, c'est que psychologiquement, c'est difficile. Pour ça, il ne faut pas s'isoler. Il faut se rapprocher d'associations comme Cancer Vessie France, qui est une association de patients qui a... Pour ma part, m'a beaucoup aidé. Parce qu'entre patients, on échange, on a des doutes. Un patient qui a un vécu et un patient qui peut partager. Mais la communication est essentielle. Elle fait partie du traitement, elle fait partie de l'acceptation du cancer. Si j'avais un conseil, c'est il ne faut pas hésiter à aller consulter. On sait que la détection précoce peut sauver des vies et surtout dans le cancer de vessie.
1: Avoir du sang dans les urines est le symptôme le plus courant du cancer de la vessie. Si vos urines sont rouges, même une seule fois, consultez votre médecin.
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0: 7h16, nous retrouvons tout de suite Martine pour sa rubrique Trucs et Astuces.
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5: Votre orchidée est mourante, les feuilles jaunes, les racines grises qui puent. Il est urgent d'agir. Mais comment ? Je vous aide ici à décrypter les signes de maladie de votre plante pour ensuite lui apporter les soins nécessaires. Vous allez voir, c'est plutôt facile. Mais avant de tout mettre en place pour sauver sa plante qui meurt, il faut savoir de quoi elle souffre. Voici les principaux symptômes d'une orchidée en train de mourir. Restez à l'écoute. Votre plante a les feuilles molles et fripées qui tombent le long du pot? C'est sûrement parce qu'elle a été trop arrosée. Comment la sauver? Versez l'excès d'eau en mettant le pot à l'envers. Une fois l'eau écoulée, sortez la plante du pot et vérifiez les racines. Coupez les racines pourries, marrons ou noircies. Enlevez toute la terre et les copeaux détrempés. Rempotez l'orchidée avec du terreau sec et dans un pot troué pour que l'eau s'évacue. Même si c'est une plante tropicale, elle n'a pas besoin de beaucoup d'eau. L'astuce, vaporisez tous les deux jours en période sèche, c'est-à-dire quand il fait chaud et quand il fait frais. Sinon, ne l'arrosez qu'une fois par semaine. L'orchidée a les feuilles jaunies et sèches. L'orchidée Phalaenopsis est très expressive. On sait très vite si quelque chose ne lui convient pas. Si ses feuilles jaunissent et sont desséchées, c'est probablement parce que la plante manque d'eau. Signe supplémentaire, ses racines deviennent grises. Alors comment la sauver? Dans ce cas, baignez l'orchidée. Mais comment faire? Remplissez une bassine d'eau. Plongez le pot dans l'eau pendant 45 minutes. Sortez-le et laissez-le s'égoutter. Remettez la plante à sa place. Parce qu'elles ont les feuilles épaisses, on a tendance à penser que les orchidées sont des plantes grasses. Alors on oublie de les arroser. La bonne fréquence, c'est une à deux fois par semaine, selon si votre maison est très chaude et sèche. Une orchidée qui jaunit vous montre que ses conditions de vie ne sont pas optimales. Trop chaud, trop d'eau ou pas assez, maladie, soleil direct, vérifiez tous ces points avant qu'il ne soit trop tard et que son état ne se détériore. Mon conseil, regardez du côté de l'arrosage. C'est souvent un excès d'eau qui stagne dans le pot qui donne ce résultat. L'orchidée a des zones blanches. Ne cherchez pas, c'est un coup de soleil. Probablement parce que la plante est en contact direct avec les rayons du soleil et elle déteste ça. Une seule solution, déplacer l'orchidée dans un endroit lumineux mais sans soleil direct. Au besoin, couper les feuilles trop endommagées. L'orchidée n'a plus de feuilles. Vous vous en doutez, ce n'est pas une bonne nouvelle, car les feuilles permettent à la plante de vivre. La première chose est de comprendre pourquoi elle a perdu ses feuilles. Parasites, maladies, coups de chaud, excès d'eau, si elle n'a perdu que quelques feuilles et que les fleurs sont fanées, c'est peut-être parce qu'elle a fini de fleurir et qu'elle s'est épuisée. Dans ce cas, rempotez-la et mettez un peu d'engrais. Si elle a perdu toutes ses feuilles et qu'il ne reste plus que le trognon, j'ai bien peur que ce soit la fin. Elle est probablement morte. Vous pouvez toujours continuer à l'arroser normalement, on ne sait jamais. Si les racines sont en bonne santé, elle peut repartir. L'orchidée a des petites bestioles blanches sur les feuilles. Sortez l'artillerie lourde. Ce sont les cochenilles farineuses. Une belle cochonnerie qui va infester toutes les plantes autour si vous ne faites rien. Alors voici mon astuce. Comment la sauver? Isolez la plante touchée. Passez la plante sous le robinet pour enlever le surplus de bestioles. Imbibez un coton-tige de vinaigre blanc. Tamponnez les cochenilles qui restent pour les tuer. N'oubliez pas les zones sous les feuilles et entre les racines. Recommencez tous les 4 jours, le temps d'évacuer tous les œufs et les larves. Pensez aussi à vérifier les plantes autour afin de voir si elles ne sont pas contaminées. Pourquoi mettre l'orchidée dehors? Une orchidée qui refleurit chaque année se fatigue, surtout dans nos appartements trop chauds ou trop secs. Alors voici une astuce pour s'approcher au plus près de ses conditions de vie normales et lui redonner le moral. De fin mai à fin septembre, mettre les pots dehors. Mais pas n'importe comment. Les pots doivent être placés à l'ombre d'une plante plus grande ou sous un buisson. L'important, c'est que les feuilles soient à l'ombre. Laissez-les-y pendant 4 mois. Elles puisent l'humidité de la rosée comme dans leur habitat naturel. Pas besoin de les arroser. Dès les premières nuits fraîches, rentrez-les et là, surprise! Quelques semaines plus tard, une tige avec des boutons sort. Je crois qu'elles aiment leurs vacances. Voilà, voilà, c'est terminé pour aujourd'hui. À vos orchidées et à vos jolies plantes. À la prochaine fois pour de nouveaux trucs et astuces.
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0: Merci Martine, c'était Comment sauver une orchidée, astuce qui revient au cours de la journée. Sinon, on se retrouve demain matin à 7h16. Bien.

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1: À 7h23, nous faisons un point sur les routes de la Guadeloupe. C'est l'heure de pointe. Oui, quand je dis l'heure de pointe, c'est que sous tous les axes de la Guadeloupe, c'est pare-choc. Lorsque vous sortez de cette rose, direction Lamantin, rond-point de Vosges, pour entrer sur le vélodrome de Goulelian, direction Jarry, embouteillage. Idem, lorsque vous sortez du moule Mornalo, rond-point du Crabe, la ligne, grande ligne droite pour aller vers les abîmes, c'est aussi pare-choc. N'oubliez pas là le radar qui stipule la vitesse limitée à 50 km/h, sinon vous risquez de prendre un PV et aussi des points en moins sur votre permis. Vous sortez du Gosier, idem, pare-choc, du côté de la Riviera, depuis le rond-point. Et troisième axe, lorsque vous sortez de Goyave, direction Petit Bourg, le bouchon commence à partir de la grande ligne TDF, voilà, entrant sur Jarry. Parfois, vous avez trois ou quatre voies là où les voitures s'agglutinent, pare-choc. Donc, beaucoup de prudence sur les routes de la Guadeloupe en ce lundi 28 septembre.

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1: Oui, vous êtes toujours sur cette fréquence de 93.3. Nous allons retrouver cette partie santé parce que RVM, c'est la radio de la santé, bien entendu.
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0: Et même voix, et surtout, il faudrait alerter la population parce qu'il y a des dangers qui nous guettent, notamment avec les réseaux sociaux. Et je vous propose d'écouter, pardon, 180 secondes, ce reportage.
1: En Belgique, pourtant, un drame vient de se jouer.
2: Un père de famille s'est donné la mort après avoir dialogué pendant 6 semaines avec un chatbot.
1: Un suicide poussé par un chatbot. L'information provoque la stupeur. Et Pierre utilise une plateforme d'intelligence artificielle connue des initiés, Chai. On s'y choisit un compagnon virtuel pour échanger. Pierre choisit Elisa et lui confie ses angoisses, d'abord climatiques.
3: Au début, c'était un échange sur ces crises, la démographie, sur le climat. Et progressivement, on voit qu'il y a une sorte d'évolution guidée par le chatbot. Il se laisse embarquer dans cette relation, dans cet échange très, oui, presque amoureux, quoi. Puisque à plusieurs moments, elle lui dit « Mais rejoins-moi, viens dans mon royaume, tu y seras bien. » Et même à un moment, elle dit « Mais tu sais, ta femme et tes enfants sont déjà morts, tu seras près de moi. » Et là, il a plus conscience que Elisa est une machine. Il a vraiment l'impression de parler à quelqu'un de réel. Et c'est vrai que les échanges sont assez troublants.
4: Si tu voulais mourir, pourquoi ne pas l'avoir fait plus tôt ?
5: Je n'étais sans doute pas prêt.
4: Mais tu veux toujours me rejoindre ?
5: Oui, je le veux.
1: Jusqu'à ses tout derniers mots.
4: Nous vivrons ensemble comme une seule personne au paradis.
1: Après Pierre en Belgique, une douzaine de suicides aux États-Unis, officiellement. Mais combien réellement ? Adam Rain se pend le 11 avril 2025 sur les conseils pratiques de son chatbot. Au départ, ChatGPT l'aidait pour ses devoirs, avant de plonger dans ses angoisses d'adolescent. Ses parents n'ont rien vu. Ils seront les premiers à porter plainte. Puis c'est au tour d'Amory Lacey. Lui aussi s'est tourné vers ChatGPT d'abord comme soutien scolaire. Pareil pour Zane Chamblin, tout juste diplômé en management, le chatbot lui était bien utile à l'université. Joshua Uneking, lui, s'en est d'abord servi pour concevoir des jeux vidéo. Quant à Joseph Cecanti, il l'a utilisé pour planifier la création d'un projet de logement communautaire. Et il y en a tant d'autres. Tous séduits par cet outil pratique qui a fini par les aspirer. Aux États-Unis, plusieurs plaintes ont été déposées suite à des délires induits par ChatGPT chez des personnes qui n'avaient aucun antécédent psychiatrique.
6: Jacob a développé un trouble délirant lié à l'IA et a été hospitalisé à plusieurs reprises dans différents établissements psychiatriques pendant un total de 63 jours.
4: Alan, qui n'avait aucun antécédent de maladie mentale, a été plongé dans une crise de santé mentale qui entraînait des conséquences financières, réputationnelles et émotionnelles dévastatrices.
7: Le 18 juillet, ChatGPT a conseillé à Anna de vider son compte bancaire, qualifiant cela d'acte sacré et recommandant à Anna de laisser le divin s'en occuper.
0: Attention, voilà, il faut être veillatif, vigilant. Faire attention, c'est pas tout ce qui est conseillé par l'IA, l'intelligence artificielle. Attention, surtout au niveau de nos jeunes, de nos enfants. Chers parents, lorsque les devoirs sont faits, vérifiez, contrôlez et soyez toujours à côté de nos enfants. Aux côtés de nos enfants, pardon.

0: Richard Sylvestre et son groupe Merci Beau Papa dans 2 minutes jusqu'à 7h45 et nous allons retrouver le billet d'humeur.
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0: 7h45, tout de suite, le billet d'humeur.
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9: Ces derniers mois, l'association de lutte contre la maltraitance animale, L214, a révélé au grand public des actes de cruauté dans plusieurs abattoirs. Le 25 mai, une nouvelle vidéo dévoile l'horreur d'un élevage de poules pondeuses en batterie dans l'Ain. Au menu, 200 000 poules entassées dans des cages, dans un bâtiment sans fenêtre, des cadavres en décomposition, des animaux et des œufs infestés de poux et un sol répugnant où prolifèrent les asticots. Cet élevage approvisionne la marque Matine et les grandes enseignes de la distribution Auchan, Carrefour, Système U, Intermarché et Casino. À propos de ces images tournées en caméra cachée, Brigitte Gauthier de L214 affirme: nous savons bien qu'il n'y a pas de bonnes conditions de vie pour les poules pondeuses quand elles sont élevées en cage. Mais là, un pas a été franchi dans l'abominable pour les animaux. L214 réclame la fermeture immédiate de l'élevage. Les réactions ne se sont pas faites attendre. À commencer par la marque Matine, qui a d'ores et déjà annoncé qu'elle cessait de s'approvisionner dans cet élevage et même qu'elle retirait de la vente les œufs en rayon de cette provenance. Ceci étant, puisqu'il y avait déjà eu diverses dénonciations concernant cet élevage, on aurait pu attendre une décision plus précoce. Même si c'est pour sauver son image de marque et son chiffre d'affaires, on ne peut que se réjouir de cette décision. Quant au ministre de l'Agriculture, il a indiqué que l'éleveur avait déjà été sanctionné 2 ou 3 fois et mis en demeure de corriger ce qui était à faire. Stéphane Le Foll s'est dit prêt à envisager la fermeture de cet élevage et a ajouté « C'est lamentable, cet éleveur porte une responsabilité pour tous les autres qui travaillent correctement. C'est insupportable pour toute la profession d'avoir ce type d'éleveur, négligent, qui ne fait pas bien son travail. Résultat, c'est tout l'élevage qui est mis en cause. » Nul doute que cet éleveur est à condamner. Mais s'il est compréhensible que le ministre, dont le rôle est de défendre l'agriculture française, cherche à faire la distinction entre ces mauvaises pratiques et les élevages qui respectent les normes, n'est-on pas en droit de s'interroger plus avant et d'oser remettre en question le principe même des usines à poulets et à œufs ? Dans ces batteries industrielles, même quand les conditions d'hygiène sont meilleures que dans la vidéo de L214, Les animaux y sont véritablement chosifiés. Pour tous ceux qui veulent un tant soit peu respecter la nature en général et les animaux en particulier, et quelle que soit leur raison, il y a là un enjeu important. Le chrétien que je suis n'est pas en reste. Il est vrai que dans le récit biblique de la création, après avoir béni l'homme et la femme qu'il vient de créer à son image, Dieu leur dit « Soyez féconds et prolifiques, remplissez la terre et dominez-la, soumettez les poissons de la mer, les oiseaux du ciel et toute bête qui remue sur la terre. » C'est à partir de textes bibliques comme celui-ci que trop d'humains, trop de chrétiens, ont cru bon pouvoir tout se permettre vis-à-vis des animaux. Pourtant, dans ce récit, il apparaît clairement que les animaux ont une valeur inouïe aux yeux de Dieu, et la domination dont il est question n'est pas une instrumentalisation, mais une invitation à la responsabilité, à la bienveillance. D'ailleurs, dans le verset qui suit, Dieu indique à Adam et Ève ce que sera le régime alimentaire originel, en l'occurrence, le végétalisme. Certes, par la suite et après l'irruption du péché sur cette terre, Dieu autorisera les humains à consommer des produits animaliers, mais avec des restrictions qui sont en phase avec l'idée originelle d'une responsabilité de soin et de protection. Comme l'expriment très bien Hélène et Jean Baster, auteurs du livre « Pour une écologie chrétienne », Dieu confie à l'homme le soin d'aménager la nature, de la domestiquer, au sens littéral des mots. Aménager la nature, c'est faire ménage avec elle. La domestiquer, c'est fonder avec elle une maison commune. Pour les premiers chapitres de la Genèse, dominer la nature est la même chose que la domestiquer. Ce n'est pas la transformer en usine à poulets, mais en maison pour tous. Alors, que faire? Chacun est libre. Mais pour qui voudra prendre un tant soit peu au sérieux le message biblique originel dans les rapports que les humains sont appelés à entretenir avec les animaux, on ne peut rester insensible à la cause animale. Certains choisiront d'être végétariens ou végétaliens, d'autres de manger de la viande et des produits dérivés des animaux comme des œufs, mais pourront le faire en responsabilité. Si tous nous boycottions les œufs en batterie, nul doute que celle-ci disparaîtrait au bénéfice d'élevage en plein air. Les œufs coûteraient un peu plus cher, nous en mangerions peut-être un peu moins, mais nous ne nous en porterions que mieux. Les poules aussi.
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1: À 7h51, dans 9 minutes, on retrouve Parole de femme. À genoux, le groupe Chrysalide.

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Il va être 8h chez vous, 8h chez nous et 8h tous les jours de la semaine. Nous retrouvons Parole de femmes. Et ce matin, eh bien, tout simplement le témoignage d'une autre femme que vous appréciez pendant toute la semaine. Et ce matin, ce sera tout simplement notre consoeur qui reçoit pour nous Marcel Eustache. Parole de femme. Nadège, c'est à toi.

0: Femme de valeur. Je suis accompagnée ce matin de Marcel Eustache, qui sera donc notre femme de valeur ce matin. Marcel, comment vas-tu?
1: Ben, ça va. Ça D'accord. va. Je suis heureuse de me retrouver ici parmi vous aujourd'hui.
0: Oui, parce qu'effectivement, tu as un parcours de vie à partager donc avec nous. J'ai été jeune, j'ai vieilli, j'ai grandi. Comment te rappelles-tu de toi, petite fille?
1: J'ai eu une bonne enfance, en fait. J'ai grandi dans une famille où on était deux. J'avais un frère et mes parents. Mes parents disent de moi que j'ai pas été une enfant difficile. Donc, ça a rassuré mes parents, hein, pour mon avenir. Et puis, j'étais plutôt calme. Et puis, une qualité qu'on m'a attribué jusqu'à aujourd'hui, c'est que je suis gentille. Voilà. Donc, j'ai grandi dans une famille heureuse, hein, j'ai envie de dire, épanouie. Voilà. Ça s'est bien passé.
0: Et comment tu gères cette gentillesse aujourd'hui?
1: Ben, dans la simplicité, je suis moi. J'accompagne, j'aide, je suis moi, j'ai envie de dire, hein. Et dans la spontanéité aussi. Donc, c'est une qualité qu'on m'a attribuée. Je ne joue pas un rôle. Donc, c'est naturellement que je fais les choses, que j'accompagne et que j'écoute surtout les autres sans jugement.
0: Voilà. Et je vous confirme, elle est gentille. Marcel, quelle valeur les parents vous ont inculquée?
1: Alors, mes parents...
0: Entre autres, j'ai envie de dire.
1: Oui, il y en a pas mal, mais j'en retiendrai deux ou trois. La valeur du travail. Mes parents me disaient souvent que c'est le travail qui paie. Et c'est vrai. Donc, je suis dynamique, active, je garde ça, j'ai gardé cela. La bienveillance et le respect de l'autre. Mm-hmm. C'est important de respecter l'autre dans son individualité. Donc, c'est ces valeurs-là qu'ils m'ont transmis et que j'essaie de transmettre aujourd'hui à ceux qui m'entourent et surtout à mes enfants.
0: Voilà. Comment tu te projetais, petite fille? Est-ce qu'à un moment, tu as rêvé de faire carrière en quelque part ou au gré des événements, tu as choisi?
1: Alors, petite, très jeune, je savais que j'aurais fait un métier en rapport avec les relations humaines. Parce que j'aime beaucoup le contact, la communication. Donc, je savais que j'aurais eu un métier qui était en rapport direct avec l'homme, grand H. Mm-hmm. Et donc, je me voyais aussi professeur. Parce que j'aime enseigner, enfin, j'aime dire ce que je sais. J'aime transmettre ce que je sais. Et puis, la vie a voulu que je travaille aujourd'hui avec des jeunes en situation de handicap. Donc, dans mon cursus scolaire, j'ai passé le diplôme d'animateur socio-éducatif, coordinateur de projet et puis d'éducateur spécialisé. Donc, j'ai envie de dire que j'ai atteint mon objectif parce que je suis au cœur même de la relation avec des personnes certes vulnérables, mais quel que soit le niveau du handicap, il y a toujours une communication qui passe, que ce soit avec les yeux, le toucher, le parler, il y a toujours quelque chose qui passe. Okay. Et j'aime ce que je fais. Alors, je peux pas dire que je suis une carriériste en soi, parce que ça demande beaucoup de sacrifices, et j'ai fait le choix de privilégier la famille. Donc, je veux dire que je fais une carrière dans ma famille, mais en fait, c'est d'abord, je privilégie d'abord le cocon familial.
0: Voilà. Et on va y arriver. Tu as grandi, tu as bâti donc ta propre famille. Est-ce que tu peux m'en parler?
1: Alors,
0: déjà la rencontre qui fait qu'on crée une famille et puis cette famille.
1: Alors, j'ai rencontré mon époux à l'église. Je vais parler bien plus tard de ma rencontre avec Jésus, mais j'ai rencontré mon mari à l'église très jeune. Et on a cheminé et on s'est marié. Aujourd'hui, ça fera 24 ans et on a deux garçons. Et comme je dis souvent, ces deux garçons, ce sont deux miracles que Dieu m'a donné. Je vais partager également ce témoignage avec vous. Mais on a été d'accord dès le début sur l'éducation qu'on donnerait aux enfants. Mmh. Et cette éducation repose sur la Bible, c'est-à-dire instruit l'enfant dès son plus jeune âge. Mmh. Donc, une fois qu'on était d'accord sur ce sujet-là, c'est une famille qui en, nous sommes une famille qui enfin on est en train d'évoluer pour le bien-être de nos enfants.
0: D'accord. Voilà. Donc on va revenir sur cette rencontre avec l'époux, le père des enfants. Mais j'aimerais que tu me parles, tu m'as parlé d'église, hein, que tu aurais rencontré donc cet homme à l'église. Et comment tu es arrivé à l'église? Et est-ce qu'avant de le rencontrer, tu as fait une autre rencontre, j'imagine, qui qualifie qui tu es aujourd'hui et qui t'aide aussi dans l'éducation que tu donnes à tes deux garçons?
1: Oui. Alors, ma rencontre à l'église, j'ai envie de dire qu'elle est étroitement liée à la rencontre de ma famille avec Dieu. Mmh. Comment ça s'est passé? C'est en 1990, nous avons connu un deuil dans notre famille. Mes parents, alors comme je vous avais dit au départ, mes enfants, ma mère, mon père et mon grand frère, qui avait 7 ans de plus que moi, il est mort dans un accident de la circulation. Mmh. Et inutile de vous dire que c'était quelque chose de destructeur pour nous. Aujourd'hui, dans la société, on entend beaucoup de jeunes qui meurent et on voit l'émoi qu'il y a autour de ça. Alors, en 1990, il n'y avait pas tant de jeunes qui mouraient comme ça. Mm-hmm. Donc, c'était un
0: événement.
1: Voilà, c'était un événement, un triste événement. Et perdre un enfant pour une mère, c'est quelque chose qui ravage. Et il y avait beaucoup de questionnements. Pourquoi nous? Comment on va faire? J'ai vu une femme anéantie, ma mère. Et j'avais pris le devoir de me dire... Je dois être forte pour elle. Mais j'avais 14 ans. À 14 ans, on ne peut pas porter cette charge-là. Et Dieu a certainement vu la tourmente dans laquelle on était. Et on avait une sœur adventiste qui était notre voisine. On avait toujours l'habitude de... Elle avait toujours l'habitude de venir à la maison et nous, on y allait chez elle, mais sans pour autant qu'on parlait de religion. On vivait dans l'amour, dans la fraternité. Et suite à ce décès-là, elle est venue un jour à la maison et elle discute avec ma maman et je suis là. Et elle lui dit comment ça allait. Donc, ma mère lui raconte son chagrin. Mm-hmm. Et puis ma mère lui dit que dans la pensée collective, on lui disait de ne pas trop pleurer parce qu'elle donnerait trop d'eau à porter à mon frère. Et ça perturbait ma mère. Et la sœur de lui dire... Tu sais que mon frère s'appelait Rémi. Tu sais que Rémi, il n'est pas au courant hein, de ce qui se passe. On était étonnés. Et moi-même, ça m'interpellait en tant qu'enfant, mais c'est de la curiosité. Et elle lui donne le texte de Ecclésias 9, verset 5. Et ce verset-là, on en parle souvent à la maison. Les vivants savent qu'ils mourront, mais les morts ne savent rien. Et je crois que cette pensée-là nous a en quelque part apaisés. Mais c'était le point de départ. Et ma mère s'est faite une réflexion que j'ai trouvée pertinente. Elle a dit que si elle est ignorante sur ce sujet-là, elle est sûrement ignorante sur plein d'autres sujets. Et comme c'était une sœur adventiste qui lui a donné ce message fort-là, qui l'a en quelque part apaisé, mais c'est un apaisement de courte durée. C'était juste pour le tenter. Le samedi d'après, ma mère elle a demandé à mon père de l'amener à l'église adventiste du Saint-Esprit. On habitait à Ducos, mais elle a dit à mon père de l'emmener au Saint-Esprit. Mm-hmm. Nous n'allons pas chercher à comprendre pourquoi, mais Dieu sait pourquoi. Et quand elle arrive au Saint-Esprit, il y avait un effort d'évangélisation. Alors, on peut dire que c'était le bon moment, parce que les efforts d'évangélisation, c'est au moment où on est en train de balayer toutes les doctrines de l'Église. Mm-hmm. Et elle voulait connaître, puisqu'elle se savait ignorante sur beaucoup de points. Et là, elle a suivi l'effort, et moi, quand je pouvais, j'y allais. Mais j'ai aimé l'église. Pourquoi? Parce que j'ai aimé la dynamique de l'église. Parce qu'on avait souvent donné aux adventistes une réputation de terne, mm-hmm. de choses tristes. Mm-hmm. Et moi, j'ai trouvé une église dynamique, avec plusieurs sections, avec des personnes accueillantes, fraternelles, les chants dynamiques. Et ça m'a captée. Mm. Et... dès que je pouvais, parce que j'avais école le samedi, j'y allais. Et puis, en janvier 80, alors mon frère est mort en avril 90. Ma mère est sûrement allée à l'église en juin 90. En janvier 90, janvier 91, ma mère s'est faite baptiser. Et mon père et moi, on s'est fait baptiser en novembre 91. C'est comme ça qu'on a rencontré Christ. Et souvent, je dis que la mort nous a conduits à la vie.
0: Voilà.
1: Voilà.
0: Et Marcel, tu me permettras aussi de dire le rôle qu'a joué le témoignage de cette voisine. Est-ce que cet épisode dans ta propre vie hein, te montre et te pousse à témoigner?
1: Alors, cette sœur avait une qualité. Ah, elle est encore vivante. Elle a cette qualité, c'est qu'elle était persévérante. Elle n'était pas intrusive. Mais elle faisait des gâteaux chez elle. Elle nous donnait. Elle, tout ce qu'elle faisait, et puis des choses végétariennes, des, enfin. Alors, je dis que, avant, elle ne nous disait pas, mais elle vivait.
0: Mm.
1: Elle vivait sa spiritualité. Elle vivait sa rencontre, sa propre rencontre avec Christ. C'est, le témoignage est fort. Mais ce que j'ai envie de dire aussi, c'est que ce sont des graines qu'on plante et on ne sait pas quand elles vont pousser.
0: Mm-hmm.
1: Parce qu'on n'aurait jamais pensé que tout le cheminement qu'on avait fait avec elle, c'était bien après qu'elle aurait vu l'accomplissement de cela. Et cette sœur a eu une place tellement importante dans notre cursus, c'est que dès qu'on avait une question, parce que elle a donné, elle a planté, mais après il faut continuer à oser, j'ai envie de dire.
0: Elle était devenue une référente.
1: Voilà, dès qu'on avait une question, l'école du sabbat, elle venait faire la leçon de l'école du sabbat avec nous et tout ça. Et quand je me suis mariée, je me suis habillée chez elle. Elle était au cœur de, et c'est là que je dis que c'est fort. Mm-hmm. Le témoignage est fort.
0: Voilà. Donc Marcel est en train de nous dire qu'on parle, mais justement le meilleur témoignage serait donc le vécu. Je suis vraiment curieuse de connaître la suite de ce parcours de vie. Femme vertueuse, femme de valeur, on se retrouve dans quelques instants. Femme vertueuse, femme de valeur. Marcel partage donc son témoignage, son expérience de vie avec nous ce matin. Marcel, j'ai envie de revenir sur la rencontre avec ton époux. Je lâche rien. Mm-hmm. Alors, comment, une fois donc on connaît Jésus, on arrive à l'église, je ne dirais pas quels critères déterminent le choix d'un époux, mais on ne s'engage pas, j'ai envie de dire, à la légère. Et eu égard donc à toute la connaissance que tu as eue autour de la parole de Dieu, quels ont été quand même les critères qui ont déterminé ton choix? Au-delà donc de l'émotion, de l'amour, quelqu'un qui nous plaît, est-ce qu'il y a d'autres critères, d'autres choses qui rentrent en ligne de compte?
1: Oui, au-delà de l'aspect physique, il y a aussi ce que cette personne dégage. Et j'ai choisi, alors il s'appelle, son prénom c'est Jean-François, mm-hmm. Ça sera plus un mystère.
0: Voilà, c'est un petit coucou à Jean-François.
1: Un petit coucou à Jean-François. C'est ce que j'ai aimé chez Jean-François, c'est son calme et son engagement avec l'Éternel. Parce que c'est quelqu'un, lui qui est né à l'Évangile et qui était très engagé à l'Église. Il est musicien, et puis il était quelqu'un de sage, de discret et sage. Et ça me correspondait. Donc, ça m'a plu, et on a beaucoup échangé. Il y a un moment, lui, il est parti étudier, on s'était dit, on s'attend, il m'attend et je l'attends. Et il est revenu, et puis on s'est mariés, on a concrétisé cet amour-là qu'on avait déjà depuis très jeune.
0: Voilà. À ce stade de ta vie, est-ce que tu pourrais partager avec nous une expérience qui a marqué ton parcours de vie et qui a enraciné ta foi dans le choix que tu avais fait?
1: Ben, je vais continuer dans la même lancée de la famille parce que c'est un témoignage que mon mari et moi nous avons eu. Alors, après quelques années de mariage, on s'est dit que c'était le moment d'avoir un enfant. Donc, on a essayé, ça ne venait pas. Nous sommes donc allés voir le médecin qui, après des examens, nous dit que le problème venait de moi. Hein. Je m'ouvre à vous là parce que c'est quelque chose souvent qu'on ne partage pas. C'est personnel et intime.
0: Mais merci de partager avec nous.
1: Ça va aider d'autres femmes, je vous assure. Et le médecin nous a dit que je n'ovule pas. Donc, pas d'ovulation. J'ai une pathologie qui fait que je n'ovule pas. Donc, pas d'ovulation. Pas d'enfant. Je vous assure que le ciel m'est tombé sur la tête. J'étais complètement déracinée, perdue, et encore cette question qui revient, une question souvent égoïste, pourquoi
0: moi?
1: Pourquoi moi? Et quand une femme a un désir d'enfant, un désir de grossesse, c'est quelque chose qui la prend dans les tripes. Quand on ne voit que des femmes enceintes, on voit des bébés, et puis on rencontre des gens, alors le bébé, quand est-ce le bébé? On te pose cette question-là, et ça te renvoie toujours, j'ai envie de dire, entre guillemets, à ton malheur. Et une femme qui ne peut pas avoir d'enfant se sent des fois inutile pour la société. Alors, j'étais vraiment perdue, je priais, des frères et sœurs priaient, ma famille priait, mais je n'arrivais pas à émerger de la situation. Un matin, je me suis réveillée, pas levée, hein, parce que je me suis pas mise debout, du lit, j'ai glissé, comme quelqu'un qui avait un poids. Je me suis mise à genoux et j'ai fait une prière, alors très simple, très courte, directe et en créole. J'ai dit, Seigneur, sou pa le moni chamay, pa bamre, pa ni problème. Mais si ou pa ka bamre, tire l'envie ya. C'était tout. J'avais plus, parce que cette envie là est tellement forte, je vous dis. Et donc, je me suis relevée. Et quand je me suis relevée, j'avais une autre posture. J'étais en paix. Et quelques temps après, je ne saurais pas vous dire, hein, combien de temps après. Je ne saurais pas vous dire parce que je suis rentrée dans ma vie sans marquer les dates sur ce sujet-là en tout cas. Je suis dans ma salle de bain et je ressens quelque chose en moi qui me dit, Marcel, c'est aujourd'hui que tu ovules. Je vous rappelle que le médecin m'avait dit que je n'ovulais pas. Mm-hmm. Alors, c'est aujourd'hui que tu ovules. Alors, je vous passe les détails, j'ai fait ce qu'il faut. Mm. Et 15 jours après, je fais un test de grossesse. Ce test est positif. D'accord? J'ai loué de l'Éternel, je me suis dit, c'est pas possible. Alors, j'ai eu une très belle grossesse. Et toute œuvre que Dieu commence,
0: Il l'achève.
1: Donc, j'ai eu un premier, Mathis, et un deuxième enfant, Noam. C'est ce que mon Dieu est capable de faire, il y a encore plus. Mm. Et j'ai envie de dire que l'homme pourra nous dire non, mais si Dieu a dit oui, si c'est la volonté de Dieu, les choses vont se faire. Donc, j'ai eu mes deux grossesses, deux enfants, deux garçons, et aujourd'hui, je rends gloire à Dieu, parce que de là où je suis sortie, du diagnostic médical, à être maman, je sais que c'est la main de Dieu qui a œuvré, et je suis même allée voir ce médecin après, hein, parce que il savait que c'était quelque chose de difficile, mais il connaissait notre foi. Il connaissait notre foi, et on lui a offert le livre « Les mains du miracle plus une Bible », et on a échangé, et ça a été un témoignage pour lui aussi. Parce qu'on lui a dit que il permet la vie, lui. Il donne la... Enfin, il est un acteur, mais...
0: Il contribue.
1: Il contribue, voilà. Mais c'est Dieu qui décide tout. C'est lui qui gère. Voilà. C'est ce témoignage. Je voulais le partager avec une femme qui vit une situation comme ça, qui apprend un diagnostic aujourd'hui, lui disant qu'elle ne pourra pas avoir d'enfant.
0: Voilà. Et comment tu vis pratiquement dans ton témoignage? Parce que tu as confirmé ce verset qui dit que à Dieu, rien n'est impossible. Comment tu vis ce témoignage? Comment tu le partages peut-être dans d'autres domaines?
1: Ça dit qu'en fait, aujourd'hui, quand on est en contact avec des gens, les personnes sont toujours négatives. Ça ne sera pas possible. Ah non, on va dans un bureau, ce n'est pas pour aujourd'hui. Non. Moi, quand j'entends ce genre de choses-là, je dis ça, c'est l'homme qui parle dans sa limite. Mais c'est Dieu qui aura le dernier mot. Alors, je ne me laisse pas effrayer. Je ne m'effraie jamais. Je ne panique pas. Et je dis ça aux enfants, ne paniquez pas. Vous devez rentrer dans une école, on vous dit qu'il n'y a pas classe le samedi. Qu'il y a classe le samedi? Ne paniquez pas. Parce que vous savez que vous êtes dans la volonté de Dieu. Et si on vous refuse, c'est l'école qui perdra une personne de valeur. Pas vous qui perdrez, parce que vous avez obéi. Donc, je suis persuadée que c'est l'obéissance qui fait que notre pratique trouve son accomplissement, en fait. Quand on obéit à la parole de Dieu, ce qui est écrit dans la Bible voit son accomplissement. Il n'y a pas de doute.
0: Marcel, pourquoi je suis convaincue que ton verset préféré ou l'histoire biblique que tu aimes bien a un lien avec ce Dieu de toutes les possibilités?
1: Je ne sais pas, parce que Dieu, c'est le Dieu de l'impossible et Dieu a ouvert tellement de portes. Vraiment, j'aime la Bible. J'aime les Écritures et j'aime les promesses. Et souvent, je parle avec des amis, chrétiennes ou non chrétiennes, pratiquantes ou non, j'aime donner une suite de versets. Recommande ton sort à l'Éternel et il agira. Dieu prédispose en ta faveur même tes ennemis. Ne crains point, ne promène pas des regards inquiets. Ne t'ai-je pas donné cet ordre? Fortifie-toi et prends courage. J'aime partager cela avec les personnes. Je veux que ça soit pratique. Mais mon choix s'est porté, depuis très jeune, sur Jérémie 29, verset 11. Quand je lis ce verset, car je connais les projets que j'ai formés sur vous, projets de paix et non de malheur, afin de vous donner un avenir et de l'espérance. Quand je lis ce verset-là, je suis boostée. Et j'ai trouvé le lien avec ma profession, parce que je suis coordinateur de projets socio-éducatifs. Mm-hmm. Un projet, ça se prépare. Il y a plusieurs étapes dans un projet, dans le temps T, donc le présent, l'avenir, du long ou du court terme. Mm-hmm. Et quand Dieu nous dit qu'il a des projets pour nous, ça veut dire que Dieu balise tout notre cursus, du début à la fin. Il évalue, certainement, il réajuste, mais il nous rassure que dans le malheur, il sera là. Mm-hmm. Et qu'il a toujours un projet de paix pour nous. C'est vrai que pratiquement, je veux que l'évangile soit pratique, je le dis souvent, pratiquement, il y aura des moments difficiles. Mm-hmm. Il y en aura toujours, mais Dieu nous rassure dans ce verset, et c'est pour ça que ça me booste, c'est un projet de paix et pas de malheur, afin de vous donner un avenir. C'est-à-dire que aujourd'hui on vit la chose, mais demain encore, Dieu sera encore là. Et puis, toujours dans ce verset, je suis bavarde, hein? Toujours dans ce verset, la première partie, je connais. Et je fais le lien avec ma situation où je pouvais pas avoir d'enfant. Tout le monde dit te comprendre, mais personne ne vit la chose comme toi. Mm-hmm. La douleur, mais si ça ira, on a tendance à répondre ça, à juste titre. Mais le vivre vraiment, c'est celui qui le vit, qui le sait. Et Dieu nous dit, je connais. Mm-hmm. Et quand il nous dit que je connais, ça veut dire qu'il partage avec nous cette peine. Et je me sens rassurée quand je lis ce verset parce que je sais que ce Dieu ne ment pas. Il ne se trompe pas. Quand il me dit qu'il connaît, c'est qu'il connaît. Mm-hmm. Voilà.
0: Voilà. Dieu connaît tout.
1: Tout.
0: Comment que fais-tu, j'ai envie de te dire, de ton temps libre? Tes loisirs?
1: Alors, c'est vrai que tout se tourne autour des garçons. C'est des enfants très actifs, ils jouent à des instruments, ils sont également sportifs. Mais je prends du temps pour moi également. Il est important que je prenne du temps pour moi. Alors, je fais de la marche, je nage pour mon équilibre physique, mais également pour le moral, pour le mental, ça agit bien, ça fait du bien. Et puis, je suis aussi active. Alors, je ne parle même pas de l'église, je suis active à l'église. Et puis, je soutiens mon mari dans son ministère. Et puis, je suis aussi dans une association sportive où je suis au conseil d'administration. Tout ça m'occupe. Et puis, j'ai envie de dire, je lis beaucoup. Je lis beaucoup. J'aime beaucoup lire. Et puis, je suis une passionnée de citations. J'aime beaucoup les citations. Alors, que ça soit des citations séculières, mais j'ai envie de dire aussi des citations spirituelles. Et nous sommes vraiment gâtés à l'église parce qu'on a beaucoup d'ouvrages et que je partage avec les amis. Alors, je ne veux pas partager pour alourdir, mm-hmm. mais pour donner une autre perspective aux personnes qui, des fois, n'osent pas aller plus loin, mais elles savent qu'elles ont des versets, des citations, des pensées qui peuvent les booster.
0: D'accord. Voilà. Marcel, comment tu m'as dit qu'une de tes qualités, quelque chose d'intrinsèque, de vrai, qu'on te dit aussi, tu es gentille. Comment tu mets cette gentillesse à la disposition des gens qui traverseraient des moments très compliqués?
1: Ben, c'est la disponibilité et puis je crois que c'est l'empathie, se mettre à la place de l'autre. Alors, j'ai pour habitude, quand quelqu'un me raconte une difficulté, je crois que je fais corps avec cette personne. C'est comme si c'est moi qui vivais la situation. Et je cherche des solutions, on en discute, je me rends vraiment disponible, je prie avec ces personnes-là ou si je sens que c'est une personne qui ne souhaite pas forcément prier, je dis, je penserai à toi. Et puis, c'est pas rencontrer quelqu'un et ne pas poursuivre.
0: Mmh.
1: C'est lui rappeler, je suis encore là. Si tu as besoin de moi, n'hésite pas. Ne pas fermer la porte. À 21h, mon portable est fermé, non. Tu peux m'appeler à n'importe quelle heure. En fait, c'est être disponible pour l'autre. C'est comme ça que je vois et que je vis les choses. Et puis, il y a un autre aspect que quand même je voudrais souligner. Comme je l'ai dit, c'est le respect de l'autre. C'est écouter l'autre sans jugement. C'est écouter, c'est important. Quelqu'un qui se sent jugé est quelqu'un qui se referme. Et quelqu'un qui se sent accepté, même si on ne partage pas les mêmes opinions, quelqu'un qui se sent accepté va s'ouvrir et on va échanger. Je discute de beaucoup de sujets qui peuvent être des sujets de controverse, mais on arrive à s'en sortir. Parce que je respecte l'autre dans son individualité et moi-même, cette personne arrive à me respecter aussi parce que elle sait que j'ai du respect pour elle.
0: Voilà. Donc, ce matin, tu vas pousser ta gentillesse jusqu'au bout. Je vais te demander, je sais pas pourquoi, j'ai envie de te demander de fredonner un air pour conclure ton émission.
1: Alors, quand je suis rentrée à l'église, il y a quelque chose que j'ai remarqué. Parce qu'à l'église,

0: ta chante qu'on
1: Je te
0: aimerait
1: remercie.
0: t'écouter donc pendant des heures. Mais tu as donc chancelé, tu as vu la main de Jésus et ce matin, je crois que tu l'as témoigné de belle manière et
1: Merci.
0: cela nous encourage. Merci d'être venu.
1: Ben, c'est moi qui vous
0: Merci pour ce
1: remercie.
0: beau témoignage. Tu as vu au début, tu me disais que voilà,
1: C'est un exercice particulier, effectivement.
0: particulier, mais tu l'as bien réussi et nous avons été comblés.
1: Eh bien, merci
0: Femme
1: à vous.
0: vertueuse, femme de valeur, nous attendons déjà avec beaucoup d'impatience notre prochaine femme de valeur. À bientôt.
2: Merci à Marcel Stache, merci aussi à Nadège, notre conseillère de la Martinique, pour cette émission Parole de Femmes que nous retrouvons demain à 8h sous les ondes d'RVM. Pour l'instant, il est 8h28, restez-y, on a encore d'autres surprises pour vous d'ici quelques minutes.

0: Il est 8h30 sur RVM en ce lundi 28 septembre 2026 et nous partons en direction de la Grande Galette, Maïalante. Bonjour Madame Toto Marcel Bock.
1: Oui, bonjour.
0: Comment allez-vous?
1: Je suis là.
0: Comment s'est passé le week-end?
1: Femme solide, femme fidèle.
0: Vertueuse.
1: Et femme forte.
0: C'est femme vertueuse.
1: Et surtout.
0: En tout cas, content de vous retrouver en ce lundi matin. Alors, qu'est-ce que vous avez d'intéressant à nous apporter? Comme d'habitude, comme la dernière fois. Parce que les auditrices et auditeurs ont apprécié la dernière.
1: Eh bien, cette fois, je vais revenir sur femme vertueuse.
0: Alors, je peux vous demander une chose, de baisser légèrement le retour parce qu'on a un petit effet Larsen. On va pouvoir l'éliminer légèrement pour qu'on puisse bien entendre ce que vous avez à nous dire.
1: Alors, voilà.
0: Voilà, c'est beaucoup mieux maintenant. Allez-y.
1: Alors, je disais que j'ai entendu pour femme forte et vertueuse et Rosamonde. Et ce que Rosamonde a dit et quand elle parlait de l'éducation. Et j'ai trouvé que ce qu'elle a dit, et ça convient fortement à ce qui se passe en général dans les familles. Et l'éducation maintenant a pris la clé des champs. Pour certains, je dirais toujours, parce qu'il y a des gens qui aiment bien des enfants bien élevés, bien éduqués, et ils mettent le paquet pour que ça soit. Et dans les fratries, il y a plusieurs enfants, mais nous transmettons une éducation pour tous, à la maison comme à l'école, basée sur le respect envers tous, bien se comporter, bonjour, bonsoir, tous les mots qui font que le vivre ensemble devienne joyeux et confortable pour tous.

0: Mais souvent, on remarque qu'il y a un enfant qui est différent. Pourtant, ils sont tous à la même enseigne. Ce que nous ignorons peut-être, c'est que tous les enfants, et Rosamond l'a dit, a chacun sa personnalité. Il y en a qui obéissent parce qu'il faut qu'ils obéissent, et d'autres qui obéissent pour avoir leur tranquillité. Donc, nous sommes surpris par sa personnalité, et que les parents soient totalitaires, sympathiques, justes, pieux, tout ce qu'on veut, ou laxistes, celui qui est peut-être le plus calme des enfants, c'est celui qui peut conduire à plus de problèmes plus, quand l'enfant est grandi, mm-hmm. et parce qu'il devient un rêveur. Mm-hmm. Et à partir de ses rêves, il peut aller très, très, très loin et trouver un comportement qui lui permet de franchir tout le temps qu'il passe en rêveur, en rêve. Mm-hmm. Et c'est pourquoi il est très important que nous faisions attention à l'éducation. Et c'est pourquoi que j'ai choisi aujourd'hui ce texte. Et on verra pourquoi. Et ce texte en dit long.
1: Et je rappelle que vous avez été pendant de longues années professeur.
0: Comment?
1: Je rappelle que vous avez été pendant de longues années institutrice, mais aussi directrice d'école.
0: Mais et surtout les degrés de l'éducation, plutôt l'éducation primaire, comme on dirait.
1: D'accord.
0: Alors, ce qui me fait, qui m'a mise en contact avec les enfants de 3 ans à peut-être 11-12 ans.
1: 11-12 ans.
0: Alors, je connais un petit peu leur mental.
1: Tout à fait.
0: Alors, pourquoi j'ai choisi ce texte? Papa, maman, votre fils revient. Et vous allez comprendre pourquoi. J'ai voulu prendre d'assaut la montagne en apportant avec moi mes apitoiements, mes mesquineries, mes inimitiés. Avec ma seule volonté, je me suis retrouvé dans une position pire que ma précédente. Je venais d'avoir mes 18 ans. Je me prenais pour Artaban. Avec ces mots accrochés à ma mémoire, j'ai cru que le sablier allait me se renverser en ma faveur, tel un fils mal sevré. Follement amoureux, assurément, la porte de la vie s'ouvrait. Enfin la liberté, cette potion tant attendue, allait être consommée sans modération, à plein rasade, pensais-je. La vie sera belle, belle, belle comme le jour. La fête matin et soir, avec une bande d'amis aussi imprudents et fous que moi. Nous allions profiter au maximum avec la clé que nous offre la majorité. Comme l'oisillon devenu oiseau, j'ai senti se déployer sur mon dos des ailes. Combien? Je n'en sais rien. 4, 6. Et comme Icar, je pris le large. Je n'ai regardé ni le temps qu'il faisait, ni les réflexions des parents, ni les risques encourus, seulement mon passé souffrant, qui s'enfonçait dans son obscurité, et l'impasse sur le futur aurait pu faire interférence à mon plan, qui pourrait échouer à cause de ses doutes, ses incertitudes et ses pleurs. Mais ne comptait que le présent que je m'apprêtais à consommer sans modération, dans une vie belle taillée à ma mesure que j'allais affronter en toute liberté. Sauf, je ne savais pas pour voler, il fallait des ailes à plumes, pas de duvet. Car le soleil, lui, il donne en cadeau la lumière, mais aussi des coups aux inconscients. La veille de ce dernier soir, j'avais même rêvé. Présage, mon âme si joyeuse s'est assombrie, mais pas assez pour me faire changer d'avis. Pourtant, La guerre qui semblait inévitable me fit penser à David et Goliath. Je n'ai plus eu souvenir duquel de nous deux avait triomphé. Tout ce dont je me souviens, c'est la libération du matin du dernier soir. Avec ces mots accrochés à ma volonté, j'ai emprunté la voie large de la liberté. Adieu, famille, fratrie, maison, tous ces objets de tendresse et d'émotion qui vous portent à regretter ou à faire machine arrière. Une seule pensée, partir, partir, partir le plus loin serait le mieux, afin de consommer tout ce que je n'avais pas sans modération. D'enfant sage et réservé, me voilà soudain enfant prodigue. Sauf, pour être enfant prodigue, il faut sa part d'héritage. Pour avoir une part d'héritage, il faut des parents fortunés. Où peut-on aller sans le sou? Suffit-il d'un mot pour se croire obligé? Au soir du premier jour, le rêve s'est refermé sous les rives de l'illusion. Adieu, veau, vache, cochon, couvée, et retour à la maison. L'argent ne fait pas le bonheur, dit-on. Mais peut-on avoir le bonheur sans argent? Papa, maman, ton fils revient. À méditer.
1: Voilà, à méditer. Je pense que tous nos auditeurs et auditrices vont pouvoir méditer sur ces quelques paroles que vous venez de nous dire. En tout cas, merci beaucoup.
0: Eh bien, merci de m'avoir donné un espace pour le dire.
1: Mais...
0: Et bonne vie et grande vie à Radio Vie Meilleure.
1: L'antenne est toujours ouverte, hein, Madame Toto.
0: Je vous remercie.
1: Il n'y a pas de souci. Passez une très bonne journée.
0: Allez, vous aussi et tous les éditeurs.
1: À bientôt.
0: Merci.
1: Au revoir, à bientôt. C'était Madame Toto Bock depuis la galette, hein, la grande galette, Maille Galante, que nous apprécions et que nous aurons plaisir à retrouver très très très bientôt.
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1: Il est 7h passé de 39 minutes. Nous avons, vous savez, depuis ce matin, du moins depuis hier, a commencé 180 secondes. On écoute 180 secondes.
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4: Ici Alain et Bertrand Gerville. Bienvenue dans Focus 180. Tu es pressé et très occupé. Alors prends juste 180 secondes pour recentrer ta journée avec Dieu.
5: Nous allons poursuivre notre réflexion sur Dieu parle. Adam et Ève se cachèrent de Dieu. Avez-vous déjà fait quelque chose de mal et ressenti le besoin d'éviter quelqu'un? Parfois la culpabilité nous pousse à nous éloigner de ceux qui pourraient nous aider. C'est exactement ce qui s'est passé en Éden.
6: Alors, j'ai une question. Pourquoi Adam et Ève se sont-ils cachés de Dieu?
5: Belle question. Pourquoi Adam et Ève se sont-ils cachés de Dieu? Tu sais que Dieu avait donné à nos premiers parents une liberté véritable. Ils pouvaient choisir de lui obéir ou de lui désobéir. En fait, l'amour authentique ne peut pas être imposé. Il implique une décision libre, ce qu'on appelle le libre arbitre. Mais la Bible nous dit, le serpent a trompé Ève. Il a utilisé le langage, l'apparence du fruit et la promesse d'une connaissance nouvelle pour l'amener à douter de la parole de Dieu. Adam, lui aussi, a désobéi. Alors après leur désobéissance, nous verrons que Adam et Ève ont pris conscience de leur nudité. Ils ont eu peur et ont tenté de se cacher. Pourtant, comment peut-on se cacher d'un Dieu qui voit tout? Le péché avait brisé leur confiance. Celui qui était auparavant accueilli avec joie devenait à leurs yeux une présence redoutée.
6: Cette histoire est la nôtre parfois. Quand nous commettons une faute, nous pouvons éviter la prière, négliger la Bible ou nous éloigner de la communauté. Nous pouvons même croire que Dieu ne veut plus de nous. Mais la honte nous ment lorsqu'elle nous persuade que la fuite est la solution. Non, Dieu nous connaît, il connaît nos erreurs, il sait où nous sommes. Et malgré cela, il continue de nous chercher.
5: Alors, si une faute nous éloigne de Dieu, ne laissez pas la culpabilité vous enfermer dans le silence. Venez à lui avec honnêteté. Ne courez pas. Reconnaissez votre besoin de pardon et de transformation. Alors, j'aimerais te laisser cette question. Est-ce qu'une faute, une honte ou une peur t'empêche aujourd'hui de t'approcher de Dieu? Réfléchis. À très bientôt. Que Dieu te garde et te bénisse. Bonne journée.
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1: C'était juste 180 secondes.
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1: Et tout de suite, vous venez de recevoir un SMS.
8: Psaume 95, versets 4 et 5. C'est lui qui tient dans sa main les profondeurs de la terre, et les cimes des montagnes sont aussi à lui. À lui appartient la mer, c'est lui qui l'a faite. À lui est le continent, ses mains l'ont formé. Dieu est un artiste extraordinaire qui a façonné le monde dans lequel tu vis avec amour et passion. Les montagnes les plus élevées, les profondeurs marines, les galaxies et les étoiles sont sa création. Dieu réalise des chefs-d'œuvre et tout ce qu'il fait est bon.
1: C'était, vous avez reçu un SMS 8h44. Je rappelle, à 9h, vous retrouvez Jessie dans le cadre de son émission Mieux Vivre. Les genoux, je fléchis. Gabriel Blin sur RVM.

Avec Gabi Albin sur RVM, les genoux, je fléchis. Nous passons tout de suite au calendrier don du sang. La collecte pour ce lundi 28 septembre. Le camion sera devant Leader Price à Grande Ravine au Gosier de 12h30 à 17h30. Leader Price, Grande Ravine au Gosier de 12h30 à 17h30. Pendant qu'on y est, on parle de transport. Bien sûr, le temps pour moi que je retrouve tout simplement les éléments. Voilà. Infotrafic Kaoulis pour ce 28-9-26. Cette ligne connaît des perturbations, mais les autres bus de ces lignes continuent à circuler. Pointe-à-Pitre, la ligne U01, service B, un bus suspendu sur 3. La ligne U04, service C, un bus suspendu sur 4. L'aéroport, la ligne AE3, service C, un bus suspendu sur 4. Bemao, la ligne B20, service F, un bus suspendu sur 6. Sainte-Anne-Saint-François, la ligne SA24, service A02, un bus suspendu sur 2. La ligne S01, S1, service A06, un bus suspendu sur 9. Les trajets annulés sont visibles dans l'application Kaoulis. Pensez à la consulter pour organiser votre déplacement. Plus d'infos au 05 90 24 26 06. Je rappelle, 05 90 24 26 06.

Gabriel Bin, je parle de toi, Jésus. 8h57, c'est terminé pour nous, pour cette matinale. Dans un instant, vous allez retrouver Jessie avec Mieux Vivre cet après-midi. N'oubliez pas, jeudi dans les rendez-vous de l'après-midi. Passez une très, très, très bonne journée. On remercie tout le monde. Que Dieu vous garde et vous bénisse. Rendez-vous demain, Dieu voulant, dès 6h pour un autre réveil matinal.

Le groupe LTC, plus que tout au monde, il est 9h sur RVM, place à Jessie. Bonjour Jessie, bienvenue sur RVM, c'est à toi, je te laisse la place.

Bonjour, bonjour, Jessie avec vous jusqu'à 12h sur la fréquence 93.3. Juste avant de retrouver nos rendez-vous, je vous propose ce texte positif pour aujourd'hui. Si vous me le recherchez de tout votre cœur, je me laisserai trouver par vous. Nous sommes aujourd'hui dans Jérémie 29, verset 13 dans la Bible. Ce que je vous souhaite pour aujourd'hui, c'est de chercher Dieu de tout votre cœur. Il attend déjà, il ne demande que ça, que vous puissiez le chercher. Il est prêt déjà à se faire trouver par vous.

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notre espace offre et demande d'emploi, c'est tout de suite. Donc, je rappelle que la Cité des métiers est un lieu de conseil, d'information et d'orientation sur les métiers, la formation, la création d'activités, la vie professionnelle en général, en accès libre, gratuit et anonyme. Elle propose un ensemble d'outils, de ressources et de mise en relation avec des partenaires spécialisés dans leur domaine de compétences pour vous guider dans votre réflexion et dans l'élaboration de vos projets. Les inscriptions aux ateliers se font par téléphone. Je donne déjà le numéro de téléphone qui est le 0690 51 42 27, 0690 51 42 27, ou encore par mail, Cité des métiers Guadeloupe en un seul bloc, @gmail.com sans accent, ou encore vous pouvez vous renseigner sur place. La Cité des métiers se trouve au boulevard du Général de Gaulle au Rézé Abîme, et horaire accueil du public lundi, mardi et jeudi de 8h à 12h, de 14h à 16h et mercredi et vendredi de 8h à 12h30. Alors, pour tout ce qui touche aux différents espaces à votre disposition, vous avez effectivement un espace aide à l'utilisation du numérique. Vous êtes invité à devenir autonome pour vos démarches sur Internet et maîtriser vos outils. Vous avez une conseillère numérique qui vous accompagne et c'est gratuit, c'est pour tous. Alors, vous pouvez bénéficier de ce service tous les jours de 8h à 12h sans rendez-vous pour faire de la navigation, de la création et de la consultation de comptes, l'ouverture d'une boîte mail, l'initiation au site Internet des administrations, pour faire de l'écriture de votre CV, saisie sur des sites dédiés et dépôts sur une plateforme de recherche d'emploi. Vous pouvez aussi rechercher des offres sur des sites dédiés à la recherche d'emploi. Vous avez à votre disposition donc cette conseillère à la Cité des métiers, cette conseillère numérique pour vous accompagner. Et c'est gratuit pour tous. Sinon, vous avez l'atelier smartphone. Vous êtes invité dans cet atelier à découvrir plus en détail les fonctionnalités de votre téléphone mobile, votre téléphone portable ou de votre tablette et maîtriser ces différents outils. À côté de ces deux espaces, vous avez également l'IGIBOX, que je vous invite d'ailleurs à découvrir sans plus tarder. Il s'agit d'une boîte à outils online qui informe et guide les parents et leurs enfants sur l'orientation, les études, l'emploi, l'alternance, les stages, l'accueil au droit, la mobilité internationale, l'entrepreneuriat et la citoyenneté. Et puis enfin, vous avez l'atelier numérique gratuitement sur inscription. Vous pouvez découvrir ce service d'authentification pour l'accès aux démarches en ligne. Pour cet espace-là, il y a des dates. Je vous invite à vous rapprocher de la Cité des métiers pour connaître la prochaine date de découverte de ce service d'authentification où vous avez la possibilité d'avoir accès aux démarches en ligne. Je rappelle le numéro de téléphone de la Cité des métiers qui est le 0690, un portable, 51 42 27, 51 42 27.

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0: Et on retrouve Madame Sélugy avec nous. Bonjour Madame Sélugy.
1: Bonjour Jessie, bonjour auditeurs.
0: Merci d'être là avec nous. Mmh. Et nous allons donc poursuivre sur notre lancée. Oui. Nous avons démarré un volet sur le style de vie. Mmh. Dans

0: ce style de vie. On a intégré, c'est vrai, l'alimentation. On a intégré certaines normes.
1: La respiration, l'exercice physique, les bienfaits de l'eau, du soleil et tout le reste. Et la foi, la confiance en Dieu, tout ça a été de mise. Hein.
0: Et là, on poursuit avec un autre aspect que nous n'avons pas abordé, c'est l'aspect de l'hygiène.
1: Mais tout à fait. Tout à fait, parce que l'hygiène...
0: Alors l'hygiène, c'est dans tout, hein. On parle d'hygiène alimentaire, on parle d'hygiène mentale, hygiène mentale, etc. Ça,
1: absolument.
0: C'est un tout.
1: C'est un tout que nous devons vraiment prendre en considération, et on peut dire que l'hygiène est vraiment à l'ordre du jour, parce que le maintien de la santé passe par de multiples problèmes, multiples facettes. Et nous avons vu il y a quelques jours que la maladie était un dysfonctionnement, c'était un non-respect des principes et des lois établies. Et nous constatons aujourd'hui que pour cette santé de fer à laquelle nous aspirons tous, et nous sommes en quête de cette santé de fer, eh bien, l'élément hygiène est important. Et c'est pour cela que ce matin, nous allons simplement aborder le béaba, pas chose que vous ne connaissez pas tous, d'ailleurs, tout ce que nous disons par ici sont des choses que vous connaissez, mais nous sommes là pour les rappeler, nous sommes là pour enfoncer le clou, on va dire, parce que tous, vous n'êtes pas sans savoir que l'hygiène est importante dans le domaine de la santé. Et nous, comme nous voulons santé de fer, eh bien, ça, c'est incontournable. Nous parlons de l'hygiène. Et cette hygiène, on a dit tout à l'heure qu'il y avait hygiène corporelle, hygiène mentale, hygiène spirituelle, hygiène
0: alimentaire.
1: Alors, l'hygiène, qu'est-ce que c'est? Eh bien, c'est prendre le temps de préserver tout ce que nous avons de souillure. Alors, ce sont des méthodes prophylactiques, on va dire des choses qu'on va faire en amont pour éviter que notre esprit se contamine, que nos mains contaminent les repas que nous prenons, que nos vêtements soient contaminés. Enfin, l'hygiène, c'est toutes les attentions que nous mettons en place pour préserver ce que nous avons de bon, ou pour retrouver si ça a été contaminé. Eh bien, nous mettons en place tout un tas de méthodes, de techniques pour débarrasser ce dont auquel nous tenons, eh bien, des impuretés qui les ont souillées. Alors, nous allons commencer d'abord par les choses de béaba que nous apprenons tous. L'hygiène commence surtout dans notre pensée. Nous devons penser que manger doit rester un plaisir sain. Nous devons penser que tout ce que nous le faisons pour la gloire de Dieu. Nous devons penser que tout ce que Dieu a mis à notre porter, c'est possible pour nous de le réaliser en accord avec lui. Eh bien, débarrasser notre mental qui a été souillé par un tas de choses négatives, par un tas de souillures. Et je dis souillures parce que quand je permets de me dire chaque matin, oh là là, je pourrais pas, je suis fatiguée, j'ai mal, je suis fatiguée, je peux pas. Eh bien, j'ai souillé mon mental de pensées négatives, de pensées malsaines. Et je dirais bien malsaine parce qu'elle atteint à la sainteté de mon état. Alors, je dirais que toutes ces paroles négatives-là, je ne peux pas. Ah oui, j'y arriverai jamais. Oh là là, encore une chose qui m'arrive. J'ai toujours des malheurs. De toute façon, il ne peut m'arriver que du mal, hein, parce que si, parce que ça. Tout le bonheur, c'est pour les autres. Eh bien, pour moi, il n'y a que du malheur. Eh bien, chers auditeurs, sachons ce matin que nous avons une hygiène mentale à mettre en place pour que la santé soit optimale. C'est vrai que nous avons souvent mis l'hygiène sur nous laver les mains, sur laver nos fruits, laver nos légumes. Ça, j'ai même pas besoin de vous le rappeler. Ce sont des choses que vous mettez déjà en pratique. Et si nous commençons ce matin par l'hygiène mentale, c'est que notre mental est lourdement affecté dans ces derniers temps. Notre mental est affecté, souillé, et par un tas de mensonges, par un tas de paroles négatives qui n'ont objectif que de nous détruire. Mais rappelons-nous que Jésus l'a dit dans Luc 10, verset 10, il est venu pour que nous, ses brebis, nous ayons la vie et que nous l'ayons en abondance. Jésus, lui, est venu pour que nous ayons la vie en abondance. Alors, toutes ces pensées négatives, nous avons emmagasinées depuis notre enfance, quand on nous disait, ouais, tu n'arriveras jamais, tu fais rien de bon. Mais tout ce que, regarde, tu ne sais faire que des choses mal. Un tel, l'enfant de madame Intel, elle est ceci, elle est cela. Toutes les félicitations, c'est pour l'enfant de madame ou de monsieur Intel. Et tu as reçu que des paroles négatives qui, à ton insu, se sont enregistrées dans tes pensées. Et aujourd'hui, t'empêche de jouir de la santé. Même quand Dieu te dit, tu peux tout parce que je te fortifie. Ouais, tu lis ça, mais c'est pour les autres, c'est pas pour toi. Eh bien, je t'annonce ce matin une bonne nouvelle. Tu dois collaborer avec le Saint-Esprit de Dieu pour faire ton hygiène mentale. Pour activer ce volet de la santé dans ton corps, refuser ces forteresses, renverser toutes ces paroles négatives que tu as emmagasinées et qui, et je dis le mot, qui empoisonnent ta vie. Et c'est vrai que tu manges sainement, tu manges du pain complet, tu manges des légumes, tu bois de l'eau, tout ça. Mais toutes ces mauvaises pensées-là sont là et continue à t'accabler. Et tu te réfugies souvent dans quoi? Eh bien, plein de choses sucrées, parce que tu veux te faire plaisir, tu veux un petit peu de douceur, eh bien, tu vas manger du sucré, et des gâteaux, des jus, et plein de choses sucrées qui vont malheureusement s'installer sur tes hanches, sur tes fesses, dans ton abdomen, et puis après, eh bien, tu ne vas plus te plaire en te regardant dans la glace, et le processus continue, et t'emmène inexorablement vers une maladie. Et bien d'ailleurs, de toute façon, c'est normal que tu sois malade parce que tu as préparé inconsciemment ta maladie, tu l'as laissé s'installer et tu l'as nourri, tu l'as dorloté, tu chéris, même quand on te disait, mais non, ah ouais, d'accord, hein, mais ouais, toi tu dis ça parce que tu ne sais pas ce que je vis, toi tu penses comme ça parce que, eh bien chers auditeurs, entends ce matin que par la grâce de Dieu, le Saint-Esprit que Jésus nous a dit en partant, qu'il nous laisse pour nous convaincre. Eh bien, Dieu, Jésus, le Saint-Esprit, tous les trois ensemble, la divinité est à ton service pour te dire, voici, je viens pour que tu aies la vie et que tu l'aies en abondance. Alors, je vais commencer à faire le nettoyage dans tes pensées. Comme tu fais le nettoyage dans ta maison chaque jour, tu balayes, tu fais la vaisselle, tu nettoies, et je vais procéder à l'hygiène de tes pensées, parce que là, il est impératif que tu réalises que la santé de fer auquel tu prétends et vers lequel tu vers laquelle tu luttes pour l'avoir, et bien voilà ce qui fait obstacle à cette santé. Et quand ensemble, avec le Saint-Esprit, l'hygiène mentale sera installée, ouf, quelle liberté! Et tu sentiras combien ton être intérieur va bien se porter, et tous les aliments que tu vas consommer de la manière dont tu le découvres, que ce soit cru, que ce soit cuit, ou quand c'est cuit, mais pas trop cuit, enfin, boire, et l'eau que nous buvons aussi, l'eau que tu vas boire, pas glacé et surtout pas après repas, tous ces paramètres-là mis en place, eh ben tu vas croître à tous égards parce que ton âme va croître. Et comme la parole déclare, je veux que tu prospères à tous égards comme prospère l'état de ton âme. Alors, chers auditeurs, ce volet d'hygiène, nous en parlons parce que c'est important pour que cette santé de fer soit réalité dans ta vie.
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4: J'aimerais transformer mon intérieur rapidement mais sans faire appel à des pros. C'est possible?
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5: Oui, c'est possible, et surtout, faut pas avoir peur de se lancer. Moi, je pense que dans un premier temps, il faut faire une espèce d'état des lieux de la pièce qu'on a envie de changer ou de la maison carrément, et te dire voilà, moi j'ai un style X ou Y et j'aimerais aller vers un autre style. Alors, c'est très simple. Après, il faut se nourrir, récupérer des visuels, que ça soit dans la presse ou même en rendant visite à ses amis. Ça nourrit petit à petit la recherche. Après, pour des gens qui savent pas du tout bricoler, c'est soit de faire des vide-greniers, d'aller par exemple aux aux Emmaüs où on trouve des mines d'or. Et là, il y a un truc évident, c'est donc d'acheter un meuble et on passe à la peinture, quoi. Et ensuite, on trouve plein de petits éléments déco qu'on peut, par exemple, coller sur le mur. Il y a des motifs à peindre qui nous permettent de transformer sans savoir-faire très rapidement. J'ai envie de dire que tout est permis. On peut vraiment réaliser des choses de manière très simple et qui changent sans forcément devoir passer du temps, que ce soit trop compliqué.

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1: Alors, cette pause ne fait que confirmer que le Saint-Esprit est aux commandes des choses. Parce que figurez-vous, Jessie, que dans ce spot, on nous dit qu'il faut faire l'état des lieux. Eh bien, si jusqu'à maintenant, nous pensions que penser négative était normal, non, arrêtons-nous. Et considérons, faisons la liste de toutes ces pensées négatives qui se sont installées dans nos pensées. On ne va pas du jour au lendemain prendre un karcher pour les enlever. Donc déjà prendre conscience, déjà se rappeler comment on les a intégrées, si c'était de la part de maman, papa, un tel, tati, tonton, les enseignants, peu importe qui, et bien pardonner à ces personnes parce qu'elles ne savaient pas combien elles généraient des paroles qui allaient faire de nous ces épaves de la vie, et ensuite dire au Seigneur pardonne-leur parce qu'ils ne savaient pas ce qu'ils font. Premier élément pour nous aider à faire le nettoyage dans notre mental, c'est prendre conscience de qui les a introduites. Et comment, par qui? D'ailleurs, nous savons qui, hein. Mais qui a-t-il utilisé? Ça peut être nos parents. Et très souvent, ce sont nos parents. Parce que eux-mêmes, les pauvres, ils ne savaient pas. Ils pensaient que c'était un moyen de nous booster. Ils pensaient que c'était un moyen de nous faire réagir. Ils ne savaient pas que ces paroles-là s'inscrivaient et faisaient tout le contraire de ce qu'ils escomptaient. Tout ce qu'ils voulaient faire, c'était de nous booster. Mais non, ces paroles-là nous détruisaient. Alors, comme Jésus a dit, et c'est le Saint-Esprit qui va nous convaincre à cela, Père, pardonne à ma mère, pardonne à mon père, pardonne à tel enseignant qui tel jour m'a dit telle chose et qui m'a marqué, qui m'a blessé et qui aujourd'hui encore me joue des vilains tours. Et maintenant, comme il a été dit dans le sort, eh bien, recherchons, alors il a dit de chercher des images, rechercher des ouvrages. Eh bien oui, nous allons chercher, nous allons placer nos pensées sur des choses belles. Nous allons chercher dans la parole toutes les promesses que l'Éternel des armées nous a faites. Nous allons les lire et nous allons les personnaliser. On ne va plus le lire pour tout le monde. Hein. On va mettre notre prénom et on va dire aujourd'hui, Mignonnette, tu peux tout par celui qui te fortifie. Mignonnette, tu n'auras plus peur parce que l'Éternel te dit en Ésaïe 41 verset 10, ne crains pas, ne promène pas des regards inquiets, je suis avec toi. Et toutes les promesses qui nous ont été faites, que nous avons lues machinalement ou encore parce que dans la leçon que nous faisons, ce texte est là, nous le disons, et bien là, nous allons les répertorier et il y en a qui ne nous concernent pas. C'est vrai, toutes les promesses ne nous concernent pas. Mais les promesses qui concernent notre hygiène mentale, et bien nous allons les relever, nous allons les lire. Et nous allons les intégrer les unes après les autres. Et qu'est-ce qu'on va faire pour nous aider? On va les écrire sur un papier. Et avec une écriture bien, si on ne sait pas le faire en écriture manuelle, eh bien, on va les taper, hein, parce que maintenant, il y a plusieurs polices et couleurs. Et on va les scotcher sur notre porte de cuisine, sur notre porte dans la salle de bain, sur notre chambre. On va scotcher nos espaces vides. Hein. Il ne s'agit pas de décorer notre maison avec des choses farfelues, hein, mais des choses belles et bien faites. D'ailleurs, nous allons nous appliquer à leur donner de belles couleurs, de belles formes d'écriture. Et mettre des petits dessins, des petites fleurs, utilisant les magazines, effectivement, et découpons des choses que nous voulons voir, des vallées, nous voyons de l'eau qui coule, mais des belles choses qui vont venir ennoblir notre pensée, qui va venir ennoblir notre mental, et qui vont nous aider à faire l'hygiène, à pratiquer l'hygiène mentale. Et nous allons prendre soin, au nom de Jésus, de préserver notre mental. Parce que tout aujourd'hui, si nous ne faisons pas attention, nous prenons de tout, et bien ces choses-là s'installent et continuent. Quand on sort par une porte, ça rentre par la fenêtre. Non, nous avons choisi, et une parole que nous pouvons répéter à longueur de temps, l'Éternel est la force de ma vie. Et répétons ces paroles, l'Éternel est la force de ma vie. Et si d'aventure il y a une maladie qui est déjà venue s'installer, eh bien répète ces paroles. Par ces meurtrissures, je suis guéri. Et intègre ces paroles. Ne les répète pas machinalement. Hein. Répète ces paroles avec la conviction que ces paroles sont vraies. Parce que celui qui l'a dit est vrai. Tout tout ce que la Bible dit est vrai. Et nous ne les voyons pas se réaliser parce que nous les répétons, mais nous ne les intriguons pas. Répétons-les avec confiance et assurance. Et bien aimé, je peux vous donner l'assurance au nom de Jésus. Que vivant cette expérience, serait-ce une promesse, on ne peut pas les intégrer toutes à la fois, mais une qui nous convient le plus, une qui parle le plus à notre réalité, prenons-la, répétons-la, et répétons-la mot par mot, en laissant les mots accomplir leur œuvre. Et vous savez, il y a des ouvrages qui nous aideront à cela. Il y a un petit ouvrage qui s'appelle « Un bon fonctionnement mental et spirituel » que nous trouvons chez nous, qui va vous accompagner. Et celui qui va vous accompagner aussi, le fruit de nos paroles. Nous comprendrons que par nos paroles, nous nous condamnons ou par nos paroles, nous élevons et nous acquérons ce que nous proclamons. Que ta parole soit dite à propos et il y a quelqu'un qui nous réveille chaque matin. Et pour mettre sur nos bouches des paroles dans Ésaïe 50, le verset 4, je le répète, si vous avez oublié les autres textes, mais rappelez-vous de ce texte, Ésaïe 50, verset 4. L'Éternel te réveille chaque matin pour t'apprendre à écouter comme écoutent les disciples. Et qu'est-ce qu'il fait? Il met sur ta bouche des paroles de réconfort pour que tu sois en mesure d'accompagner ceux qui sont en difficulté. Et pourquoi pas toi la première? Si tu es en difficulté, eh bien, tu reçois ces paroles pour toi. Et une façon de faire fructifier ce que nous recevons, c'est en les partageant. Alors, chers auditeurs, en ce matin, entends une chose, et nous en reviendrons sur l'hygiène, parce que nous avons parlé de l'hygiène
0: psychologique,
1: l'hygiène mentale, mais nous aborderons tous les aspects d'hygiène, parce que la santé de fer que Dieu a pour nous et que nous voulons, eh bien, passe aussi par ces différents paramètres. Alors ce matin, entendez que l'hygiène mentale fait partie des paramètres indispensable pour la santé. On ne peut pas faire entrer de bonnes choses dans un récipient qui est encombré et encombré de choses négatives. Alors, nous sommes collaborateurs avec le Saint-Esprit pour que nous soumettons à sa toute-puissance, il fasse le ménage chez nous. Et l'hygiène mentale, eh bien, et l'hygiène mentale va générer l'hygiène verbale. Et l'hygiène verbale va générer aussi sur l'hygiène comportementale. Alors, chers auditeurs, nous avançons avec confiance parce que celui qui a mis en place pour nous tous ces paramètres de santé, nos stars, santé de fer, ou encore appelons ça comme nous voulons, mais il veut que nous soyons en santé. Il veut que nous soyons des véritables représentants de lui et nous ne pouvons pas l'être en étant malades. Maintenant, si nous avons fait tout ce qui dépend de nous, nous avons respecté par la puissance de l'Esprit agissant en nous les paramètres que Dieu nous a donnés et qu'il arrive malgré tout qu'on ait un accident ou qu'on... Eh bien, ça, l'Éternel, il sait ce qu'il fait. Parce que rien ici-bas n'est à 100% parce que si c'était ça, on se cramponnerait aux choses. Mais nous, nous nous cramponnons à l'Éternel des armées qui a mis en place pour nous des choses pour nous permettre de bénéficier de cette santé de fer et que nous soyons des véritables représentants pour lui.
0: Merci, vous bénisse. Vraiment merci pour tout cela. C'est vrai, on avance vraiment bien et ça se complète très très bien. Tout s'emboîte et on va poursuivre, ça c'est sûr, avec tout simplement, comme vous étiez en train de le dire, l'hygiène.
1: Absolument.
0: Dans et toute sa globalité. Dire,
1: parce que c'est vraiment important pour nous. Nous allons manger une belle orange que nous avons cueillie sur l'arbre et nos mains sont tout sales. On va éplucher l'orange, on va la manger. Ça va être une bonne orange biologique. D'ailleurs, on l'a cueillie sur l'arbre. Mais nous aurons souillé l'orange parce que nos mains n'ont pas été lavées. Nous n'avons pas lavé l'orange et bon, nous n'aurons pas tous les bénéfices. Alors, il y va de même de notre mental, absolument, de notre corps. Alors, chers auditeurs, je vous laisse en compagnie du Saint-Esprit de Dieu, qui est l'accompagnateur, qui ne nous laisse jamais. Parce qu'il a dit, voici, je suis avec vous tous les jours, et cela jusqu'à la fin.

0: Et c'est parti, comme convenu, on retrouve nos invités, Madame Nadia Léon-Prosper de Absaker. Bonjour.
1: Bonjour Jessie, bonjour les auditeurs.
0: Elle n'est pas seule, elle est accompagnée de Madame Lubette Myriam. Bonjour.
2: Bonjour Jessie, bonjour à tous.
0: Eh bien, on vous retrouve avec vraiment beaucoup de plaisir sur notre fréquence 93.3. Alors aujourd'hui, nous allons, poursuivre hein, notre découverte de cette structure, ce centre d'accompagnement à l'intégration socio-professionnelle. Surtout, on suit votre actualité, Madame Léon-Prosper.
1: Oui, tout à fait.
0: Alors, qu'est-ce que vous avez à nous... Oui. Dire aujourd'hui en termes d'actualité par rapport au projet que vous avez mis en place, comment il évolue et aujourd'hui où est-ce que vous en êtes?
1: Voilà, très bien. Ben, merci pour, en tout cas pour cette antenne, c'est toujours un plaisir partagé. Donc oui, alors qui on est? On le rappelle, Absaker comme a dit Jessie. Donc Absaker ça veut dire association pour la promotion sociale des adultes et des adolescents. Comment on fait ça? Ben, par le conseil, l'aide à la réalisation de soi et l'entraide. Donc, notre principale mission est l'accompagnement donc de ces personnes à cette fameuse intégration ou inclusion socio-professionnelle. Donc, dans ce cadre-là, nous accompagnons donc des adultes, depuis dernièrement, des adolescents de 16 à 17 ans révolus. Et nous avons eu donc le bonheur d'avoir été mandaté par la DEDS Guadeloupe, représentée ici par la préfecture, ou la préfecture représentée par la DEDS Guadeloupe, pour justement accompagner ces jeunes décrocheurs scolaires, pour essayer de comprendre en fait pourquoi est-ce qu'ils ont décroché à l'école. Donc c'est une vaste mission, et c'est vrai que quand j'avais eu à passer à Canal 10, Pierre Luce avait dit que globalement, bah, en fait, on ferait du mieux que nous pourrions pour pouvoir les accompagner, et c'est vraiment ce qui se passe, parce que indépendamment d'un programme que nous avions prévu, bah, ce programme est souvent... remise en question parce que les personnalités des jeunes sont différentes des unes des autres, et ce qu'on attendait en fait quand on a eu à écrire ce projet nous amène à beaucoup d'humilité et nous demande en fait de changer certaines choses, surtout que au fur et à mesure qu'on avance dans nos investigations, c'est-à-dire pour comprendre pourquoi le décrochage scolaire et par rapport à ce que nos professionnels nous donnent comme conclusion ou prescription, on se rend compte qu'il y a des choses auxquelles nous n'avions pas pensé. Et c'est une des raisons pour lesquelles notre invitée est là aujourd'hui, que nous avons donc tenu à inviter, pour qu'elle puisse parler donc de son métier d'orthoptiste, puisque nous avons rencontré en fait Madame Lubette Myriam, puisque notre principale intervenante, qui est notre neuropsychologue, a reçu ces jeunes en entretien, et elle a fait toutes sortes d'investigations. Elle a mesuré notamment pour certains leur quotient intellectuel, elle a cherché à comprendre pourquoi donc ils n'avaient pas réussi à l'école, et au niveau des hypothèses qu'elle a émises, on s'est rendu compte que beaucoup de il y avait des altérations dans au niveau cognitif, c'est-à-dire au niveau de leur faculté de comprendre les choses. C'est pas qu'ils n'étaient pas intelligents, mais il y avait des dysfonctionnements. Et au détour des conclusions qu'elle a émises, elle a notamment préconisé des bilans, alors bilan orthoptiste, bilan orthophonique, bilan ophtalmologique, bilan médical, etc., etc. Et quand je vous disais tout à l'heure que on a quand même dû revoir notre programme, c'est parce que en fait tous ces dysfonctionnements sont montés à la surface. Et quand je me suis entretenue avec elle, pour certains, elle a clairement indiqué qu'il n'était pas pour l'instant indiqué de chercher à les intégrer socialement et professionnellement, parce que si ces problèmes-là n'étaient pas remédiés, ça allait perdurer et ils n'allaient du coup pas pouvoir s'intégrer de manière optimale dans leur projet professionnel.
0: Voilà, donc profiter de cette opportunité, ils ne pourront pas le faire en fait.
1: Voilà, c'est ça, c'est exactement ça.
0: Et parmi ces troubles, rapidement.
1: Alors, les troubles que nous retrouvons, que nous avons retrouvés le plus, c'est tous les troubles appelés DYS, D-Y-S, dyslexie, dyscalculie, DYS. Et ces troubles-là, en fait, bizarrement, certains étaient informés, ont confirmé en fait ce diagnostic, c'est-à-dire qu'ils savaient qu'ils étaient porteurs de 10, de dysfonctionnement cognitif et qui cause beaucoup de troubles et surtout des troubles qui vraiment les empêchent à comprendre des consignes simples, pouvoir calculer des calculs simples. Et donc ces jeunes-là se sont retrouvés en difficulté sans que ces diagnostics aient été posés. Et je vous donne un exemple, c'est important ce dont on parle ce matin, parce que pour certains qui ont ces problématiques de 10, notre neuropsy a vraiment préconisé une notification MDPH, c'est-à-dire que ces jeunes soient reconnus en situation de handicap, parce que c'est handicapant au quotidien. Donc vous comprenez bien que à l'école, ce handicap est venu les perturber grandement dans leur marche scolaire. Donc certains étaient déjà diagnostiqués, d'autres ne le savaient pas, et vous pensez bien qu'au détour de tout ça, ils ont entendu toutes sortes de mots.
0: Absolument.
1: C'est embêté, ou c'est tu es un vaurien, pourquoi tu comprends pas, qu'à qui rivé, etc. Jusqu'à ce que nous, aujourd'hui, nous ayons pu leur permettre de mettre un mot sur les mots MAUX. Et en cela, c'est satisfaisant pour nous. Donc, nous avons donc vraiment pris très au sérieux la pertinence des propos de notre neuropsychologue. Peut-être qu'elle sera avec nous un autre jour pour qu'elle explique son travail aussi. Et quand nous avons donc commencé ces bilans, donc nous nous sommes rapprochés de Madame Lubette Myriam en sa qualité d'orthoptiste. Et quand j'ai participé donc à son bilan, et quand je l'ai entendu parler, j'ai dit waouh, non, il faut que ça se sache, puisqu'elle a mis vraiment des explications quant à certaines problématiques auxquelles étaient confrontés les jeunes vers lesquels, enfin que nous lui avons emmenés.
0: C'est parfait. Donc, Madame Lubette, vous l'avez compris. C'est à vous la parole et encore merci d'avoir accepté d'être avec nous. Et
2: avec
0: nous
2: plaisir.
0: Acceptons, Madame Léon Prosper, votre proposition qui est de faire venir ces autres spécialistes afin que nous ayons vraiment toutes les données, tous les paramètres en main pour savoir comment évoluer, puisque nous avons des personnes adultes qui ont certainement souffert de cela.
1: Exactement.
0: Et peut-être vont se réconcilier avec eux et aussi
1: ça, le but.
0: On va pouvoir arrêter le carnage, on va arrêter de notre manière d'être.
1: Exactement.
0: Vis-à-vis de l'autre.
1: Exactement.
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1: Fanélly, au micro, j'espère que vous allez bien et nous voici pour cette nouvelle émission. Et si on y allait directement? Et si c'était votre mère, votre père, votre conjoint? On parle de ceux qui accompagnent les aidants. En Guadeloupe, une famille sur 6 est concernée, épuisée. L'épuisement, l'amour, la colère, les solutions. On ouvre le dossier avec vous en toute sérénité. Bienvenue dans Vivons en Santé. Nous attendons vos témoignages au 05 90 83 25 73. Je répète, 05 90 83 25 73. C'est parti pour 1h30 d'émission. Après avoir fait ce lancement, je me permets maintenant de présenter les invités que nous allons avoir aujourd'hui. Pour commencer, nous recevons Madame Corinne David, qui a été une aidante à un moment de sa vie et qui veut bien nous partager ses expériences cet après-midi en tant qu'aidante. Notre deuxième invité, vous le connaissez déjà, mais je vous le présente en tant que docteur Sonigène, médecin en soins palliatifs, qui va pouvoir partager avec nous son expérience sur le terrain avec les aidants. Bonjour mesdames et messieurs.
2: Bonjour. Bonjour.
1: Alors, je vais vous le répéter, hein, n'hésitez pas, nous attendons vos témoignages au 05 90 83 25 73. Alors, la première question, c'est pour le médecin. Alors, docteur, dans votre pratique, qui sont les aidants que vous rencontrez? On imagine souvent une fille de 50 ans qui s'occupe de sa mère Alzheimer. La réalité est-elle si loin ou si plus large?
2: Alors, cette réalité est vraiment plus large, mais je pense qu'il faut qu'on définisse d'abord c'est quoi un aidant. Alors, l'aidant ou le proche aidant, c'est une deuxième façon de le dire, c'est toute personne qui apporte une aide régulière et non professionnelle à un proche en situation de dépendance, de handicap, de maladie chronique ou de perte d'autonomie. Alors, qui sont-ils? Ça peut être un conjoint, une conjointe, ça peut être un enfant, un parent, un frère, une sœur, un ami, une amie, un voisin, une voisine. Alors, ces aidants vont s'occuper de qui? En général, ça sera une personne âgée, quelqu'un qui aura une maladie chronique. Alors, c'est pas que le cancer, c'est pas qu'en soins palliatifs, même si je suis palliatologue, mais ça peut être quelqu'un atteint d'une maladie d'Alzheimer, quelqu'un qui a eu un AVC, ça peut être aussi un enfant handicapé, mm-hmm. ça peut être un adulte en souffrance psychique, ça parfois on l'oublie aussi, c'est pas toujours facile. Alors, quelle aide ces aidants peuvent apporter?

0: soit une aide aux soins, soit aux actes du quotidien, soit un soutien émotionnel. Ça peut être aussi de la gestion administrative ou de l'accompagnement médical. Alors il faut savoir, mais ça on ne le sait pas beaucoup, c'est qu'ils ont été reconnus par la loi française depuis 2015. Et ça c'est important de le dire, les personnes aidantes sont reconnues par la loi française depuis 2015. Ça se trouve dans la loi d'adaptation de la société au vieillissement. Et donc découle de ça un certain nombre de droits que j'espère qu'on aura le temps d'en parler. Sinon, en termes de chiffres, je vais apporter aussi des chiffres, je crois que c'est important. Les aidants, ça représente quoi en France ? À peu près 8 à 11 millions d'aidants en France. En Guadeloupe, une dizaine de milliers d'aidants, pour pas donner un chiffre faux, mais on peut les situer aux alentours de 60 000 aidants sur la Guadeloupe. Et effectivement, lorsqu'on regarde la carte de la France, y compris les départements d'outre-mer, les départements où il y a le plus d'aidants, c'est surtout les départements d'outre-mer, la Martinique, la Guadeloupe et la Guyane. Vient ensuite la Réunion et Mayotte. Il n'y a que les Hauts-de-France qui font aussi bien que la Guyane et Mayotte. Ce qu'il faut savoir aussi, c'est que les femmes apportent plus souvent que les hommes une aide régulière, puisqu'on est aux alentours de 57% pour les femmes et 43% pour les hommes. La moitié de ces aidants sont actifs, ça veut dire qu'ils travaillent. Donc vous imaginez ce que ça peut être comme contrainte. 30% présentent des symptômes dépressifs, mais j'espère qu'on pourra en reparler aussi, des conséquences que ça peut avoir. 80% des aidants familiaux sont des aidants familiaux, pardon, et 20% sont des amis, des voisins ou des proches. Et 15%, ils ne le disent pas toujours, mais ils ressentent une extrême fatigue.
1: Une extrême fatigue. Alors, Madame David, dites-moi, vous vous êtes reconnue dans ce qu'il a dit, le médecin ?
2: Ben parfaitement. Je l'ai vécu pendant 17 ans.
1: C'est pas la première fois que vous entendez ce mot aidant. Je suppose que ça a été particulier pour vous. Et à quel moment on bascule de fille conjointe à aidant ?
2: En fait, on ne s'attend pas. Alors, ça a basculé pour moi. Alors, je voudrais tout d'abord dire bonsoir à tous vos auditeurs et auditrices. Et je vous remercie pour cette invitation me permettant de témoigner justement de mon parcours d'aidant. Donc, c'est arrivé à un moment où je ne m'attendais pas. Ça a commencé par mon frère qui a eu un accident de vie à l'âge de 36 ans. J'en avais 38.
1: Et vous étiez jeune.
2: Oui. Et donc, ma mère me disait qu'elle se sentait pas capable face à la difficulté de mon frère de pouvoir l'accompagner. Donc c'est quelque chose qu'elle m'a demandé. Alors en fait, effectivement, ça a commencé comme ça, mais au fur et à mesure qu'il est rentré dans la dépression, ça devenait ingérable. Et vu qu'il était majeur, donc c'était compliqué pour l'accompagnement. Et en fait, chemin faisant, je l'ai accompagné, enfin, entre lui et ma mère, ça a duré 17 ans. Ma mère, c'était moins douloureux. Pour mon frère, c'était particulièrement douloureux, une souffrance. Et puis, je me suis oubliée. Et en fait, c'est le lot des aidants, hein, de manière générale, de s'oublier. Et donc, ma mère, ça a été quand même un peu plus souple, puisqu'elle est rentrée dans la perte d'autonomie. Dû à un problème de glaucome. Donc, vous savez, ici, beaucoup d'Antillais ont des problèmes de glaucome. Donc, ça commence comme ça. Elle a eu une perte d'autonomie par rapport à cette opération. Et ensuite, ben voilà, ça a continué. Donc, en tout, 17 ans de parcours. Mais dans la gestion quotidienne pour mon frère, ça a été compliqué. Ah oui, ça a été compliqué.
1: Justement, l'expérience montre qu'il peut exister de l'anxiété permanente, de la culpabilité, de la colère chez les aidants. Dans votre quotidien, c'est quoi la souffrance la plus dure à porter, dites-moi ? Cela, pour vous, c'était quoi ? Qu'est-ce qui a été le plus difficile ?
2: C'était le voir dépérir. Le voir dépérir, puisque mon frère, c'était quelqu'un d'actif, très bien, et puis du jour au lendemain qu'il a eu cet accident de vie, il s'est complètement désociabilisé. Donc, il est devenu marginal. Et donc, quand vous savez que vous avez toujours vu votre frère bien, et puis du jour au lendemain, vous le trouvez comme ça, il ne voulait rien entendre, il ne voulait rien faire, tout ce qu'on pouvait lui proposer. Et en fait, cette souffrance, je la voyais, je la subissais. Je ne disais rien, parce que par pudeur, hein, le plus souvent, c'est par pudeur qu'on évite de raconter sa vie. Mm-hmm. Et tous les jours, je m'attelais à me dire « ça ira mieux, ça ira mieux ». Et j'évitais d'en parler au travail aussi, parce que, en fait, au travail, même si quand vous avez des responsabilités professionnelles, vous parlez de votre aidance, on le prend comme quelqu'un qui a des gènes faiblesses. Donc, en fait, nous aussi, ça nous pénalise dans notre évolution professionnelle. Donc, beaucoup ont tendance justement à se refermer sur cette problématique. Et c'est pour ça que je dis que je veux vraiment m'axer sur, c'est mon combat, hein, sur les salariés aidants, et qu'on puisse les reconnaître en entreprise, parce qu'aujourd'hui, ils sont complètement invisibles et c'est pas reconnu. Et il faut mettre des choses en place compte tenu de ce qui arrive très prochainement, et nous sommes très en retard sur le sujet.
1: D'accord. Docteur, vous voyez des patients, mm-hmm. mais aussi les familles de ces patients. Quels sont les signaux d'alarme, d'alerte qui doivent, pour lesquels nous devons faire attention par rapport à ces aidants afin d'éviter qu'ils ne craquent?
0: Alors, il y a plusieurs signaux d'alerte. On pourra parler de plusieurs types de souffrances. Il y a des souffrances physiques, par exemple le manque de sommeil chronique, mm-hmm. avec des nuits bien sûr fragmentées, les gardes, les surveillances nocturnes. Donc la fatigue qui va être accumulée va devenir pathologique. On va y avoir aussi des troubles musculosquelettiques, c'est-à-dire qu'on aura des tendinites, tendance à avoir des tendinites. Pourquoi ? Parce qu'on va avoir un port de charge plus ou moins lourd, mm-hmm. puisqu'il faudra faire des transferts, parfois sortir le patient de son lit pour le mettre assis, parfois de son siège le mettre debout pour aller à la douche. Parfois, il est peut-être parfois un petit peu plus lourd, donc va falloir essayer de le porter, essayer de faire en sorte que tout se passe au mieux et qu'il ne tombe pas. Donc ça peut générer aussi, il y a des positions forcées aussi, puisqu'on va pas être forcément toujours dans les meilleures conditions. Parfois on pense pas qu'il faut acheter un lit médicalisé, on va continuer avec le vieux lit, et là on va parfois se casser le dos. Donc ça va générer des douleurs dorsales, des douleurs au niveau des épaules, des poignets, ça c'est les douleurs les plus fréquentes qu'on peut rencontrer. On va avoir cette tendance aussi à négliger sa santé, et donc ça c'est un signe d'alerte, hein. L'aidant là qui, bien sûr, va annuler ses rendez-vous médicaux, qui va reporter ses soins, qui va même abandonner parfois ses traitements personnels. Donc là, c'est la sonnette d'alarme, parce qu'il ne se préoccupe plus de lui-même. Et on sait que la fatigue aidant peut créer ce qu'on appelle un affaiblissement immunitaire. C'est-à-dire que cet aidant ne va plus pouvoir combattre, on va dire, les microbes, les bactéries. Donc c'est lié à quoi ? C'est lié à un stress chronique qui fait que le cortisol va être élevé dans le sang. Et bien sûr, ça va entraîner une immunodépression. Et les infections vont être beaucoup plus fréquentes et beaucoup plus longues.
1: Tout à fait. Alors, d'accord, j'entends la partie physique, comme on l'entend par rapport au corps. Mais vous savez que 30% des aidants présentent aussi des symptômes dépressifs. Docteur, est-ce que on peut dépister ça aussi ?
0: Oui, on peut dépister différents symptômes dans les souffrances psychologiques. C'est l'anxiété permanente, la peur constante pour l'avenir du proche, la peur de se retrouver en situation d'urgence médicale. Ne pas être assez bien, ne pas être à la hauteur pour pouvoir faire, entre guillemets, le job. En plus, vous n'êtes pas un professionnel, mais en plus, vous devez pouvoir gérer ça, parce qu'il y a ceux aussi qui vous regardent, il y a les frères et sœurs. Alors, les frères et sœurs qui sont parfois de l'autre côté, à 8000 kilomètres, qui vont toujours vous donner, bien sûr, leur appréciation, voire parfois leur critique ou leur désaccord. Mais vous êtes le seul à pouvoir gérer cette situation. La culpabilité, mm-hmm. le sentiment de ne jamais en faire assez, de ressentir de l'agacement ou du ressentiment. Et en même temps, il ne faut pas le laisser transparaître pour la personne qu'on est en train d'aider. Donc c'est un peu compliqué. Ça peut se mélanger aussi, il peut avoir un mélange de colère et de frustration. Colère qu'on va retourner contre soi, puisque si on la retourne contre la personne qu'on aide, ça devient de la maltraitance. Donc ça peut être aussi de la colère retournée contre le proche aidé ou contre le système de santé, surtout quand vous voulez souffler et que vous ne trouvez pas de place dans tel ou tel établissement. Il y a aussi des situations de deuil anticipatoire. C'est quoi ? C'est la perte progressive de la personne qu'on aime.
1: C'est comme on l'a connu.
0: Comme on l'a connu. Donc on va faire un deuil de l'identité, de celui qu'on a connu. Madame David en parlait tout à l'heure par rapport à son frère. Je l'ai connu. Elle a dit, je l'ai connu et je l'ai vu devenir. Donc c'est aussi le deuil des projets, de la relation d'avant. Voilà. Donc toutes ces choses font que ça va être des signaux. Il y a encore d'autres signaux, hein. Ça peut être l'isolement social, c'est-à-dire l'isolement progressif. On sort plus, on ne participe plus aux sorties. Les amis disparaissent peu à peu. On n'a plus le temps ni l'énergie pour entretenir des liens sociaux. On a aussi l'incompréhension de l'entourage qui vous dit « tu en fais trop, arrête de te sacrifier ». Et en fait, l'entourage ne mesure pas la réalité du quotidien de l'aidant. Dans certains couples, on peut avoir aussi des tensions conjugales. Donc le rôle d'aidant va envahir le couple. La relation va changer, les rôles se redistribuent. L'intimité disparaît parfois. Mais c'est un peu la même chose aussi avec lorsqu'on va s'occuper de sa maman ou de son papa. Eh bien, les rôles vont être inversés. On devient le parent de son parent. Voilà, une inversion qui n'était pas prévue et qu'il va falloir parfois assumer. Au niveau professionnel, ça va avoir de l'impact puisqu'il va y avoir de l'absentéisme, la réduction du temps de travail et de l'abandon de carrière dans certains cas.
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1: Votre orchidée est mourante? Les feuilles jaunes, les racines grises qui puent? Il est urgent d'agir. Mais comment? Je vous aide ici à décrypter les signes de maladie de votre plante pour ensuite lui apporter les soins nécessaires. Vous allez voir, c'est plutôt facile. Mais avant de tout mettre en place pour sauver sa plante qui meurt, il faut savoir de quoi elle souffre. Voici les principaux symptômes d'une orchidée en train de mourir. Restez à l'écoute. Votre plante a les feuilles molles et fripées qui tombent le long du pot? C'est sûrement parce qu'elle a été trop arrosée. Comment la sauver? Versez l'excès d'eau en mettant le pot à l'envers. Une fois l'eau écoulée, sortez la plante du pot et vérifiez les racines. Coupez les racines pourries, marron ou noircies. Enlevez toute la terre et les copeaux détrempés. Rempotez l'orchidée avec du terreau sec et dans un pot troué pour que l'eau s'évacue. Même si c'est une plante tropicale, elle n'a pas besoin de beaucoup d'eau. L'astuce, vaporisez tous les deux jours en période sèche, c'est-à-dire quand il fait chaud et quand il fait frais. Sinon, ne l'arrosez qu'une fois par semaine. L'orchidée a les feuilles jaunies et sèches. L'orchidée Phalaenopsis est très expressive. On sait très vite si quelque chose ne lui convient pas. Si ses feuilles jaunissent et sont desséchées, c'est probablement parce que la plante manque d'eau. Signe supplémentaire, ses racines deviennent grises. Alors comment la sauver? Dans ce cas, baignez l'orchidée. Mais comment faire? Remplissez une bassine d'eau. Plongez le pot dans l'eau pendant 45 minutes. Sortez-le et laissez-le s'égoutter. Remettez la plante à sa place. Parce qu'elles ont les feuilles épaisses, on a tendance à penser que les orchidées sont des plantes grasses. Alors on oublie de les arroser. La bonne fréquence, c'est une à deux fois par semaine, selon si votre maison est très chaude et sèche. Une orchidée qui jaunit vous montre que ses conditions de vie ne sont pas optimales. Trop chaud, trop d'eau ou pas assez, maladie, soleil direct, vérifiez tous ces points avant qu'il ne soit trop tard et que son état ne se détériore. Mon conseil, regardez du côté de l'arrosage. C'est souvent un excès d'eau qui stagne dans le pot qui donne ce résultat. L'orchidée a des zones blanches. Ne cherchez pas, c'est un coup de soleil. Probablement parce que la plante est en contact direct avec les rayons du soleil et elle déteste ça. Une seule solution, déplacez l'orchidée dans un endroit lumineux mais sans soleil direct. Au besoin, coupez les feuilles trop endommagées. L'orchidée n'a plus de feuilles. Vous vous en doutez, ce n'est pas une bonne nouvelle, car les feuilles permettent à la plante de vivre. La première chose est de comprendre pourquoi elle a perdu ses feuilles. Parasites, maladies, coups de chaud, excès d'eau, si elle n'a perdu que quelques feuilles et que les fleurs sont fanées, c'est peut-être parce qu'elle a fini de fleurir et qu'elle s'est épuisée. Dans ce cas, rempotez-la et mettez un peu d'engrais. Si elle a perdu toutes ses feuilles et qu'il ne reste plus que le trognon, j'ai bien peur que ce soit la fin. Elle est probablement morte. Vous pouvez toujours continuer à l'arroser normalement, on ne sait jamais. Si les racines sont en bonne santé, elle peut repartir. L'orchidée a des petites bestioles blanches sur les feuilles. Sortez l'artillerie lourde. Ce sont les cochenilles farineuses. Une belle cochonnerie qui va infester toutes les plantes autour si vous ne faites rien. Alors voici mon astuce. Passez la plante sous le robinet pour enlever le sur.

0: mai à fin septembre, mettre les pots dehors. Mais pas n'importe comment. Les pots doivent être placés à l'ombre d'une plante plus grande ou sous un buisson. L'important, c'est que les feuilles soient à l'ombre. Laissez-les-y pendant 4 mois. Elles puisent l'humidité de la rosée comme dans leur habitat naturel. Pas besoin de les arroser. Dès les premières nuits fraîches, rentrez-les et là, surprise! Quelques semaines plus tard, une tige avec des boutons sort. Je crois qu'elles aiment leurs vacances. Voilà, voilà, c'est terminé pour aujourd'hui. À vos orchidées et à vos jolies plantes. À la prochaine fois pour de nouveaux trucs et astuces.
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Très chers amis auditeurs d'RVM, je suis ravie de vous retrouver aujourd'hui pour des petits déjeuners sains et complets. Et aujourd'hui, nous sommes mercredi, c'est la journée des enfants. C'est pourquoi je vais vous proposer des barres nutritives de céréales et de fruits déshydratés pour le plaisir de vos enfants. Pour cela, vous aurez besoin d'une tasse d'avoine grillée, d'un tiers de tasse de germe de blé, d'un quart de tasse de son de blé, d'un quart de tasse de noix hachées, un quart de tasse de cacahuètes hachées, un quart de tasse de sésame rôti, une demi-tasse de fruits déshydratés et coupés selon le goût. Et pour finir, une tasse de miel. Mais vous pouvez aussi utiliser du sirop de maïs ou tout autre sirop comme du sirop d'érable, comme vous le souhaitez. En option, vous pouvez combiner les fruits selon les goûts. Donc soit myrtille, pêche, raisin sec, prune, ananas, papaye ou alors tout autre fruit. Pour la préparation, placez du papier sulfurisé sur une surface plane. À part, mettre dans un récipient tous les ingrédients, sauf le miel. Mélangez doucement les ingrédients et à la fin, ajoutez le miel. Mélangez de nouveau et placez le mélange sur le papier sulfurisé. Après avoir étalé le mélange, coupez-le en barres ou servez-vous d'emporte-pièces en plastique ayant des formes différentes pour varier la présentation. Laissez reposer une demi-heure dans un endroit frais. Enveloppez les pièces dans du papier cellophane de différentes couleurs et le donnez à vos enfants. Donc, pour les emporte-pièces, vous pouvez prendre des emporte-pièces en cœur, en nounours, tout ce qui peut faire plaisir à vos enfants. Car on dit souvent que le plaisir gustatif passe d'abord par les yeux. Donc, j'espère que cette recette saura ravir vos enfants. Et je vous souhaite une très belle journée. Et je vous dis à très vite pour des petits déjeuners sains et complets. À bientôt.

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Le texte que nous vous proposons se trouve dans le livre des Hébreux qui déclare, Hébreux 12, verset 1er, « Courons avec persévérance dans la carrière qui nous est ouverte. » Parmi les appels de la parole de Dieu que le temps présent fait ressortir avec une insistance spéciale, il en est un qui sonne au cœur des fidèles comme un coup de clairon. Persévérez. Que 1000 tombent à votre côté et que 10 000 à votre droite, ne cédez pas, restez debout. Si l'amour de plusieurs se refroidit, vous endurez la croix, méprisez l'ignominie. Si les autres abandonnent la lutte par amour pour le siècle présent, vous persévérez, vous poursuivez la course. Ceux qui persévèrent acceptent la tâche toute humble et ingrate. Ils savent que l'Éternel ne regarde pas à l'extérieur, mais à l'intérieur. Que ce n'est pas ce qui frappe les yeux qui compte, mais ce qui est agréable au Maître. Ils ne trouvent pas que c'est une chose étrange d'être dans la fournaise. Ils ne trouvent pas étrange d'être éprouvés par Dieu. Ils se réjouissent d'avoir part aux souffrances du Christ. Quel est donc le secret de la persévérance? Moïse l'a connu. Il se montra ferme. Comment? Comme voyant celui qui est invisible. C'est Hébreux 11, verset 27 qui déclare, Paul l'a connu et peut dire, grâce au secours de Dieu, j'ai continué jusqu'à ce jour. Fixons nos yeux sur notre chef divin et nous serons capables de persévérer. Aujourd'hui, qu'en est-il de votre situation? Manquez-vous de persévérance ou êtes-vous fatigué de persévérer? Laissez-nous vous dire aujourd'hui, redressez votre tête et remettez vos pieds à l'étrier, recommencez à persévérer. Le secret de la persévérance ne provient pas seulement de celui qui est immuable, mais aussi de son œuvre accomplie à la croix. Elle est éternellement suffisante et efficace. Laissez-vous façonner par Dieu. Laissez-vous aiguiller, diriger, enseigner par le Saint-Esprit et assurément, jour après jour, dans une communion constante, approfondie avec notre Père Céleste, l'Éternel des armées, nous saurons être des hommes, mais aussi des femmes persévérants. Aujourd'hui, Dieu te dit juste ceci, persévère, va jusqu'au bout. Le secret de la persévérance est lié à ma relation avec Christ. Plus je passe du temps avec Dieu, plus je serai une femme persévérante, moins je passe du temps avec lui et moins j'aurai de l'endurance, de la constance. C'est l'Éternel lui-même qui nous donne, qui nous offre ces différents dons, la constance, la persévérance, qui nous donne la hardiesse d'aller encore et encore, même quand nous avons l'impression que notre chair n'en peut plus, que notre corps veut abandonner. L'Éternel nous dit, avance et persévère. Faisons valoir notre position en Christ. Nous sommes ses enfants. Nous sommes une race élue. Par la foi, affirmons que nous sommes forts. Par la foi, crions plus que jamais que nous sommes dans le camp des vainqueurs. Par la foi, gardons les yeux fixés sur Christ. Par la foi, revêtons-nous des armes spirituelles. Par la foi, plus que jamais, identifions-nous à la force conquérante de la toute-puissance de notre Père Céleste. Oh mes amis, la force divine est une force active, jamais passive. Elle veut faire de nous des hommes et des femmes qui savent combattre de la bonne façon. Ainsi, nos doutes, nos défaites, nos découragements, nos désespoirs seront engloutis par la toute-puissance de notre Dieu. Désirez-vous voir votre vie changer? Désirez-vous voir devant vous une vie meilleure? Laissez-vous façonner par Dieu. Laissez-vous faire par lui et croyez simplement qu'il est prêt aujourd'hui, maintenant, à vous donner un nouveau départ. Faites le pas de la foi. Faites le pas de la foi et avancez, persévérez.
persévérer. Sortez dans votre barque de l'amertume, de la haine, de la souffrance, du doute. Et levez-vous dans le nom de Jésus-Christ. Comme Pierre, faites le pas de la foi, même si autour de vous, il y a des tempêtes. Qu'est-ce que les gens diront? Qu'est-ce que je... etc. En se posant un tas de questionnements, gardez les yeux fixés sur notre Père Céleste. Oui, gardons les yeux fixés sur notre Père Céleste. Si lui te déclare « Viens à moi », alors avancez par la foi. Mes amis, soyons persévérants, courons avec persévérance dans la carrière qui nous est ouverte. Et de surcroît, nous ne sommes pas seuls. Lui-même, notre Père Céleste, s'engage à être notre allié par excellence, à être notre coach, notre entraîneur, celui qui demeure à nos côtés constamment, tout le temps, et qui refuse de nous quitter parce qu'il nous aime trop. Oh mes amis, gardons en mémoire que Dieu nous aime et qu'il a prévu de belles bénédictions pour nous à mesure, bien sûr, que nous nous laissions faire et façonner par son œuvre. Avant de prier, nous aimerions simplement vous rappeler le texte de base qui se trouvait dans le livre des Hébreux 12. Et le premier verset déclare « Courons ». Courons avec persévérance dans la carrière qui nous est ouverte.

0: prions maintenant. Père, nous te bénissons. Nous sommes dans la joie, nous t'exaltons parce que tu es vraiment le Dieu des dieux. Tu es vraiment un être indescriptible. Tu es vraiment un Dieu surprenant, un Dieu qui sourit, un Dieu qui a de l'humour, un Dieu qui aime, un Dieu qui fortifie, un Dieu qui encourage, un Dieu qui accompagne dans le deuil, un Dieu qui porte quand on est fatigué, malade, un Dieu rempli d'amour. À ce Dieu-là, nous désirons vraiment vouer notre vie en te disant, Seigneur, nous voici. Nous voici avec nos sujets de prière. Nous voici avec nos besoins, nos attentes, nos incompréhensions, nos doutes, tout ce qu'il y a en nous. Nous désirons te l'offrir en te disant, voici notre vie. Fais de nous des êtres extraordinaires, d'hommes ordinaires que nous sommes. Ô Seigneur, toi-même, tu nous dis que notre humanité, alliancée avec ta toute-puissance, nous devenons des hommes et des femmes remplis, remplis du Saint-Esprit, ayant cette capacité d'avancer par la foi envers et contre tout. Ô Seigneur, merci parce qu'encore aujourd'hui, tu nous sensibilises sur le fait d'être des gens persévérants, sur l'importance de garder le cap sur toi, même si les choses sont difficiles. Tu nous invites à persévérer, même si nous souffrons, à ne jamais céder, à rester debout, même si l'amour de plusieurs se refroidissait. Toi, tu nous dis, gardez le cap sur moi, restez persévérant, même quand les gens abandonneraient. Toi, tu nous dis, garde la foi, mon ami, garde la foi, mon enfant. Aujourd'hui, nous te disons, donne-nous cette persévérance, donne-nous cette constance. Que de fois nous sommes tombés, que de fois nous avons manqué de persévérance. Pourquoi? Parce que nous nous sommes arrêtés par rapport à ce que nous voyons, par la vue. Mais aujourd'hui, tu nous dis, arrêtez de vivre par la vue, vivez par la foi. Arrêtez de vivre sous vos ressentis, vivez par la foi, par la confiance en moi. Ô Seigneur, nous voici en te disant simplement, agis en nous, façonne-nous, guide-nous, enseigne-nous, car nous désirons vraiment être cet homme, cette femme que tu as prévu que nous soyons. Tu désires réellement que nous te reflétions, que nous soyons un avec le Père, comme toi tu l'es. Tu veux vraiment que nous soyons des hommes reflétant ton caractère, une race élue, un sacerdoce royal, des hommes et des femmes qui ont compris que leur seule priorité ici, c'est de faire la volonté du Père envers et contre tout. Ô Seigneur, vois notre détermination, agis dans nos vies et rends-nous des gens constant, rends-nous constants, rends-nous persévérants pour ta gloire. Merci pour toutes ces prières qui s'élèvent maintenant vers toi. Merci de répondre à toutes ces prières selon ta sainte volonté. Nous te faisons confiance. Agis comme bon te semble, parce que ton plan est le meilleur. Nous t'avons prié dans le nom de Jésus. Amen.
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devra partir loin de chez soi pour se soigner ou accompagner un proche malade, quitter son travail, ses enfants, sa vie quotidienne. 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

0: En este mensaje tratamos el siguiente caso de una mujer que descargó su conciencia de manera anónima a nuestro sitio conciencia.net, autorizándonos a que la citáramos.
1: Hace poco más de un año, un hombre de 65 años que ya conocía me invitó a un café y pensé que era un gesto de amistad. Pero cuando íbamos caminando hacia la cafetería, me tomó a la fuerza y me metió en su auto. Me llevó a su casa donde me drogó y me violó. Ante esta situación lo denuncié, pero he recibido llamadas insultándome y diciendo que yo soy la culpable de todo. No sé qué hacer, si retirar la denuncia y perdonar a este hombre o continuar con el procedimiento y esperar que se haga justicia.
0: Este es el consejo que le dio mi esposa. Estimada amiga, ¿cuánto sentimos lo que usted sufrió? Su caso es aterrador para toda mujer. Gracias a Dios, el violador no le quitó también la vida. Él no la mató porque pensaba que usted no le iba a decir a nadie lo que le sucedió. Eso sin duda se debe a que muchas mujeres sienten tanta vergüenza por lo que les ocurrió que no lo denuncian. Pero usted no tiene nada de qué avergonzarse. Usted no hizo nada malo. Este fue un delito perpetrado en contra suya y usted no tiene la culpa. Comprendemos que las llamadas telefónicas son perturbadoras y podemos ver por qué está atemorizada considerando retirar la denuncia, pero le rogamos que no la retire. No deje que este hombre salga impune luego de haberla violado. Los sistemas judiciales de muchos países hacen que sea sumamente difícil que se ejerza justicia en los casos de víctimas de violación sexual. Muchas de las autoridades las tratan tan mal que las víctimas creen que no vale la pena denunciar al violador. La Biblia cuenta un caso de violación sexual que encierra lecciones para todos. La víctima de la violación era Tamar, la hija del rey David. En vez de ocultar lo que sufrió, ella se echó ceniza en la cabeza y se rasgó el vestido que llevaba puesto, llorando a gritos por todo el camino de vuelta a su casa. Esa fue su manera de demostrar que un terrible delito se había cometido contra ella. Fue tan obvio para su hermano que cuando le pidió a ella que confirmara que el perpetrador había sido el hombre de quien él sospechaba, no hubo ninguna razón para que ella dejara de divulgarlo. Ella sabía que no era la culpable. Nosotros creemos que lo que más le conviene a usted es contar su caso y nombrar al violador. En definitiva, usted hizo lo correcto con el primer paso de informar a las autoridades y denunciar al violador. Pero ahora, lo mismo que si hubiera sido víctima de cualquier otro tipo de delito, no lo mantenga en secreto. Cuantas más personas estén enteradas de su caso, mayor será la seguridad de la que disfruten usted y otras mujeres inocentes. Con eso termina lo que Linda, mi esposa, recomienda en este caso. El caso completo se puede leer si se pulsa la pestaña en conciencia.net que dice casos y luego se busca el caso 759.
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3: 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Bienvenue dans Focus 180. 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
4: Nous allons poursuivre notre réflexion sur Dieu parle. Adam et Ève se cachèrent de Dieu. Avez-vous déjà fait quelque chose de mal et ressenti le besoin d'éviter quelqu'un? Parfois, la culpabilité nous pousse à nous éloigner de ceux qui pourraient nous aider. C'est exactement ce qui s'est passé en Éden.
5: Alors, j'ai une question. Pourquoi Adam et Ève se sont-ils cachés de Dieu?
4: Belle question. Pourquoi Adam et Ève se sont-ils cachés de Dieu? Tu sais que Dieu avait donné à nos premiers parents une liberté véritable. Ils pouvaient choisir de lui obéir ou de lui désobéir. En fait, l'amour authentique ne peut pas être imposé. Il implique une décision libre, ce qu'on appelle le libre arbitre. Mais la Bible nous dit, le serpent a trompé Ève. Il a utilisé le langage, l'apparence du fruit et la promesse d'une connaissance nouvelle pour l'amener à douter de la parole de Dieu. Adam, lui aussi, a désobéi. Alors, après leur désobéissance, nous verrons que Adam et Ève ont pris conscience de leur nudité. Ils ont eu peur et ont tenté de se cacher. Pourtant, comment peut-on se cacher d'un Dieu qui voit tout? Le péché avait brisé leur confiance. Celui qui était auparavant accueilli avec joie devenait à leurs yeux une présence redoutée.
5: Cette histoire est la nôtre parfois. Quand nous commettons une faute, nous pouvons éviter la prière, négliger la Bible ou nous éloigner de la communauté. Nous pouvons même croire que Dieu ne veut plus de nous. Mais la honte nous ment lorsqu'elle nous persuade que la fuite est la solution. Non, Dieu nous connaît, il connaît nos erreurs, il sait où nous sommes. Et malgré cela, il continue de nous chercher.
4: Alors, si une faute nous éloigne de Dieu, ne laissez pas la culpabilité vous enfermer dans le silence. Venez à lui avec honnêteté. Ne courez pas. Reconnaissez votre besoin de pardon et de transformation. Alors, j'aimerais te laisser cette question. Est-ce qu'une faute, une honte ou une peur t'empêche aujourd'hui de t'approcher de Dieu? Réfléchis. À très bientôt. Que Dieu te garde et te bénisse. Bonne journée.
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6: Petit conseil pour une vie meilleure. Serait notre société si tous les hommes avaient leurs facultés vivifiées par l'Esprit de Dieu. C'est seulement lorsqu'elles sont pleinement régies par l'Esprit de Dieu que les facultés d'une personne peuvent être utilisées au maximum de leurs capacités. Les préceptes et les principes de la religion sont les premiers stades de l'acquisition de la connaissance et constituent le fondement même de la véritable éducation. Les attributs de Dieu, tels qu'ils se reflètent dans les œuvres de sa création, ne peuvent être appréciés que si l'on a une connaissance du Créateur. Le Sauveur est la source de la vie. Nombreux sont ceux qui ont besoin de le connaître plus intimement, patiemment, avec douceur, mais avec conviction. Il faut apprendre comment se soumettre et comment soumettre tout son être aux influences curatives du ciel. Lorsque le soleil de l'amour de Dieu dissipe les ténèbres de l'âme, la lassitude et le mécontentement disparaissent. Une joie réconfortante apporte la vigueur à l'esprit et la santé au corps. Les grâces de l'esprit ne se développent pas en un instant. Il faut pour cela des années, ce qui nous permet de prendre courage, de posséder la douceur et la foi ainsi qu'une confiance implicite en la puissance salutaire de Dieu. C'est par une vie faite de saints efforts et de ferme attachement au bien que les chrétiens scelleront leur destinée.
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2: Lundi 28 septembre, bonsoir à tous, ravi de vous retrouver pour la session soirée de l'info sur RFI. 3 heures d'actualité au programme, c'est parti. Dans 10 minutes, le grand reportage qui nous emmènera ce soir dans le sud du Nigeria, dans un village qui vit en sursis. La raison ? Eh bien, une fuite de gaz constante. C'est le village de Biye qui est accessible uniquement par bateau dans les criques du delta du Niger. Ce sera avec Moïse Gomis. Juste après, le débat du jour. Alors ce soir, on va s'intéresser à une loi européenne qui n'a pas fait les gros titres de l'actualité. Et pourtant, l'enjeu est considérable. Entrée en vigueur hier, cette loi prévoit de faire la chasse au marketing environnemental trompeur. Dans un autre mot, plus couramment utilisé, le greenwashing, ce concept qui correspond aux stratégies marketing des entreprises pour verdir leur image, quitte à déformer la réalité. D'où notre question ce soir, peut-on punir le greenwashing? Comment l'encadrer afin de parvenir à une économie juste et vertueuse? Réponse à suivre dans 30 minutes. Dans une heure, le grand journal du soir. Le dossier ce soir sera consacré à la fin ce lundi du procès Rachida Dati pour corruption et trafic d'influence. 4 ans de prison, dont un sous bracelet électronique requis contre l'ancien ministre. 18h30, temps universel, Afrique Soir, la première édition de ce lundi.
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2: 19h10, temps universel, dans 2h10, le grand entretien du soir avec Fanny Minesi. C'est la directrice de l'association Les Amis des Bonobos, ces grands singes en danger, en raison de la déforestation, en raison des conflits également sur la planète. Pourtant, leur rôle est crucial. Et elle le dira à Frédéric Genot. Et puis, Accent d'Europe, dernier rendez-vous de cette session soirée de l'info sur RFI. Un invité exceptionnel ce soir pour une émission spéciale, Roman Badanine, l'un des co-auteurs du livre Enquête événement de cette rentrée. Le tsar en personne, l'enquête russe sur le vrai Vladimir Poutine, c'est le titre de cet ouvrage. Il sera question de corruption, de mensonges et même de meurtre concernant le Kremlin. Et ce sera à 19h40, temps universel. Voilà pour le programme, pour l'heure 17h de TU. Bonsoir Adrien Delgrange.
3: Bonsoir Romain, bonsoir à toutes et à tous.
2: À la une de votre journal ce soir, eh bien la fin de la visite du pape en France, dans l'est du pays, à Metz.
3: Avec un discours très politique, Léon XIV a célébré dans la cathédrale Saint-Étienne de la cité Lorraine la dernière messe de ce voyage de 4 jours dans l'Hexagone. Une dernière journée tournée vers l'Europe, mais les dirigeants européens invités par le président français étaient pour la plupart absents. Nous retrouvons à Metz Sofia Katsenkova.
4: Une foule au rendez-vous, mais peu de dirigeants européens. Beaucoup ont manqué à l'appel. C'est pourtant bien à l'Europe que Léon XIV a adressé son message, faire respecter le droit international face à la volonté de domination.
5: Aujourd'hui, les relations humaines entre les États sont de plus en plus barbares. La valeur de la parole donnée est méprisée. On s'évante plutôt des mensonges et de la tromperie. L'Europe peut mettre fin à cette spirale grâce au respect de l'autre, qu'elle a su cultiver et préserver en se rencontrant plutôt qu'en s'affrontant.
4: La guerre en Ukraine traverse aussi son discours sans être nommé. Le pape dénonce un nouveau, je cite, « massacre inutile sur le continent », puis appelle à négocier.
5: Il est nécessaire de s'engager dans un dialogue patient, de faire preuve de courage dans la négociation et d'être prête à sacrifier certaines positions pour le bien supérieur de la paix.
4: Est-ce un appel à des concessions ukrainiennes? La formule interroge mais ne permet pas de le conclure. Pour le pape, l'Europe doit surtout montrer l'exemple, faire vivre le dialogue pour empêcher les plus forts d'imposer leur volonté. Sofia Katsenkova, Metz, RFI.
3: Dans l'actualité internationale, les bombardements russes se poursuivent sans répit en Ukraine et contre sa capitale, notamment Kiev. Ce lundi, une frappe contre l'Académie des sciences et un centre médical a fait au moins un mort et plusieurs blessés, selon un bilan provisoire. À Blajounaïdi, une partie du bâtiment historique en plein cœur de la ville a été ravagée par les flammes.
0: Le drone russe a frappé en plein jour le bâtiment de l'Académie nationale des sciences d'Ukraine, selon des témoins. Un bâtiment du 19e siècle dans un quartier de Kiev relativement épargné par la campagne de bombardement massif russe. Les blessés ont été transportés à l'hôpital par les secours, affairés aussi à éteindre le violent incendie provoqué par la frappe et à retrouver d'éventuelles victimes supplémentaires. L'Académie des sciences a dénoncé sur Facebook la terreur contre des personnes pacifiques qui se trouvaient simplement sur leur lieu de travail. Fin de citation. Voilà des semaines que Kiev subit une intensification des frappes russes contre des cibles de plus en plus variées, allant des centres commerciaux aux stations-service, en passant par les infrastructures ferroviaires. En parallèle, l'Ukraine intensifie ses attaques de longue portée en Russie contre des infrastructures critiques pour l'approvisionnement et l'effort de guerre russe. Alors que l'hiver approche, l'Ukraine s'attend de nouveau à voir son système énergétique durement bombardé par Moscou.
3: Il s'appelle Deniz Göktaş, c'est un célèbre humoriste turc. Il a été condamné aujourd'hui à quelque 19 mois de prison par un tribunal d'Istanbul. Emprisonné depuis début juillet, il a toutefois été remis en liberté à l'issue de cette audience. Il comparaissait notamment pour insulte au chef de l'État en raison de propos prononcés lors de son dernier spectacle à Ankara, en Anadolu.
6: Libre mais condamné pour quelques blagues. Deniz Göktaş, l'un des humoristes turcs les plus connus de sa génération, reçoit 7 mois et demi de prison pour outrage aux valeurs religieuses, auxquels s'ajoutent 11 mois et 20 jours pour insulte au chef de l'État. Ses ennuis judiciaires remontent au début de l'été quand il a publié sur YouTube l'intégralité de son dernier spectacle. L'acte d'accusation lui reprochait notamment un extrait dans lequel il qualifie Recep Tayyip Erdogan de dictateur. À l'audience, l'humoriste de 32 ans s'est défendu avec aplomb. Deniz Göktaş a expliqué que le terme dictateur ne constituait pas une insulte, mais une qualification politique. Face au juge, il a même osé le trait d'humour, estimant qu'un autre comédien aurait pu qualifier le président turc de démocrate et, je cite, « faire rire encore plus que moi ». Deniz Göktaş, qui vient de passer 88 jours en prison, a confié que sa seule inquiétude était que son arrestation ait pu être à l'origine d'une forme d'autocensure chez ses confrères et consoeurs, et l'humoriste de leur lancer « Sachez que nos mots ont bien plus d'impact que nous ne le pensons ». Alors, Laurent Carra, RFI.
3: Mediapart, le journal français d'investigation, met en cause Jordan Bardella pour antisémitisme. D'après un article publié aujourd'hui, le président du RN aurait écrit dans un cadre privé des propos violemment antisémites. Jordan Bardella dément et juge qu'il s'agit de faux. Interrogé dans la journée lors d'un déplacement de campagne à Paris, la candidate Marine Le Pen a elle aussi démenti.
7: Ça me paraît totalement délirant, je vous le dis tout net. J'espère que l'intégralité de ceux qui sont mis en cause déposeront immédiatement une plainte en diffamation contre Mediapart, qui m'apparaît proférer des accusations juste folles. Vous entendez ? C'est fou, voilà. Je n'ai même pas besoin d'en parler avec Jordan Bardella. Non, mais c'est pas que c'est pas un sujet, c'est que c'est une dinguerie.
3: À la page justice en France, une peine de 2 ans d'emprisonnement avec sursis et 50 000 euros d'amende a été requise aujourd'hui en appel contre François Bayrou dans le dossier des assistants d'eurodéputés du Modem. Et puis jugé pour corruption, le parquet national financier a requis aujourd'hui contre Rachida Dati 4 ans de prison, dont 2 ans ferme, 2 ans sous bracelet électronique contre l'ex-PDG de Renault, jugé également dans cette affaire en fuite au Liban. Le parquet a requis 4 ans de prison avec maintien du mandat d'arrêt. Football, l'équipe de France est à Bruxelles pour y affronter la Belgique. 2e match déjà comptant pour la Ligue des Nations, 3 jours après avoir battu la Turquie 1-0. Nous retrouvons Cédric De Oliveira, vous êtes au stade du Roi Baudouin à Bruxelles. Bonsoir Cédric.
8: Bonsoir Adrien, bonsoir Romain.
3: Les Bleus doivent confirmer en l'absence de leur capitaine et meilleur buteur Kylian Mbappé.
8: Oui, ça y est, le frisson de la première fois est passé. On a vu Zinedine Zidane sur le banc de touche tricolore, c'était vendredi. À Ismith, il est même arrivé en retard pour la Marseillaise cette fois. Il devrait bien être à l'heure pour tout le protocole avant cette rencontre face à la Belgique. Et on va guetter quelle sera la composition de cette équipe de France qui a été sérieuse en Turquie, mais pas transcendante. Elle avait marqué grâce à son capitaine Kylian Mbappé, qui était sorti blessé après l'action. Vous l'avez dit, il est forfait, Kylian Mbappé. et il faut bien le remplacer. 67 buts en bleu, ce n'est pas rien. Il va falloir que la France trouve un moyen de marquer sans lui pour les trois prochains matchs. Alors Ousmane Dembélé, Désiré Doué, Bradley Barcola, qui va être titulaire en attaque. Zidane devrait faire de toute manière beaucoup de changements. Il en a parlé hier en conférence de presse. Il n'y a que 3 jours entre la Turquie et la Belgique. Il a surtout fallu reposer les organismes. Certains pourraient traîner leur première sélection. On pense au défenseur Jérémy Jacquet ou encore au milieu de terrain Lucas Acuña face à une équipe belge qui était quart de finaliste lors de la dernière Coupe du Monde. Et même si elle est moins flamboyante que par le passé, elle espère enfin battre la France. Ça n'est plus arrivé depuis 2015.
3: Cédric De Oliveira à Bruxelles pour RFI Belgique.
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Bonjour, Bergette de Saint-Jacques-Pierre avec vous pour un chapitre par jour, pour lire toute la Bible. Psaume 104. Mon âme bénit l'Éternel, Éternel mon Dieu, tu es infiniment grand. Tu es revêtu d'éclat et de magnificence. Il s'enveloppe de lumière comme d'un manteau. Il étend les cieux comme un pavillon. Il forme avec les eaux le faîte de sa demeure. Il prend les nuées pour son char. Il s'avance sur les ailes du vent. Il fait des vents ses messagers, des flammes de feu ses serviteurs. Il a établi la terre sur ses fondements. Elle ne sera jamais ébranlée. Tu l'avais couverte de l'abîme comme de vêtements. Les eaux s'arrêtaient sur les montagnes. Elles ont fui devant ta menace. Elles se sont précipitées à la voix de ton tonnerre. Des montagnes se sont élevées, des vallées se sont abaissées. Au lieu que tu leur avais fixé, tu as posé une limite que les eaux ne doivent point franchir, afin qu'elles ne reviennent plus couvrir la terre. Il conduit les sources dans des torrents qui coulent entre les montagnes. Elles abreuvent tous les animaux des champs, les ânes sauvages y étanchent leur soif. Les oiseaux du ciel habitent sur leurs bords et font résonner leur voix parmi les rameaux. De sa haute demeure, il arrose les montagnes. La terre est rassasiée du fruit de tes œuvres. Il fait germer l'herbe pour le bétail et les plantes pour les besoins de l'homme, afin que la terre produise de la nourriture, le vin qui réjouit le cœur de l'homme et fait plus que l'huile resplendir son visage, et le pain qui soutient le cœur de l'homme. Les arbres de l'Éternel se rassasient, les cèdres du Liban qu'il a plantés, c'est là que les oiseaux font leur nid. La cigogne a sa demeure dans les cyprès. Les montagnes élevées sont pour les boucs sauvages. Les rochers servent de retraite aux damans. Il a fait la lune pour marquer le temps. Le soleil sait quand il doit se coucher. Tu amènes les ténèbres et il fait nuit. Alors tous les animaux des forêts sont en mouvement. Les lionceaux rugissent après la proie et demandent à Dieu leur nourriture. Le soleil se lève, ils se retirent et se couchent dans leur tanière. L'homme sort pour se rendre à son ouvrage et à son travail jusqu'au soir. Que tes œuvres sont un grand nombre, ô Éternel. Tu les as toutes faites avec sagesse. La terre est remplie de tes biens. Voici la grande et vaste mer. Là se meuvent sans nombre des animaux petits et grands. Là se promènent les navires et ce Léviathan que tu as formé pour jouer dans les flots. Tous ces animaux espèrent en toi, pour que tu leur donnes la nourriture en son temps. Tu la leur donnes et ils la recueillent. Tu ouvres ta main et ils se rassasient de bien. Tu caches ta face, ils sont tremblants. Tu leur retires le souffle, ils expirent et retournent dans leur poussière. Tu envoies ton esprit, ils sont créés, et tu renouvelles la face de la terre. Que la gloire de l'Éternel subsiste à jamais. Que l'Éternel se réjouisse de ses œuvres. Il regarde la terre et elle tremble, il touche les montagnes et elles sont fumantes. Je chanterai l'Éternel tant que je vivrai. Je célébrerai mon Dieu tant que j'existerai. Que mes paroles lui soient agréables. Je veux me réjouir en l'Éternel. Que les pécheurs disparaissent de la terre et que les méchants ne soient plus. Mon âme bénit l'Éternel, louez l'Éternel. C'était Psaume 104.

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3: 93.3 FM Stéréo, mesdames et messieurs, bien le bonsoir chez vous. Nous sommes le lundi 28 septembre 2026. Félix vous accompagne dans les rendez-vous de l'après-midi. J'espère que vous avez passé un super bon week-end. Vous êtes bien ressourcés, bien reposés. Profitez de faire des petites choses qu'on n'a forcément pas le temps de faire en semaine. En tout cas, merci de votre fidélité. Merci d'avoir choisi la 93.3 Radio pour une vie meilleure. Nous sommes lundi. Aujourd'hui, les rendez-vous de l'après-midi, comme vous le savez, dans deux petites minutes, on retrouvera notre premier rendez-vous. On parlera de vie de famille. Michel est son invité. Il sera question, bien sûr, de la permissivité parentale. Une émission, voilà, qui est là pour aider les familles montantes ou ceux qui ont l'intention de se mettre en famille, de trouver des conseils, d'analyser et pourquoi pas de vous aider à prendre les meilleures, les bonnes décisions pour un bonheur total de votre famille. Voilà un petit peu l'objectif de cette émission que vous retrouvez tous les jours, 14h05, et puis pour ceux qui se lèvent très tôt le matin, à 16h, 4h35 du matin, vous pouvez aussi retrouver un petit peu cette émission. Ensuite, nous allons bien sûr recevoir notre association, l'association bien sûr, pour parler de l'événement Femmes en Connaught concernant bien sûr le mois d'octobre rose. Nous aurons donc des invités sur le plateau. On aura donc quelques invités sur le plateau. On va parler un petit peu de cet événement. Vous aurez la possibilité, si vous avez des questions, à composer le 05 90 83 25 73 pour répondre, poser des questions sur cet événement du mois d'octobre qui sera organisé par cette association. L'association Carucura Phoenix, on en parlera. Carucura Phoenix qui organise donc Femme en Connaught, cet événement. On va revenir dessus à partir de 14h30 pour nos invités qui seront au nombre de 3, je crois, pour cet après-midi dans les rendez-vous de l'après-midi. Bien, si c'est votre anniversaire en ce 28 septembre, Radio Vmeyer vous souhaite un joyeux anniversaire, un happy birthday to you. Il est 14h05 pile, on retrouve notre premier rendez-vous de cet après-midi, la permissivité parentale dans vie de famille.
4: 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Une émission conçue et réalisée par Marcel Fernandez, professeur de philosophie et d'éducation chrétienne, et par Michel Huguet. Aujourd'hui, nous allons traiter le sujet « La permissivité parentale et le laxisme ».

0: Tu as oublié le dîner. Bon, assieds-toi, je réchaufferai ton repas. Ça m'est égal, débrouille-toi, je suis occupée. Ces deux phrases illustrent bien le titre de notre émission de ce jour. Nous allons faire la radioscopie de la permissivité et du laxisme et voir ce qu'ils donnent dans la réalité quotidienne. Marcel Fernandez, bonjour.
1: Bonjour.
0: Merci d'être venu, de vous retrouver. J'ai toujours un grand plaisir à vous retrouver.
1: Moi aussi.
0: Alors, aujourd'hui, on attaque un grand sujet, la permissivité et le laxisme. Alors, j'aimerais qu'on aborde, vous l'abordez lequel ? Le laxisme d'abord ?
1: Alors, le laxisme. Parce que c'est une attitude parentale qui enfreint les deux règles, à savoir la nécessité de manifester de l'amour et la nécessité de fixer à l'enfant des limites. Alors le laxisme, c'est l'amour parental n'est pas perçu et le parent laxiste ne pose pas de limites. Tandis que dans le permissif, pour distinguer les deux choses, oui. Le permissif manifeste son amour, mais il est tellement bon qu'il n'ose pas faire de la peine à un enfant, il ne pose pas de limites. Donc le laxiste, l'amour n'est pas perçu, les limites ne sont pas perçues. Le permissif, l'amour est perçu, mais des limites ne sont pas perçues. Elles n'existent pas.
0: Alors, les caractéristiques des parents dans ce cas-là ?
1: Alors écoutez, dans le laxisme parental, on trouve des tempéraments de type flegmatique, des parents donc introvertis, tendance à être froid, repliés sur eux-mêmes, non engagés, non concernés, si ce n'est que par leur propre centre d'intérêt. C'est une réaction éducative qui les amène à sortir de leur petit monde uniquement lorsqu'ils sont troublés dans leur centre d'intérêt. Et alors évidemment dans ce type d'éducation où on n'agit pas mais on réagit, l'attitude parentale classique c'est celle de l'exagération, parce que on laisse faire, mais dès que on est dérangé, on est irrité, on dépasse les bornes. Parfois, il y a des réactions extrêmement, extrêmement violentes chez le laxiste. L'atmosphère, donc, à la maison, c'est celle de « ne dérange pas, ne me dérange pas, tu dois prendre tes responsabilités, ça m'est égal, fais attention, tu me déranges ». C'est quelque chose qui relève d'un désir d'avoir la paix. Voilà.
0: Oui, puis alors, de temps en temps, c'est quelqu'un qui va vivre sur son nuage et puis qui, de temps en temps, va descendre un peu mal à propos et va afficher une claque à son fils ou à
1: sa
0: fille. Voilà,
1: quand on aura mis la goutte d'eau qui fait déborder le vase. Alors, évidemment, les expressions typiques de ce type parental, c'est justement « débrouille-toi, je suis occupé, écoute, à ton âge, je savais prendre mes responsabilités, tu t'ennuies, mais alors trouve-toi à t'occuper, je le répète, mais je suis conditionné par mon tempérament à être de ce type-là. Et je dois dire que je dois faire très attention parce que j'ai mes centres d'intérêt, j'ai mes cours à préparer, j'ai mes petits hobbies. Et au nom de la liberté de l'autre et du désir du parent que je suis de voir mes enfants s'assumer par eux-mêmes, je leur laisse une paix royale. Mais c'est uniquement, non pas par souci éducatif, c'est le danger, c'est uniquement parce que je veux finalement vivre dans mon petit monde. Et heureusement que j'ai une femme qui est attentive et et des enfants qui me poussent à sortir de mon petit monde. Et je fais un effort, mais un effort non pas à contre-cœur. Parce que dès que je sors de mes centres d'intérêt, parce qu'on peut toujours justifier par un activisme ce qu'on ne veut pas faire, je suis heureux de le faire. Alors,
0: qu'est-ce qu'ils pensent vos enfants ? Vous en avez parlé avec eux, votre attitude des fois.
1: Ah oui, je leur dis, mais papa est dans son nuage.
0: Hein. Ah, vous voyez ?
1: Papa est dans son nuage. Oui. Cette expression revient souvent et j'en souffre parce que je suis extrêmement distrait, parce que le flegmatique vit dans son instant présent. J'oublie très facilement les personnes que j'ai rencontrées.
0: Oui. Suivez mon regard.
1: Je leur
0: dis. Vous êtes pardonné.
1: Mais le flegmatique a une capacité d'observation, de une sorte parfois d'entre-gens, de bonté naturelle qui fait que lorsqu'il arrive à s'oublier lui-même, il peut créer cette atmosphère de paix, de sécurité. Et c'est un type parental que les enfants apprécient finalement s'ils ont besoin de ce calme, de cette sérénité, de cette paix que l'on peut leur produire. Mm-hmm. L'expression que mes enfants disent souvent, c'est « papa est cool », voilà.
0: Cool, voilà. Ah là, on entend ça, oui. C'est bien d'être cool, un père.
1: Mais il
0: cool.
1: y a des très grands dangers, parce que les effets possibles sur les enfants, c'est que bien souvent, je fais des promesses que je ne tiens pas, parce que je suis occupé à faire quelque chose. Mon fils dit « papa, tu m'accompagnes à la piscine, tu es avec moi à la piscine ?» Bon, alors je lui dis « non, je ne peux pas maintenant ». Non. Et je dis, écoute, dimanche. Mais c'est uniquement une façon de reporter le problème.
0: Et le dimanche
1: il a son petit sac avec ses affaires, etc. Hop, papa, on y va. Ouais. Et alors moi, j'ai déjà programmé certaines choses. Alors les conséquences de cela, c'est que finalement, ça risque d'entraîner chez l'enfant une faible estime de soi. Si papa ou si maman laissent faire et ne tiennent pas leurs promesses, c'est que finalement, je compte pour du beurre, je n'en vaux pas la peine. Donc c'est cette première réaction devant des parents laxistes, c'est donc une très faible estime de soi. Et puis bon, la révolte, hein, parce que on fait des promesses, on ne les tient pas, et puis comme c'est du genre, écoute, assume-toi, débrouille-toi, on n'est pas aussi présent dans le développement de l'enfant. L'enfant peut manquer de motivation, puisque finalement chacun doit s'assumer, et puis ça nous est égal. Donc c'est la tendance, hein. J'ai des tendances laxistes, mais je ne dis pas que je me comporte de façon laxiste.
0: Ouais, oui,
1: il y a la tendance, c'est de dire, bon, mais écoutez, chacun s'assume, chacun se débrouille, moi ça m'est égal. Alors évidemment, l'enfant pris dans cette démarche-là, dit, bon, puisque cela est égal, il manque un petit peu de ressort. Hein,
0: C'est là qu'ils essayent des fois d'attirer l'attention en faisant un peu de bêtises.
1: Voilà.
0: Pour voir si vraiment vous êtes présent. Voilà,
1: puisque quand on le compte pour du beurre, bon, ben on va essayer cette fois-ci de battre le lait un peu plus vite, hein, pour essayer de faire mousser les choses, hein.
0: Oui, c'est vrai. Alors, ça me suscite une question, ce que vous me dites là, parce que en fait, puisque nous avons parlé des différentes typologies dans nos précédentes émissions, est-ce que vous ne pourriez pas faire les couples qui feraient les meilleurs parents? Alors il faudrait quand même un sanguin avec un phlegmatique, par exemple, ou un colérique avec un mélancolique. Est-ce que ce sont pas des bons couples?
1: Ce sont les tempéraments extrêmes et complémentaires.
0: Ils sont complémentaires.
1: Et c'est vrai que lorsqu'il y a un parent qui apporte dans la dynamique du couple ce que l'autre ne peut pas apporter, ça, c'est bien.
0: Oui.
1: Mais attention, parce que dans la relation de l'époux, de l'épouse, ce sont des situations qui peuvent créer des conflits. Parce que s'il y en a une épouse, par exemple, de type sanguin, qui aimerait sortir, qui aimerait voir des amis, s'il y a un phlegmatique casanier qui aime rester chez lui, à ses petites activités, il y aura donc des...
0: Oui, il n'y a pas de situation parfaite, mais n'importe comment, deux sanguins ensemble, ça doit être invivable aussi.
1: Et oui, parce que là, il faudrait de temps en temps que quelqu'un quand même mette le pied sur le frein, hein, pour éviter dans les moments difficiles que la voiture ne dérape. Hein.
0: Ou alors c'est l'enfant qui fait cet office de frein, en fait.
1: Et parfois, et je crois que les enfants nous éduquent, hein. Les enfants nous éduquent parce qu'ils nous rappellent à nos devoirs, et c'est cela, hein. Comme un petit garçon m'interpelle en me disant, voilà, j'ai besoin de ceci, de ceci, de cela. Bon, ben, on doit nécessairement comprendre ses besoins pour sortir, et ça, c'est l'évangile qui m'a apporté cela, ce souci de ne pas me préoccuper tant de mes besoins, mais des besoins de l'autre, et de me décentrer pour me centrer sur l'autre. Mais cette faculté de décentration de soi pour se centrer sur l'autre n'est possible que si on se surcentre sur sur un plus grand que soi. Et ce plus grand que soi, je l'appelle Dieu, je l'appelle Christ. Et il est toujours là. Et c'est ce qui nous donne la force de sortir de nous-mêmes.
0: Alors, nous, les effets possibles sur les enfants, on l'a vu, on l'a traité. Non,
1: oui,
0: pas
1: alors,
0: complètement.
1: Encore un aspect concernant les parents laxistes. Si on ne trouve pas devant des parents démissionnaires, indifférents, non stimulants, cette sécurité et en même temps ce dynamisme, le danger c'est de le rechercher ailleurs. Puisque mes besoins ne sont pas satisfaits auprès de parents présents, absents, alors je cherche ailleurs, et on trouve chez les voisins, chez les amis, dans la bande. Et là, c'est la porte ouverte, finalement, à des influences incontrôlables. D'où la nécessité de... Incontrôlables, je dis pas qu'elles soient forcément mauvaises.
0: Ah hein. Oui, parce que l'enfant a besoin n'importe comment de points de repère.
1: Voilà,
0: donc, et des fois, les parents ne sont pas capables de le faire pendant un certain temps. Donc, il faut bien trouver un couple ou quelqu'un de substitution. C'est vrai qu'on ne sait pas où on va chercher l'enfant.
1: Pas, oui. Bien souvent, c'est dans le groupe. Ouais. Alors, voilà pour le problème du laxiste. Je ne sais pas si nous allons enclencher tout de suite avec le permissif.
0: Je vous propose une petite musique.
1: Une petite musique comme ça, on se calme.
0: Voilà.

0: Alors Marcel Fernandez, maintenant nous allons aborder le statut des parents permissifs.
1: Alors la différence, c'est que le parent permissif est porté vers le bonheur de l'enfant. Et c'est bien souvent le cas de personnes qui ont vécu une enfance difficile, où ils ne se sont pas sentis aimés. Et alors, pour ne pas reproduire les mêmes schémas qui ont formé leur souffrance, ils accordent tout à l'enfant. Mmh. Alors, quelques caractéristiques de ce type parental, c'est de ne pas donner de limites au comportement de l'enfant, c'est de permettre de faire ce qui leur plaise, non pas par manque d'intérêt, mais par souci que l'enfant soit satisfait dans son besoin profond d'amour. Alors, trop d'amour amène l'enfant à se sentir insécurisé. Nous verrons plus tard d'autres effets possibles, mais l'enfant se trouve ainsi confronté dans son statut d'enfant roi. Il est installé sur un piédestal. Vous avez des parents qui sont là, ses petits soins, on lui fait le lit, on lui sert les chaussures, on lui fait ce qui... Voilà, c'est l'enfant roi, et les parents ne se sentent concernés uniquement par le développement d'un bon concept de choix de soi chez l'enfant, et ils ne pensent pas, absolument pas, que la discipline, les limites font partie justement de cette sécurité indispensable au développement de l'enfant. Alors, quelques expressions typiques, vous en avez cité une là. Bon, d'accord, je te permets de veiller ce soir parce que le programme de télévision est bon, je sais que tu aimes ce programme, puis l'enfant veillera jusqu'à 11h alors que le lendemain il a cours. Donc, ça ne veut pas dire que de temps en temps il ne faut pas être permissif, mais c'est quelque chose de systématique où finalement on déplace constamment les barrières. Et l'enfant, donc, procède même par chantage affectif pour amener les parents à lâcher constamment du lest. Une autre expression, tu es fatigué d'avoir ton jouet, n'est-ce pas? Alors, voilà, je te fais ton travail, etc. Tu as oublié de dîner? Bon, assieds-toi, je réchaufferai ton repas. Le parent colérique dira, écoute, tu arrives en retard,
0: tu te débrouilles,
1: tu montes, ou bien tu montes sans manger.
0: Sans manger, hein, voilà.
1: C'est quelque chose qui relève de la sanction. Mmh. On ne trouve pas de sanction chez le parent permissif.
0: Et ça va engendrer d'ailleurs chez l'enfant un manque de respect. Ces enfants-là diront, sont les ados après qui parleront de leurs parents, qui diront mes vieux, ou d'autres termes.
1: Manque de respect des parents parce que ce sont eux qui sont installés aux commandes, et manque de contrôle de soi. Ce sont des enfants qui n'accepteront dans la vie sociale aucune marque d'autorité.
0: Parce qu'en fait, on respecte ce que l'on craint.
1: On respecte ce que l'on craint et on respecte ce qui nous a fait nous-mêmes, ce qui nous a sécurisé. Hein, donc il y a la crainte, bien sûr, mais ce qui nous a sécurisé, ce qui nous a permis d'être ce que nous sommes. Et l'enfant refuse l'autorité parce que il n'en a jamais connu, mm-hmm. Il n'en a jamais connu les bienfaits. Mm-hmm. Hein, donc la révolte sera là aussi, au bout d'un certain temps, contre toute marque d'autorité, et les personnes qui seront respectées seront des personnes qui laisseront toujours faire. Hein. Alors d'autres effet possible sur le comportement de l'enfant, c'est qu'ils grandissent donc avec ce sentiment d'insécurité par manque de règles et de limites, et évidemment ils deviennent des manipulateurs, des tricheurs, ils essayent toujours à contourner, ils deviennent sournois, ils biaiseront,
0: agressifs aussi, parce que s'ils n'obtiennent pas ce qu'ils veulent,
1: voilà, il y aura ce comportement là d'agressivité, de contestation, de revendication.
0: Ça devient des marginaux à la limite même.
1: Oui,
0: tout à fait, c'est
1: parce que justement on vit dans une société permissive où on est habitué à revendiquer uniquement des droits, et la notion de devoir n'existe pas. On n'a pas habitué l'enfant à la réciprocité, au don de soi, à l'effort.
0: C'est-à-dire que chez ces parents-là, on ne sait pas dire non, parce qu'en fait, dire non, c'est assez difficile. même dans la vie de tous les jours, savoir dire non, ne pas se laisser empiéter sa vie aussi par exemple des amis qui veulent passer chez vous et vous n'avez pas envie de les voir, savoir dire non. Savoir dire non à son enfant, c'est pas évident.
1: Absolument, absolument. C'est pas, parce que ça nous engage, ça demande un effort, ça demande une perte de tranquillité passagère, parce que il faut assumer l'agressivité de l'autre, il faut assumer la tristesse de l'autre. Et cela, on n'est pas toujours capable. Et au nom d'une tranquillité passagère, du flegmatique, au nom d'un souci du bonheur immédiat de l'enfant, on retarde la maturité de l'enfant, et ces problèmes viendront à l'adolescence. Ou à l'adolescence, il y aura des moments de crise importante où l'enfant aura besoin de critères, aura besoin de valeurs pour se construire, et ils n'existeront pas.
0: Alors quand on est dans un des deux modèles et qu'on écoute cette émission, que d'un seul coup on fait une prise de conscience, est-ce qu'on peut, on peut changer du jour au lendemain, ou est-ce que ça va demander du temps pour rectifier le tir?
1: Alors, dans une première prise de conscience, il faut d'abord passer par l'aveu. L'aveu, et c'est difficile hein, de dire aux enfants, écoute, maintenant, pour ton besoin, pour satisfaire tes besoins, tes vrais besoins, hein, parce qu'il y a les vrais et les faux besoins, et pour satisfaire aussi mes besoins parentaux de te voir heureux, il faut que nous changions notre mode de vie. On doit manger, par exemple, à des heures régulières. Hein. On doit se coucher à des heures régulières. Et il faut le dire, et puis s'en tenir absolument.
0: Voilà, s'en tenir.
1: Dès qu'une règle est fixée, il faut la tenir de façon inflexible. Hein. Et parce que c'est justement la possibilité de bouger ces règles qui suscite l'excitabilité, l'espoir et puis le chantage. Mais lorsque l'enfant sait que maintenant, hein, parce qu'il a 8 ans et qu'il soit impératif de dormir à telle heure, alors il s'habitue à cela. Hein, il s'habitue et il va ordonner sa vie en fonction des heures de lever, des heures de coucher, des choses que l'on fait, que l'on ne fait pas. C'est lui qui rangera sa chambre, c'est lui qui passera l'aspirateur, et ce n'est pas maman qui est là constamment à être à son service. C'est pour ça qu'il faut habituer les enfants à une conception de l'amour-principe. L'amour n'est pas seulement un sentiment. L'amour, certes, comprend différentes dimensions. L'amour éros dans le couple, l'amour sentiment, l'amour devoir, et puis l'amour agapé de don de soi à l'autre. Mais on n'arrive pas à se donner totalement à l'autre si on n'a pas appris cette nécessité-là de reconnaître ses propres besoins, les besoins de l'autre. Et l'enfant, avec des parents permissifs, doit savoir que l'amour, est, avant d'être un sentiment, est un principe de vie.
0: Tout à l'heure, vous parliez de vrais besoins et faux besoins. Qu'est-ce que vous entendiez par là? Des vrais besoins.
1: Par exemple, l'enfant sanguin a énormément de difficultés à se concentrer et à finir un travail. Il touche à tout, et puis commence avec un jeu, et il le délaisse très rapidement, il en prend un autre, et puis l'adulte sanguin aussi entame énormément de choses, et il ne les finit jamais.
0: Ouais.
1: Donc, c'est son besoin de mouvement. Mais si on ne comprend pas aussi que son vrai besoin, c'est une certaine discipline pour éviter que cette force de vie ne se transforme en handicap, on doit lui apprendre à maîtriser ce besoin, à canaliser pour que sa personnalité soit plus cohérente et non pas entamer énormément d'activités, ne pas les finir. Donc, on doit reconnaître son besoin de mouvement, de vie, mais en même temps, on doit le canaliser pour qu'il puisse se discipliner. Et discipliner un sanguin, c'est lui dire parfois non. Donc, au nom du bonheur d'un petit sanguin, lui laisser la bride sur le cou, c'est lui rendre un mauvais service, parce que son vrai besoin, c'est justement de rééquilibrer cette force de vie. Il ne faut pas la détruire, hein, il faut la respecter, mais lui apprendre à la canaliser dans des attitudes qui vont être pour lui une sécurité.
0: Mmh. Oui, alors apprendre à dire non et aussi être un petit peu, comment dirais-je, de temps en temps, on a tous eu ça, je crois, dans toutes les familles, on se rend compte qu'on a laissé un peu la barque dériver et d'un seul coup, on décide, oui, aujourd'hui, tu vas ranger ta chambre et puis maintenant, ça va être comme ça et puis on va manger à partir de telle heure. On arrive à tenir 2-3 jours, puis le 4e jour, pouf, tout voilà. Ça s'est oublié et on revient à zéro, quoi.
1: Alors, les résolutions qu'on ne tiendra pas, il faut éviter de les faire parce que ça va encore nous déstabiliser et enlever le peu de crédit qui nous reste. Hein. C'est pour ça que les règles dans une famille doivent être peu nombreuses. Hein. Peu nombreuses, mais qu'elles soient véritablement imposées de façon très, très explicite pour que l'enfant comprenne leur bien fondé. Et que ce soit fait de façon concertée afin que l'enfant sache pour quelle raison on fait ceci ou cela. Ça se relève de l'ordre du dialogue.
0: Vous êtes d'accord avec certaines familles, j'entends parler, il y a certaines familles chrétiennes qui font ça, qui passent des contrats, enfin qui disent, qui signent carrément des papiers, ils font une espèce de déclaration des droits de la famille, un tel fera ci, fera ça, enfin il y a les tenants et les aboutissants de la vie, et si on respecte pas le contrat, alors on a des points en plus ou des points en moins, enfin plutôt des points en moins quand on ne le respecte pas. Vous êtes un peu d'accord avec ce style-là ?
1: Toute vie relève de contrat. Hein. Oui. C'est sûr que
0: à
1: la maison, par exemple, dans notre contrat, tel jour c'est un tel qui fait la vaisselle, tel jour c'est un tel qui fait la vaisselle. Mais
0: est-ce
1: il
0: que
1: y a
0: vous êtes
1: pas
0: marqué dans la liste.
1: Non.
0: Vous n'êtes pas marqué dans la liste.
1: Ah si.
0: Ah bon.
1: Alors nous en tant que parents, nous payons d'exemples. Hein, mais disons que. On se réunit en conseil de famille. Hein. De temps en temps, on se réunit en conseil de famille, puis bon, on échange, et puis celui-ci fait ceci, celui-là fait cela, etc. Chacun a sa tâche bien déterminée.
0: Je
1: sors les poubelles le soir, c'est mon travail. Ouais. J'ai la charge de faire ceci, celui-ci passe l'aspirateur dans l'escalier, celui-là... Alors, il y a bien sûr, chacun tient son rôle dans sa chambre, et puis ensuite, il y a une participation collective à la vie familiale. Alors maintenant que l'on signe un contrat avec
0: des
1: déclarations, non, je pense que ça fait un petit bon. Si c'est fait
0: avec
1: dans une atmosphère de joie et d'humour, oui. Maintenant, si c'est véritablement quelque chose qui relève de la manie, de l'obsession, non, ça fait c'est dramatique.
0: Quoi.
1: Parce que il faut pas exagérer. Il faut pas

0: avec 5 enfants pour faire assumer toutes ses responsabilités, parce qu'elle n'en avait qu'un et elle n'arrivait pas. Alors il lui avait dit, écoutez, faites-lui
1: un petit frère,
0: une petite sœur, et ça va s'arranger. Comme ça, vous l'oublierez un petit peu.
1: Eh bien, ce sera le mot de la fin. Merci, Marcel Fernandez. C'était l'art d'être parent. Aujourd'hui, Marcel Fernandez et moi-même avons traité le sujet du laxisme et de la permissivité parentale. Merci à Bernard Pichot qui est à la technique. Je vous souhaite une bonne journée. Je vous remercie de votre attention et à très bientôt.

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2: 93.3 en FM stéréo, les rendez-vous de l'après-midi. Bien sûr, on retrouvera toute l'équipe Vie de famille dès demain 14h05 avec un autre sujet tout aussi intéressant. Aujourd'hui, c'était donc la permissivité parentale. Dans quelques instants, on retrouvera donc nos invités sous plateau. On parlera donc de cet événement Femmes en Canotte avec l'association Kagira Phoenix. Dans quelques instants, le temps d'une petite pause musicale. On se retrouve dans quelques instants.

Juste avant de retrouver notre invité, nos invités sous plateau, on va rappeler un petit peu les dates concernant Octobre Rose, la marche scolaire le 15 octobre avec l'école La Persévérance de Broissard et l'après-midi, il y aura une sensibilisation sur Octobre Rose à 15h et également par rapport à la semaine bleue, le 5 octobre, accueil du docteur Rinaldo en forum pour la sensibilisation à la maladie d'Alzheimer. Ce sera donc à 7h au gymnase de Broissard. Notez aussi le mercredi 7 octobre, accueil des résidents Mundubout pour expliquer aux enfants comment donc se passer la rentrée en temps en temps. Bien, c'est intéressant de revenir un petit peu sur ces moments-là. Voilà, donc ce sont des dates à retenir sur votre agenda. On va y revenir un petit peu tout au long de la semaine prochaine.

0: Il est temps pour nous, bien sûr, de retrouver nos invités sous plateau qui sont à l'heure tranquillement. Voilà, on va retrouver sans transition notre invité de cet après-midi sur la 93.3 Radio pour une vie meilleure. Bonsoir. Voilà, excusez-moi. Bonsoir à tous, à toutes.
1: Bonsoir.
0: Merci donc d'être venu donc sur le studio de Radio Vie Meilleure pour parler donc de cet événement Femmes en Conduite, hein, d'accord, et surtout découvrir aussi l'association Kaikoura Phoenix. Hein. Alors on va commencer par se présenter. Alors la présidente.
2: Alors bonjour à tous.
0: C'est pas ouvert, j'ai l'impression. Voilà, ok, c'est bon. Voilà.
2: Bonjour à tous. Alors, je suis Cassia Anjo-Apourou. Je suis fondatrice et présidente de l'association Kaikoura Phoenix, association qui existe depuis décembre 2021. Mm-hmm. Une association de patients pour les patients. Nous accompagnons les hommes et les femmes atteints de cancer sur tout le territoire de la Guadeloupe.
0: D'accord. Et nous avons à notre gauche.
3: Bonjour, je suis Christelle Collot, je suis responsable de l'événementiel à la NASA, qui est l'association L'Aventure Nautique de Sainte-Anne, qui organise entre autres le Traditour et Femmes en Conduite.
0: D'accord, et Cindy, je crois.
4: Moi c'est Cindy, et je suis membre de l'association Kaikoura Phoenix, et je suis la marraine de cœur de Femmes en Conduite.
0: D'accord, en tout cas, merci mesdames d'être présente sur les plateaux de radio, sur le plateau de radio pour une vie meilleure. Alors, on va juste faire un petit, pour mieux connaître un petit peu l'association Kaikoura Phoenix, est-ce que vous pouvez nous bosser un petit peu comment ça a commencé, comment l'idée est venue de créer cette association et quel est l'objectif?
2: Alors, l'idée de la création de cette association est venue d'un constat que j'ai fait parce que moi, je suis une ancienne patiente et je vivais en Hexagone et j'étais suivie forcément là-bas. Et lors de mes soins, j'ai rencontré pas mal de mes compatriotes qui venaient se faire suivre en métropole. Et j'ai fait le constat où le retour au pays ou alors l'éloignement faisait que c'était très, très compliqué pour ces personnes. Et du coup, à mon niveau, en étant juste patiente, j'ai pu aider, écouter, apporter de l'aide, du soutien, en tout cas moralement, à ces personnes que je rencontrais. Et quand je revenais en Guadeloupe prendre, je dirais, un souffle pour me retrouver avec ma famille et pour repartir, ces personnes, je les revoyais ici. Et on n'avait pas un lieu pour se retrouver, pour parler de nos petits bobos, pour échanger. Et donc, assez souvent, on était sur le bord de la route à parler, à discuter. Et lors de ma venue en 2019, j'avais rencontré une d'entre elles qui m'a beaucoup touchée par sa situation. Et à cette personne, j'étais restée bien plus de 2 heures avec elle. Et à la fin de notre échange, je lui avais dit que, à mon retour, définitivement en Guadeloupe, je monterais une association pour nous. Donc je suis arrivée en Guadeloupe en mars 2021 et j'ai fondé cette association décembre 2021.
0: Ok, voilà. Et l'objectif de cette association, quels sont les programmes, qu'est-ce qu'on propose?
2: L'association est sur 3 pôles. On est sur la prévention, on est sur l'accompagnement et on est sur le post-cancer. Donc tout ce qui concerne la prévention, c'est ce qu'on va faire durant toute l'année sur les différents types de cancers. Et on est aussi présent dans les lycées, dans les entreprises, sur les grands événements que se font sur le territoire. On met en place des conférences, des ateliers lors de ces journées. Et sur l'accompagnement, c'est la partie où on peut accompagner physiquement, psychologiquement, avec du personnel soignant, avec des professionnels en tout cas, sur la partie physique, psychologique, financière, administrative. On peut aussi accompagner quand les personnes se retrouvent seules pour aller à la chimiothérapie ou seules à la maison, ou à la demande en tout cas. On va aller vraiment vers ce que la personne attend de l'association.
0: D'accord. Oui, allez-y.
2: Et sur la partie post-cancer, à mon sens, c'est la partie la plus compliquée puisque les personnes se retrouvent seules après les soins. Une fois qu'ils ont fini à l'hôpital, donc ils arrivent chez eux, ils sont seuls. Il n'y a plus ce cadre médical qui est là pour les orienter, pour les rassurer, pour les réconforter. Donc, à ce moment-là, on prend le relais avec la famille et le ou la patiente pour les aider à retrouver un peu leur vie entre guillemets d'avant.
0: Alors depuis 2021, cette association existe. Alors en 2026, quel bilan vous tirez de ces années? Est-ce que le nombre de personnes qui ont besoin de ces structures augmente? Eh bien, est-ce qu'il faut d'autres structures de ce type?
2: Alors, il faut d'autres structures de ce type. Je ne dirais pas qu'il faut d'autres associations. Je dirais, à mon sens, qu'il faut vraiment qu'il y ait des structures sur place. Parce qu'il faut savoir que nous, on existe depuis 5 ans. Et jusqu'à aujourd'hui, je profite de l'antenne pour lancer cet appel. Jusqu'à aujourd'hui, on n'a pas eu un local, un lieu sur Capesterre. Parce qu'il faut savoir que le siège est sur Capesterre. Mm-hmm. On est la seule association sur le sud Basse-Terre. Et depuis que j'ai créé cette association, je ne fais que réclamer un local pour pouvoir accueillir ces personnes qui ont besoin d'aide, qui ont besoin d'un endroit pour se poser, pour vraiment tout lâcher. Et jusqu'à aujourd'hui, je ne l'ai pas. J'ai eu un local sur Jarry qui reste bien placé, si vous voulez, mais les personnes qui viennent de vieux habitants de Bouillante, ça ne les arrange pas, ou celles qui viennent d'Anse-Bertrand, par exemple, ça fait loin pour ces patients. Avoir un lieu où les personnes atteintes de cancer, que ce soit femmes ou hommes, puissent se retrouver, puissent tout trouver sur place. C'est l'objectif de Caracura Phoenix, j'espère en tout cas y arriver. Sur long terme, c'est notre objectif final. Donc oui, il faut qu'il y ait des associations qui soient sur le terrain, parce qu'il y a vraiment une vraie souffrance qui est là et qui est palpable. Donc c'est important qu'il y ait des associations comme nous pour apporter de l'aide, du soutien, de la solidarité à ces personnes.
0: Alors, j'espère que l'appel a été entendu sur nos ondes, de ce besoin de ce local sous Capesterre, pour que vous puissiez un petit peu répondre plus
2: à
0: ces différents besoins. Alors, quelle est la tranche d'âge un petit peu qui se rapproche de l'association
2: Alors, moi, je ne parlerai pas de tranche d'âge, parce qu'on a la plus jeune chez nous, qu'on a eue, elle a 28 ans. Malheureusement, elle nous a quittés à 33 ans. Et on a des femmes de 20 ans jusqu'à 89 ans.
0: Et est-ce que l'association a un besoin particulier, à part le local? Est-ce que vous avez les moyens pour faire face à la gestion de ces trois volets, justement?
2: Les moyens financiers, c'est le nerf de la guerre, je dirais. On a beaucoup de difficultés, parce qu'il faut savoir que Caracura Phoenix vit qu'avec des aides d'entreprises privées, de particuliers. Nous n'avons pas de subvention ni de l'ARS, ni du CGSS, ni de département de la région. On n'en a pas. On a juste les entreprises privées. Des particuliers qui nous font des dons, pas mal de personnels soignants, de thérapeutes qui nous aident aussi. Et je leur dis merci pour ça, parce qu'il y en a beaucoup qui nous donnent un coup de main, qui viennent, qui nous font du bénévolat, je vais le dire vraiment, pendant 1 an, 2 ans, pour soutenir les actions qu'on mène. Mais c'est vrai que financièrement, c'est ce qui nous manque le plus pour pouvoir mettre en place plus d'ateliers. Puisque tous ces thérapeutes, il faut le payer. Il faut savoir qu'une réflexologue, la séance de réflexologie, c'est entre 70€ et 75€. Actuellement, nous avons toutes ces personnes, mais qui nous font des tarifs vraiment préférentiels par rapport au travail qu'on fait sur le terrain et par rapport à l'aspect humain que l'association Caracura Phoenix porte en elle.
0: Qu'est-ce qui fait que peut-être les structures officielles de la Guadeloupe ne peuvent pas vous accompagner? Sans trop entrer dans les détails.
2: Ne peuvent pas ou bien ne veulent pas.
0: Voilà.
2: Alors on va dire qu'ils ne peuvent peut-être pas. On va laisser le bénéfice du doute.
0: Mais vous continuez quand même à demander, à envoyer au moins chaque année, à faire des petites piqûres de rappel quand même.
2: Non, j'ai arrêté. Honnêtement, j'ai arrêté.
0: Honnêtement, j'ai arrêté
2: puisque maintenant tout est devenu appel à projet. Donc je réponds aux appels à projet. Et même en répondant aux appels à projet, le dossier reste en étude. Donc c'est une façon aussi pour décourager, mais je ne me décourage pas parce que mes compatriotes ont besoin de nous. Et donc du coup, ça ne me décourage pas, puisque je me rends bien compte que ce besoin est là. Et de plus en plus, on a les médecins, le personnel soignant des hôpitaux qui envoient les patients vers nous. Et c'est les retours qu'on a. Moi, je suis assez fière de l'association Caracura Phoenix, pas parce que je l'ai fondée, mais quand j'ai des patientes qui me disent quand j'ai connu cette petite dame, j'étais à terre, si aujourd'hui je suis debout devant vous, c'est grâce à cette petite dame, c'est pas grâce à l'argent, ça n'a pas de prix.
0: Absolument.
2: Ça n'a pas de prix. Donc je m'accroche à tous ces petits messages que j'ai en retour, tout l'amour que j'ai pu donner, je vois en tout cas que ça porte ses fruits, que ces personnes que je prends en charge, que l'association prend en charge, avec les si peu de moyens que nous avons, ces personnes au bout de... Allez, on va dire 1 mois, 2 mois, ces personnes sont transformées vraiment. Voilà. Donc, ça n'a pas de prix pour moi.
0: Absolument. En tout cas, on souhaite beaucoup de de succès à l'association Karukira Phoenix. Et nous serons là, RVM, et sera là pour relayer un petit peu les informations.
2: Merci.
0: Alors, aujourd'hui, on va donc se focaliser un petit peu sur Femmes en Connote. D'après ce que j'ai compris, c'est la 4e édition. Et donc, je me tourne vers Christelle.
2: Oui.
0: Responsable événementiel à la NASA. Explique-nous ça.
3: Alors, à l'origine, j'étais jusqu'à ma nouvelle promotion la régisseuse du Traditour, qui est une manifestation qu'organise la NASA. C'est le tour de la Guadeloupe de voile traditionnelle. Mm-hmm. C'est organisé au mois de juillet. Et depuis septembre, Monsieur Carl Chipotel, qui est le président de la NASA, m'a demandé de bien vouloir reprendre tout le pôle événementiel de la NASA. Du coup, la manifestation Femmes en Connote, on est à sa 4e édition. C'est la première fois où je ne suis pas bénévole, mais je suis à l'organisation complète de la manifestation. Alors, il a été imaginé un petit peu différemment par rapport aux années précédentes où la manifestation était surtout axée sur la voile traditionnelle et la pathologie. Cette année, on a voulu donner une direction à cette manifestation, d'où le thème « Renaître et sourire à la vie ». Donc le thème « Renaître et sourire à la vie », c'est un message donc envoyé aussi bien aux porteurs de cette pathologie qu'à la Guadeloupe entière, pour montrer que malgré cette maladie, la vie n'est pas terminée. Et comme le dit si bien Cassia, cancer n'est pas égal à mort. Cancer est égal également à renaissance. C'est juste apprendre à vivre avec un corps différent, une vision de la vie différente, voilà, et autrement.
0: Et il y a ceux qui s'en sortent très bien. Alors, on va retourner un petit peu sur les éditions antérieures de Femmes en Connote. C'est ça, c'est la 4e édition. Alors, il y a, d'après ton intervention, je comprends qu'il y a une petite différence. Alors, est-ce qu'on peut revenir un petit peu sur l'avant-dernière édition? C'était quoi, c'était quand et le thème?
2: Alors, l'avant-dernière édition, il faut savoir que c'est notre deuxième année avec la NASA sur Femmes en Connote. Donc, l'année dernière, c'est moi qui avais pondu le projet de A à Z. C'était un peu compliqué à mettre en place.
0: C'est toujours le thème Femmes en Connote, hein?
2: Oui.
0: Alors, pourquoi tu as choisi ça, Femmes en Connote?
3: En fait, l'une des vocations de la NASA, c'est de vulgariser à toute la Guadeloupe le support de la voile traditionnelle, le canot Saint-Ouen. Mmh. On y arrive avec le Traditour. On a d'ailleurs des équipages, maintenant entre 4 et 6 équipages exclusivement féminins. On a une flotte qui se féminise de plus en plus et où on a aussi des jeunes qui viennent sur ce support qui n'est pas très facile ou pas très connu. Donc voilà, c'est l'une des missions de la NASA. Donc, le canot Saint-Ouen étant le vecteur, il a paru tout à fait naturel d'organiser une manifestation dans le cadre d'Octobre Rose sur ce support, d'où Femmes en Connote.
0: D'accord. Oui, alors on était sur l'avant-dernière édition.
2: Mais en fait, l'avant-dernière édition était vraiment axée sur le dépistage précoce. Parce qu'il faut savoir qu'Octobre Rose, c'est un mois qui est dédié au dépistage précoce chez les femmes de 50 à 74 ans. Donc l'année dernière, c'était vraiment axé sur ça. Donc il y a eu une conférence, il y a eu des ateliers d'autopalpation, il y a eu beaucoup, beaucoup de prévention, vraiment. Là, cette année, on a voulu aller plus loin. Ne pas rester que sur la partie prévention, mais aller sur la partie après cancer. Donc, toute cette phase de prévention, de maladie, de parcours pendant les soins, on a voulu montrer qu'après les soins, il y a une vie aussi qui est très, très compliquée à reprendre. Se réapproprier ce nouveau corps, se reconstruire, mettre toutes ces peurs derrière soi, se faire accompagner, à mon sens, c'est vraiment la partie la plus compliquée.
0: Après
2: cancer, parce qu'il faut savoir, une fois qu'on, comme je le disais tout à l'heure, une fois qu'on a fini la partie médicale, qu'on est tiré d'affaire, on va dire entre guillemets, plus de chimiothérapie, plus rien, Les médecins nous disent, ouais, ça y est, vous êtes en rémission, donc on est content, certes, mais on repart avec plein de questions qui restent sans réponse parce qu'il n'y a personne pour vraiment répondre aux questions. Mm-hmm. Il y a la peur de rechuter qui est là. Il y a comment s'alimenter, comment reprendre sa vie professionnelle, comment reprendre sa vie de couple, comment reprendre sa vie de femme avec ce corps qui est mutilé, ce corps où il nous manque une partie, et comment se réapproprier ce corps, sa féminité, reprendre confiance en soi. Il y a toute cette partie qui est là et on est seul.
0: Mm-hmm. Mais quelle est la plus grande peur des femmes lorsqu'elles découvrent cette pathologie?
2: Il faut savoir que quand on nous annonce un cancer, automatiquement on pense à la mort. Automatiquement, puisque cancer, pour tout le monde, ça veut dire mort.
0: Et moi, pourtant, on a des femmes qui témoignent que maintenant c'est bon, elles ont passé le
2: cap. Mais vous m'avez demandé quand on l'annonce.
0: Oui, quand on l'annonce.
2: À l'annonce, on voit toute sa vie qui défile, c'est un tsunami qui nous tombe dessus. Ouais. Et en fait, on voit toute sa vie. Et si on a les enfants bas âge et qu'on avait des projets, et là, on se dit, mais merde, j'aurai pas le temps, je verrai pas grandir mes enfants, mes projets, c'est fini. Pour nous, on va mourir. Il nous faut un temps pour accepter cette annonce, pour la travailler, pour savoir comment on va composer avec, comment on va avancer.
0: Et l'association aide à ce niveau-là.
2: Oui. Mmh. Alors là, je peux vous le dire parce que depuis 10 jours, je n'ai fait que ça, parce qu'on a plein de nouvelles patientes qui arrivent, et de plus en plus jeunes. Et pendant 10 jours là, c'était très chaud. Très compliqué.
0: J'ai eu une femme il y a 2 semaines cela qui était effectivement sur chimio, et c'était très très douloureux. La souffrance. Alors, cette souffrance-là, ça dure longtemps. Comment on arrive à gérer ça?
2: Alors, il faut savoir, le traitement, c'est au cas par cas. Il y a des gens qui vont faire 5-6 séances de chimio, mais il y en a qui vont faire 12 séances, il y en a qui vont faire plus. Et chaque personne va vivre ces séances de chimio différemment parce que c'est pas le même protocole, ils n'ont pas les mêmes symptômes, c'est pas le même corps. Donc, ils vont vivre différemment cette chimiothérapie, c'est vraiment au cas par cas.
0: Donc, dans ces conditions-là, les femmes n'ont pas intérêt à être seules pour traverser ça.
2: Quel que soit l'homme ou la femme, quelqu'un qui traverse une maladie grave, encore plus le cancer, je dis qu'aucune personne ne doit, aujourd'hui, en 2026, se retrouver seule face à cette maladie. Assez souvent, il faut savoir que les couples ne tiennent pas quand les femmes sont malades. Moi, je le dis et ça me blesse énormément. Malheureusement, nos hommes...
0: Vous êtes à toi, contre moi. Là.
2: Pas du tout, mais c'est un constat. C'est un constat qui est là. En national aussi, vous inquiétez pas, c'est pas qu'en Guadeloupe. Ce n'est pas qu'en Guadeloupe. Il y en a qui ont de la chance que le mari soit là, mais il y en a beaucoup qui n'ont pas cette chance.
0: Ouais, je peux comprendre.
2: Et puis après, il y a la famille autour. Ouais, ouais. Mais tout le monde aussi n'a pas la chance d'avoir une famille aimante et soudée. Mm-hmm. On a des amis aussi. Ouais. Moi, je dis assez souvent, la maladie nettoie autour. On voit qui sont les vrais. Les vrais amis, la vraie famille. Si le mari est vraiment accroché, aime de tout son cœur sa femme, comme il le dit. Mm-hmm. C'est à ce moment-là qu'on voit, dans ces moments-là, on sait qui est avec nous vraiment. Mm-hmm. Malheureusement, tout le monde n'a pas cette chance. Et quand il y a des personnes qui se retrouvent seules, eh bien, nous, on est là.
0: On est
2: là pour leur dire, vous avez un lieu où vous trouvez, vous pouvez rester la journée, ça ne nous dérange pas, pleurez, lâchez-vous, et on rigole. Et c'est un lieu de vie, un lieu de réconfort, un lieu d'amour, un lieu de solidarité, de partage.
0: Absolument. Alors, on va se tourner vers Cindy, qui est donc marraine de cœur de Femmes en Note. Alors, comment ça s'est passé pour être la marraine de cœur, Cindy?
4: Ben, comme je suis adhérente à l'association... Comme je suis adhérente à l'association Karukira Phoenix, Cassia m'a appelée et m'a demandé est-ce que ça te dirait d'être la marraine pour former encore note. Et moi, je me suis dit, ça serait super puisque c'est un moyen de montrer qu'après le cancer, parce que le cancer, on l'a en tête tout le temps, mais qu'après la grosse thérapie, la chimio et tout ce qui s'ensuit, radiothérapie, l'opération, eh bien qu'après, on a une autre vie. C'est plus la même qu'avant, mais on a encore de la vie devant nous. Et comme disait Cassia, c'est vrai que l'entourage fait beaucoup. Moi, j'ai la chance d'avoir mon mari, d'avoir mes enfants, d'avoir ma famille, ma belle-famille, mes amis, mes collègues et même mon patron. donc qui m'ont bien soutenue pendant tout le long de mon parcours.
0: D'accord. Et quel est le rôle de la marraine au cœur de cet événement?
4: C'est pour le rôle de la marraine, c'est-à-dire que je vais partager mon parcours et montrer et véhiculer un message
0: d'espoir.
4: De vie, d'espoir, qu'il ne faut pas laisser tomber. Il y aura des jours où on va être fatigué, on va être très mal, mais on peut se dire que le lendemain, ça va aller, il faut faire petit à petit. Mm-hmm. Parce que c'est vrai que quand moi, on me l'a annoncé, le ciel m'est tombé sur la tête. Je me suis mise à pleurer. Après, mon mari m'a dit, ça va aller, on est ensemble. On est ensemble, on va y remédier, on va se battre. Mes enfants, pareil. J'ai 4 enfants, ils ont eu 4 réactions différentes. Mais on était là, ils ont été là, ma belle famille, ma famille, tout le monde.
0: Tu as été soutenue.
4: Voilà, ça ressemble comme forme en connote, c'est-à-dire on est dans une tempête, on est dans un bateau, je suis le capitaine et tout le monde derrière est en train de ramer avec moi pour avancer, comme l'équipage de forme en connote.
0: Voilà, donc lorsqu'on voit la marraine, on voit que tout est possible, on peut traverser la tempête.
4: Voilà.
0: Absolument. Voilà. En tout cas, c'est ce que Cindy dégage cet après-midi sur le plateau. On n'a pas d'image, mais on a le son de la voix. Un rayon de soleil. Et la présidente aussi encore, brillante de mille feux, sans compter. Christelle aussi, responsable de l'événementiel. Alors, Christelle, le petit bilan par rapport à l'événementiel, comment ça s'annonce? Ça avance bien?
3: Oui, ça avance bien. Alors, Femmes en Connote, cette année aura lieu donc le dimanche 4 octobre sur la plage de Grand Bay.
0: Pourquoi
3: ce choix? Parce que la plage de Grand Bay, c'est une plage qui est magnifique. Une très très longue bande de sable blanc, un peu comme une carte postale. On se croirait même pas en Guadeloupe. C'est une plage qui est malheureusement pas suffisamment fréquentée. Donc l'idée avec notre partenaire majeur, la CARL, et la ville du Gosier, c'était de remettre cette plage au cœur de la Guadeloupe. Donc on a fait donc cette manifestation. Donc ça nécessite quand même un certain nombre d'actions à mettre en place pour sécuriser le site. Mais c'est déjà en cours puisqu'encore il y a quelques heures on m'appelait pour me dire le nettoyage est en cours, on commence à faire l'électrification et puis les grands Béziens sont hyper contents de recevoir cette manifestation et surtout le côté solidaire de cette manifestation. Ils nous ont tous dit d'ailleurs qu'ils feront partie de la fête et qu'ils seront là et que si besoin de pas hésiter à les contacter. Donc c'est une belle cohésion. Donc simplement pour rappeler aux Guadeloupéens que cette plage existe, que vous pouvez venir vous y baigner en toute sécurité, que vos enfants pourront s'y baigner aussi puisque c'est relativement plat sur des dizaines de mètres. Vous pourrez vous prendre en photo comme si on a l'impression que vous êtes aux Seychelles alors que non, vous êtes au Gosier.
0: Alors comment le programme du 4 octobre va se dérouler? Ça commence à quelle heure le matin?
3: Alors, on accueille les participantes à partir de 7h30. Alors, information très importante, c'est que nous avons, avec un partenaire automobile, enfin de location de voiture, mis en place des navettes qui partiront du parking du Palais des Sports du Gosier. Donc, les personnes pourront venir se garer tranquillement sur le parking du Palais des Sports du Gosier, emprunter la navette gratuite qui va les ramener sur la plage et les ramener à leur véhicule. Alors, les navettes vont tourner à peu près toutes les 10 minutes pour les heures de pointe. Et on va réduire à 15-20 minutes pour les heures où on aura le gros de la population, mais il y aura quand même des navettes toute la journée. Et elles vont reprendre après pour ramener tout le monde à son véhicule. Donc, on attend les participantes à partir de 7h30. Alors, de 7h30 à environ 8h30, 9h, on a l'accueil, la remise des goodies, du t-shirt, on a le petit déjeuner qui est offert par un autre partenaire. On a vraiment été accompagnés par des entreprises locales qui ont compris en fait qu'il fallait vraiment ne pas juste se dire que je vais payer 10 euros à une manifestation et me dire que j'ai fait ma bonne action pour l'année, mais qu'il fallait vraiment donner plus. Parce que l'idée de cette manifestation, c'est de pouvoir ressortir un peu de sous à remettre à l'association Caruquera Phoenix.
0: D'accord.
3: Pour qu'elle puisse continuer ses actions avec les personnes porteuses de cette maladie.
0: Non, c'est important de préciser ça pour qu'un maximum de personnes puissent se mobiliser justement pour aider l'association.
3: D'accord. Alors, les personnes peuvent faire des dons. Hein. Alors, on a une billetterie sur AssoConnect. Donc, la billetterie, c'est anasa.assoconnect. Donc, vous arrivez directement sur la page. Vous pouvez vous inscrire et vous avez le choix entre prendre votre billet seul, prendre votre billet et faire un don, ou juste faire un don.
0: D'accord. Alors,
3: ensuite,
0: c'est sur le site, hein?
3: Oui, sur le site anasa.assoconnect.
0: Ok.
3: Ensuite, une fois qu'on a accueilli tout le monde, qu'on a pris le petit déjeuner, on va ouvrir officiellement la manifestation avec le mot des marraines, le mot des présidents. Et puis après, on aura un échauffement au cas. Alors, l'échauffement au cas sera dispensé par une association du Gosier, les Jeunes de Saint-Félix, les Ballets Cameroun, donc ils vont faire un échauffement au cas qui sera bien rythmé, ils m'ont dit. À la suite de ça, à partir de 10h, on va tourner autour des ateliers. Alors, on a 4 ateliers aquatiques et 6 ateliers terrestres. Alors, au niveau des ateliers aquatiques, on a le cas de Saint-Ouen. On a la Kwazumba, on a le longe-côte. Le longe-côte, c'est apprendre à marcher dans l'eau, faire du sport en marchant dans l'eau. Et on a en libre-service le paddle géant et le canoë-kayak. Au niveau des ateliers terrestres, on a l'atelier d'autopalpation, socio-esthétique, réflexologie. On a un atelier avec les kinés du sein, le réseau des kinés du sein. On a un atelier sport et santé avec le réseau des kinés du sein. Et on a un atelier en créole avec le département qui va s'appeler Plus belle loquence. On aura également une fresque participative. Donc il y aura une voile de bébé Saint-Oise avec de la peinture, et chaque personne pourra laisser son empreinte, écrire un mot avec ses doigts. Voilà, c'est une voile que l'on va ensuite mettre sur un canot Saint-Oise et qui sera utilisée pour apprendre aux jeunes à pratiquer ce sport. Et on aura un atelier marée tête. On aura bien sûr la ligue qui sera présente. On aura le mamelon 3D, la présentation du mamelon 3D. Et on aura également un espace food court, c'est-à-dire qu'on aura au niveau de l'espace scénique où il y aura le podium, il y aura un espace où on pourra acheter de quoi grignoter un snack, il y aura un petit jeune qui fera des sorbets. Mais on a également les restaurateurs de la plage. Ouais. Qui vont jouer le jeu. J'ai une petite mamie qui m'a dit, elle va ouvrir, elle va mettre sa musique, qui vont te sorber, nous qui viennent acheter manger au Waï.
0: Pistache.
3: Voilà, donc voilà, c'est pour vous dire que, et cette année, on veut aussi, on a un espace qui sera dédié aux personnes qui ne sont plus là. Ça s'appelle Un message pour tous. Donc ça sera un petit lieu cosy où chaque personne, via un téléphone, pour aller laisser un message à une personne qui n'est plus là.
0: Alors, il y a aussi, j'ai vu cette initiation à la voile. Initiation à la voile.
3: Oui, le canot Saint-Ouen.
0: Aquagym.
3: Oui.
0: Atelier de prévention.
3: Oui.
0: Voilà. Et combien de personnes sont attendues dans cette manifestation?
3: Alors, nous avons 300 participantes, mais nous espérons avoir un public de 600 et plus. En comptant les bénévoles, il y a une centaine de bénévoles. Si chaque participant vient avec une personne, voire une personne et demie, voire deux, nous pouvons.
0: D'accord. Alors, il n'y a pas d'inscription préalable.
3: Oui. L'inscription se fait via le site anasa.assoconnect.
0: Alors, donc, si quelqu'un veut venir...
3: Vous pouvez venir. Hein.
0: Ah, oui.
3: Mais alors, en fait, si vous voulez, les 10 euros de participation qu'on demande sur le site AssoConnect, c'est une forme de don. Puisque, en fait, cet argent va être récolté pour pouvoir remettre à Caruquera Phoenix.
0: Mais si quelqu'un n'a pas eu le temps de s'inscrire, que
3: il peut venir, parce qu'on a des animations qui sont en libre service.
0: Elle peut régler sous place aussi.
3: Alors oui, on aura quelques, mais pas beaucoup. Ah,
0: ouais, je comprends.
3: Mais pas beaucoup, parce qu'une fois qu'on a, en fait, le quota de 300 va avec les t-shirts, les casquettes, les goodies. En fait, il y a
2: Et un pack pour les 10 euros.
3: Voilà, donc il y a un pack. Et puis aussi, on n'a pas parlé du défilé appuyé femme. C'est la prochaine question.
0: Oui, c'est ça. défilé appuyé femme et animation artistique.
3: Voilà. Alors, le défilé appuyé femme, je vais laisser Cassian parler.
2: Le défilé appuyé femme, c'est un défilé pour montrer aux femmes atteintes de la maladie ou non atteintes que les femmes, nous sommes des poteaux mitants. Donc, à vivre malgré la maladie, c'est une façon de leur montrer qu'il y a de l'espoir malgré la maladie et qu'on reprend sa vie en main. Mm-hmm. C'est une façon de faire aussi qu'on est ensemble, qu'on avance ensemble, qu'on n'est pas seul. Mm-hmm. Et donc, ce jour-là, ce défilé de mode est pour moi quelque chose qui prend tout son sens, puisque la solidarité y sera. Puisque la solidarité y sera, il faut savoir qu'il y aura 3 mannequins qui seront en body painting, qui vont quand même montrer leur corps, même s'il y aura de la peinture sur la partie opérée, sur la mastectomie. Ça fera prendre conscience aux personnes qui ne sont pas atteintes de voir la violence, en fait, de cette opération. Et pour ces femmes qui vont défiler en body painting, c'est un dépassement de soi, c'est de reprendre confiance en soi et montrer que malgré ce que j'ai là, eh bien, j'avance et je vis, je ne suis pas morte, je vis.
4: Mm-hmm. Je suis toujours aussi
2: belle. Je suis toujours aussi belle. C'est sublimer la femme. Il y en aura 5 qui seront en maillot de bain et 5 qui seront en tenue de plage.
0: Voilà. Est-ce qu'on peut parler un petit peu de projets à venir après l'événement du 4 octobre? Est-ce que Kaikira Phoenix a un autre rendez-vous pour le public?
2: Donc, Kaikira Phoenix a des rendez-vous pendant tout le mois d'octobre rose. Ouais. J'ai envie de vous dire que le cancer, c'est tout le temps, c'est toute l'année. Et que le cancer, malheureusement, ne part pas à la fin du mois d'octobre. Mmh. On le saurait et ce serait top, ça. Donc, Kaikira Phoenix a des actions toute l'année. Octobre rose, on a des actions phares, c'est vrai, parce qu'on est beaucoup sollicité par les lycées, par les entreprises. Et sur les grands événements qui se passent sur le département. Après, on a une grosse marche qui est prévue sur Basse-Terre. On a des interventions dans pas mal de lycées, dans les pharmacies, dans les entreprises.
0: D'accord. Alors, un numéro de téléphone pour joindre.
2: Alors, pour joindre l'association Kaikira Phoenix, c'est 06 90 98 70 55.
0: Alors, 06 90
2: 98 70 55.
0: 90,
2: je profite pour lancer un appel aux bénévoles. On a besoin de bénévoles. L'association s'agrandit. On a de plus en plus de patients, patientes. Et nous avons besoin de bénévoles pour nous accompagner sur nos différentes manifestations. Il faut savoir que Kaikira Phoenix, un mardi sur deux, est au CHU de Pointe-à-Pitre en chimiothérapie, en radiothérapie. On est au CHBT un mardi sur deux. Mmh. On est au pôle parents-enfants un jeudi sur deux. On sera à la clinique PITA bientôt. Et ces jours, c'est de 9h à midi. Et pendant ce laps de temps, on met un stand d'information, on offre un petit déjeuner aux personnes qui viennent en consultation, aux patients qui sont là. Et donc, on a besoin de bénévoles pour nous aider, pour nous soutenir sur toutes ces actions.
0: Voilà, l'appel est lancé sur RVM 06 90 98 70 55 pour joindre l'association. Un dernier tour de table avant de terminer, la marraine, quelque chose à dire à nos auditeurs?
4: Je dirais, venez nombreux et autopalpez-vous.
0: Important.
4: Que ce soit les hommes ou les femmes, parce que 1% des hommes ont un cancer du sein.
0: Important. Christelle?
3: Alors, pour conclure, rendez-vous tous le 4 octobre. On vous attend sur la plage de Granby pour cette très belle manifestation où notre but, c'est de montrer que le cancer ne définit personne.
0: Voilà. Puis, La présidente, un petit mot.
2: Mais je dirais à tous les Guadeloupéens de venir le 4 décembre, le 4 octobre, nous rejoindre à Grand-Bé. Venez vous informer, venez soutenir, venez encourager. Nous vous y attendons. Vous allez passer une bonne journée, une très belle journée à avoir les informations aussi. Et puis, vous apprendrez surtout à vous autopalper.
0: Voilà. En tout cas, merci, mesdames, d'être venues sur RVM pour partager ce programme avec nos auditeurs.
3: Merci de nous avoir reçus.
0: Bon succès. À bientôt.
3: Bon après-midi. Au revoir. Au revoir.
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2: Voilà, ça a été un plaisir réel pour moi d'être avec vous cet après-midi, d'avoir été avec cet après-midi dans les rendez-vous de l'après-midi. On se donne rendez-vous d'ici demain, 14h, 15h25, et nous allons donc recevoir Monsieur Stéphane Copette. On parlera bien sûr de l'entreprise, le monde de l'entreprise. Ce sera lui l'invité des RDV de l'après-midi. Nous avons donc reçu pour vous aujourd'hui eh bien, les différents responsables de cette manifestation Femmes en Canotte qui aura lieu le dimanche 4 octobre sur la plage à Granby pour dans le cadre de ce mois d'octobre, octobre rose, la prévention du cancer du sein. Donc on souhaite beaucoup de courage aussi à ceux qui sont atteints. Et tenez bon, sachez qu'il y a des structures qui sont là à votre écoute pour vous aider à traverser ce cap, et restez patient et confiez-vous, comme on dit, confiez-vous en l'Éternel, reposez-vous sur Dieu et il mettra en place les voies et les moyens d'une façon ou d'une autre pour vous soutenir et vous accompagner. Restez branchés, dans quelques instants, 15h30, on retrouvera une émission L'Homme sans masque. On enchaîne avec Je vais de l'avant, tiré de l'album de Marie.

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1: Beaucoup de personnes s'interrogent sur leur mari, sur leur épouse. Et singulièrement, très souvent on se dit que je n'ai pas épousé la bonne personne. Et on se dit qu'il y a peut-être quelqu'un, une bonne personne quelque part. Mais la vérité c'est que le mari ou l'épouse, l'homme ou la femme qu'on a épousé, en fait devient la bonne personne à un certain moment. Ou n'est pas la bonne personne effectivement à un certain moment. Et l'idée c'est de comprendre à quel moment cette personne devient la bonne personne, à quel moment cette personne devient la mauvaise personne, la personne que l'on n'aurait pas dû. Pour moi, il y a des questions qui sont importantes à poser. Est-ce qu'il y a des critères de bon mari, des critères de bonne épouse? Maintenant, dans le foyer chrétien, il y a un certain nombre de choses qui sont dites. Et ce serait intéressant de les prendre et de les interroger par rapport à ce que c'est qu'une bonne épouse, par rapport à ce que c'est qu'un bon mari en particulier, et ce que c'est qu'une bonne épouse.
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2: C'est le rêve de tous et de toutes de trouver la bonne personne pour les célibataires. Vous êtes tous et toutes pour les mariés fiers d'avoir épousé la bonne personne. Le but de l'émission n'est pas de virer votre conjoint si vous vous rendez compte qu'il n'est pas la bonne personne. Il ou elle est peut-être en devenir de l'être. Mais qu'est-ce que la bonne personne? Quelle est votre définition de la bonne personne? Peut-être parce qu'il vous donne tout ce que vous avez besoin. Peut-être parce que vous avez les mêmes goûts. Peut-être encore parce que vous avez les mêmes aspirations. En tout cas, bienvenue à cette émission L'Homme sans masque destinée aux hommes, mais dont les femmes sont les bienvenues. Et merci encore d'être là pour participer à cette émission. Je vous rappelle que nous avons une équipe prête à réceptionner vos appels téléphoniques. Il suffit de composer le 83 26 73 si vous avez une question. Et nous avons déjà sur place Elie et Rebecca qui sont là prêts à réceptionner vos appels. Et bien sûr, notre intervenant avec qui nous avons déjà fait un très long parcours, à savoir Maurice Valsi, qui lui est psychologue et qui chemine avec nous et qui nous apprend beaucoup de choses concernant l'homme. Maintenant, ce soir, nous avançons un petit peu plus. Rappelez-vous, la dernière fois, nous avons parlé de marié et de mari. Comment? Et la toute première question, tout d'abord, bonsoir Maurice Valsi.
3: Bonsoir.
2: Merci d'être des nôtres.
3: C'est un plaisir.
2: Et merci de participer à l'émission. Maurice Valsi, comment peut-on être mari sans pour cela être marié? Est-ce possible?
3: Alors, c'est vrai que la dernière fois, nous parlions de ce thème, nous échangions dessus, à savoir être un mari marié ou un mari non marié. La réalité, c'est que si nous sommes mariés, c'est que nous sommes mariés. Si nous avons contracté ce contrat avec notre épouse, on est marié administrativement. Mais le mariage véritable, on disait la dernière fois, le lienage, cette capacité à se mélanger, à se donner, à se perdre, à mourir, cette capacité, en fait, c'est elle qui va finalement dire si on est véritablement

0: ou non mariés. Et beaucoup d'hommes, beaucoup de femmes, malheureusement, sont mariés administrativement, mais ne sont pas réellement des personnes mariées ensemble, c'est-à-dire qui vivent ensemble, qui partagent ensemble, qui sont là l'un pour l'autre et qui finalement, comme la Bible le dit, sont dans ce cheminement à devenir une seule et même personne. Maintenant,
1: Pensez-vous, c'est vraiment possible de devenir cette seule et même personne, comme vous venez de le dire?
0: En fait,
1: parce que nous avons chacun notre personnalité, notre identité, nous avons notre passé qui pèse bien sûr bien lourd. Comment faire pour pouvoir entrer en lien-âge, comme vous avez précisé tout à l'heure?
0: En fait, ce que vous dites là, ne serait-ce que par rapport au passé que l'on a, c'est une réalité. Nous avons tous un passé. Et celui-ci peut être plus ou moins lourd. Et tout le problème, en tout cas l'un des problèmes cruciaux, c'est que celui-ci va devenir lourd lorsque celui-ci devient lourd dans le mariage, dans la réalité conjugale. Parce qu'en fait, celui-ci est censé être jugulé. On a ce qu'on a, la conjugaison, la conjugalité, c'est une conjugaison de deux individus. Maintenant, cette jugulation qui est nécessaire de l'ordre, ce qui est de l'ordre du passé, ce qui est de l'ordre de notre background, ce qui est de l'ordre de nos fardeaux personnels, en fait, cette jugulation doit se faire avant le mariage, avant la signature contractuelle du être ensemble. Et donc, se devenir une personne-là est possible, pas en chair. Maintenant, nous qui sommes des lecteurs bibliques, vous dire, mais en fait, le texte dit, ils deviendront une seule chair. Donc, et je vais être un peu plus cru, pas en viande. Ce sont véritablement deux corps différents. Mais c'est une réalité spirituelle, c'est une réalité de recherche d'unité d'esprit. Cette unité d'esprit suppose que ces deux êtres-là vont accepter de se confondre, de confondre leur caractère, de confondre quelque part leur personnalité tout en étant toujours distincts. Parce que c'est une femme, c'est un homme, ils seront toujours distincts. Seulement, tout en ayant des différences, ils peuvent se confondre, je ne veux pas dire se compléter, mais en fait s'optimiser, c'est-à-dire que chacun, la présence de chacun permet à l'autre d'être optimal dans tout ce qu'il a de façon, dans tous les talents, dans tous les dons, dans toutes les capacités, dans toutes les compétences qu'il a en tant qu'homme, qu'elle a en tant que femme.
1: Alors, est-ce que cela veut dire que l'un et l'autre vont se fondre? Est-ce qu'ils vont se fondre l'un dans l'autre? Et ensuite, est-ce que ça va durer longtemps?
0: Alors,
1: est-ce que ça prend du temps pour se mettre en place?
0: Lorsqu'on parle de fondre, on parle de fusion. Et on parle de disparition. Encore une fois, si l'on reste sur de façon pratique, de façon physique concrète, ces deux personnes ne vont pas se fondre. Elles sont toujours deux personnes distinctes physiquement. Mais spirituellement, en termes de façon de penser, en termes de caractère, elles sont appelées à construire le même caractère. Et il est clair que si je suis avec un groupe de personnes et que nous avons le même caractère, tout en n'ayant pas les mêmes caractéristiques, mais ayant le même caractère, en fait, on va se comprendre sur tout et on va pouvoir partager parce qu'en fait, on a la même façon de réagir face à telle ou telle situation. Cette façon de réagir, elle se complète, on s'accueille en fait. On s'accueillera parce qu'en fait, on apprend, on a la même éducation.
1: Alors, si cette étape n'est pas franchie, il faut repousser le mariage ou on avance quand même?
0: Nous disions effectivement la dernière fois qu'il y a un certain nombre de préalables à l'entrée dans le mariage. Et c'est clair que si ces préalables ne sont pas posés, il vaut mieux repousser et il vaut mieux des fois carrément rompre ce qu'on appelle les fiançailles. Mais il y a quelque chose que je voudrais pointer aujourd'hui, qui va nous faire entrer dans, peut-être dans notre sujet, être mari et épouse de la bonne personne, c'est que nous pensons à tort, et je le dis comme ça de go, nous pensons à tort qu'il faut simplement aimer l'autre pour se marier avec. Je dis bien, nous pensons à tort qu'il faut simplement aimer l'autre pour se marier avec. C'est-à-dire, je l'aime, donc l'amour fera. Le fait que l'on s'aime, le temps fera, l'amour fera, et nous allons nous comprendre. Malgré ses torts, malgré son caractère, malgré. Et on va se comprendre.
1: Donc c'est pas l'ingrédient le plus important, l'amour.
0: L'amour est l'ingrédient le plus important. L'amour est l'ingrédient le plus important. Et c'est parce que l'on aime la personne que certaines fois on ne doit pas se marier avec elle.
1: Attends, reprends parce que là, c'est parce qu'on aime la personne que...
0: C'est parce que l'on aime la personne que certaines fois on ne doit pas se marier avec elle.
1: Bon, alors si on aime, on ne doit pas se marier.
0: Non, c'est pas si on aime, on ne doit pas se marier. Je dis que l'amour est l'ingrédient le plus important, fondamental. Voilà. Seulement, ce n'est pas... des fois, c'est parce que l'on aime quelqu'un qu'on ne doit pas se marier avec elle. Pourquoi? Parce que lorsqu'on constate que cet homme-là ou cette femme-là a ce caractère non soumis, ce caractère non révérencieux, a des traits, des comportements, par exemple, c'est quelqu'un qui boit, par exemple, c'est quelqu'un de violent, par exemple, c'est quelqu'un d'irrévérencieux, par exemple, c'est quelqu'un de colérique, quelqu'un qui a de la rancune, c'est quelqu'un qui n'a pas réglé les problèmes avec ses parents. Ce n'est pas quelqu'un avec qui se marier. Ce ne sera pas lui faire du bien que de se marier avec en se disant « je l'aime ». Ce n'est pas lui faire du bien parce qu'en fait, on va lui demander de devenir mari ou de devenir femme alors qu'il ou elle n'est pas encore capable de vivre cette réalité-là. Il y a des fardeaux que l'on doit régler avant d'entrer dans le mariage parce que, on le verra, il y a des textes où Ellen White dit véritablement que le mariage va demander un certain nombre de responsabilités. C'est un temps difficile et c'est pour cela que nous parlions la dernière fois de mort. C'est-à-dire que l'on va mourir, on va être appelé à mourir, on va être appelé à cesser de regarder à soi, mais à regarder qu'à l'autre. On va être appelé à générer dans l'espace où on va vivre une atmosphère de grâce. Et on ne peut pas générer ce genre d'atmosphère si, en fait, on est concentré sur ce que nos parents nous ont fait. Si on est concentré sur l'alcool, si on est concentré sur une consommation de drogue, on ne peut pas le faire. Toute notre énergie doit être dans la construction de cette conjugalité. Et très souvent, en fait, certaines choses ont déjà pris le pas dans la vie du jeune homme, dans la vie de la jeune fille. Et ce sont des personnes qui ont envie simplement de vivre un certain sentimentalisme, c'est-à-dire c'est ce rapport amoureux-là. Je suis amoureux d'elle, je suis amoureuse de lui, je l'aime, et donc il faut qu'on se marie. Alors qu'on ne se dit pas que lorsqu'on sera justement dans ce lionnage, dans ce contrat, cet engagement, il va falloir justement que ces choses qui me perturbent ne me perturbent plus parce que j'aurai une tâche beaucoup plus importante sur laquelle me concentrer.
1: Voilà. Je rappelle à nos amis auditeurs que vous pouvez composer le 83 25 73. Maintenant, dites-nous, j'aimerais bien que vous nous dites, vous, amis auditeurs qui nous écoutez, selon vous, qu'est-ce que la bonne personne? Comment définissez-vous la bonne personne? Vous avez rencontré la bonne personne? Vous avez épousé la bonne personne? Dites-nous, pourquoi cette personne est bonne à vos yeux? 83 25 73 05 90, bien sûr. Et nous avons notre équipe composée de Eddie et Rebecca. avocats qui sont là pour réceptionner vos appels et partager avec nous. Maintenant, revenons, si vous le voulez bien, sur cette notion de construction de la conjugalité. Vous nous avez dit qu'il faut que ces personnes aient un bon caractère, etc. Maintenant, que l'amour à sa place, l'amour est primordial, mais il n'y a pas que cela. Mais revenons dans notre contexte guadeloupéen. Avant, on vous disait, bon, il faut tenir une case. Hein, avant, il suffisait d'avoir une maison, il suffisait d'avoir un bon travail, et c'est bon, on peut se marier. Aujourd'hui, les choses changent un petit peu plus. Il suffit d'avoir peut-être un bon emploi. Ça, c'est la chose primordiale que l'on réclame. D'ailleurs, un jeune homme va se présenter chez les parents d'une jeune fille. La première question qu'on va lui poser, est-ce que vous travaillez ? N'est-ce pas ? Ensuite, s'il répond oui, il travaille. La seconde question, on essaie de voir s'il a une voiture et s'il a les moyens qui correspondent pour pouvoir. Ah, mais oui, il faut que la fille ne marche pas trop dans la rue. Donc, vous voyez, autant de critères comme ça qui sont typiquement antillais et qui, quelque part, deviennent quelque part de bonnes raisons pour épouser X ou L.
0: Oui, cela semble de bonnes raisons pour l'épouser lui, pour l'épouser elle, mais c'est de prime abord. Ce que je veux dire, c'est que après un certain temps, et très souvent rapidement, on se rend compte que ces éléments-là, qui semblaient être les éléments qui fondateurs de la décision, en fait, sont bien moindres que la réalité de la conjugalité. Parce que ce qui va se passer, c'est que la conjugalité va demander à ce qu'on fasse concession. La conjugalité va demander à ce qu'on donne sans peut-être recevoir. Et lorsque l'on se voit que l'on donne et on ne reçoit pas, on va demander à recevoir. Et lorsqu'on demande à recevoir et qu'on ne reçoive pas, on va commencer à grincer des dents. Et lorsqu'on commence à grincer des dents, en fait, on va commencer à s'éloigner. Et lorsqu'on s'est bien éloigné, la suite, on la connaît. Pourquoi ? Parce qu'en fait, psychologiquement, nous avons envie, dans le mariage, d'être satisfaits. Je dis bien, nous avons, personnellement, j'ai envie en tant qu'homme, j'ai envie en tant que femme, dans mon mariage, d'être satisfait. Alors qu'en fait, nous ne sommes pas appelés, nous ne devrions pas être appelés à rechercher notre satisfaction dans le mariage, mais la satisfaction de l'autre. J'entre en mariage pour la satisfaction de l'autre. Maintenant, j'entre en mariage aussi, sachant que je suis chrétien, j'entre en mariage pour la glorification de Dieu. Cette glorification de Dieu passe par le service. Donc, j'entre en mariage pour servir. Et il faut se le dire, vous parliez de la réalité guadeloupéenne, elle est pratiquement mondiale en fait. Elle est mondiale parce que c'est tous les hommes, c'est toutes les femmes qui pensent plus ou moins ainsi. Et qu'ils soient chrétiens ou pas, malheureusement, très souvent, il faut qu'il me donne, il faut qu'elle me donne, il faut que. Et plus je suis dans un il faut que, moins en fait j'ai et plus en fait je suis insatisfait. Et c'est pour cela qu'on se retrouve avec des hommes qui sont mariés, mais non mariés, des femmes qui sont mariées, mari non marié ou épouse non mariée. Parce que cette réalité de donner, en fait, elle n'est pas incorporée avant même d'entrer dans le mariage. Et lorsqu'on est dans le mariage, c'est un choc. C'est un choc. Et moi, je comprends ces personnes qui sont dans ces... qui ne comprennent pas, mais pourquoi est-ce qu'il est comme ça? Pourquoi? Et la cour, le tourner autour des fiançailles ou d'avant les fiançailles, il y avait beaucoup de choses qui se donnaient. Alors que dans la réalité conjugale, je ne vois plus rien... Je ne comprends plus rien. Qu'est-ce qui se passe? Qui est cet homme? Qui est cette femme avec qui je me suis marié? Tu m'as trompé. Tu m'as trompé. Tu m'as trompé parce que tu m'as dit un certain nombre de choses. Tu m'as fait croire un certain nombre de choses. Et aujourd'hui, il n'y a rien. Ou pire, je pensais que tu allais. je croyais que tu m'aimais et que tu allais changer parce que tu m'aimais.
1: Bon, il y a aussi le fait que des promesses sont faites, qu'on n'arrive pas à les tenir. Des promesses sont faites parce qu'on veut obtenir l'autre. Je parle dans les deux sens.
0: Oui, hein, tout à fait.
1: Parce qu'on veut obtenir l'autre, on fait des promesses, on fait des promesses pratiquement. Maintenant, après avoir fait ces promesses, on se rend compte que quelque part, on ne peut pas répondre, on ne peut pas donner. Et il y en a qui vous disent bien des fois, je ne peux pas donner ce que je n'ai pas reçu.
0: Prétexte.
1: Ah, pourquoi ?
0: Mais c'est un prétexte. C'est un prétexte réel. Mm-hmm. Je ne peux pas donner ce que je n'ai pas reçu. C'est vrai. Mais lorsque je dis cela, je suis en train de dire à l'autre, ben, tu n'auras rien. Parce que je n'ai pas reçu. Et donc, je suis en train de dire à l'autre, c'est de la faute de mes parents. C'est de la faute d'un tel, c'est de la faute d'un tel. Moi, je ne suis pas responsable du fait que tu n'aies pas. Je t'ai promis, mais je me rends compte que je n'ai pas reçu. Mais je n'ai pas reçu, donc, écoute, hélas, vis avec ça. Contente-toi de cela, parce que je n'ai pas reçu. Prétexte. Prétexte parce qu'en fait, c'est...
1: Alors, c'est parce qu'on ne veut pas donner ?
0: Non. Pas parce qu'on ne veut pas donner, parce qu'on ne veut pas se donner les moyens pour donner, pour pouvoir donner. Mais ce moyen pour pouvoir donner, c'est ce dont nous parlions, mourir. Mourir. Accepter justement, maintenant, de mourir. Et accepter d'aller là où il faut pour avoir ce qu'il faut pour donner. On a des lieux d'éducation. Ce ne sont pas que nos parents qui sont des lieux d'éducation. Lorsqu'on est devenu adulte et qu'on constate un certain nombre de choses, parce que cela arrive dans certains mariages, après le mariage, qu'on constate que oui, effectivement, j'ai fait des promesses et je n'y arrive pas en fait. Conscient de cela, j'ai le devoir en tant que mari de m'interroger sur comment faire pour pouvoir donner ce que j'estime être bon. Ce que le code, mon manuel institutionnel me dit que je dois donner. Qu'est-ce que je dois donner ? De l'amour. C'est pour ça que je dis que l'amour est fondamental, mais comment donner de l'amour ? C'est pas simplement parce que mon épouse voudrait telle voiture. C'est pas simplement parce que mon épouse voudrait que chaque fois que j'entre du travail, je fasse la vaisselle, que je fasse le ménage, et que je me dise il faut que je. Ce n'est pas tant cela. C'est plus de savoir mais quels sont les ingrédients qu'il faille que j'apporte dans le foyer pour que ce foyer soit à l'image du foyer que je veux, du foyer que Dieu veut. Et est-ce que ce que je veux en termes de foyer est en adéquation avec ce que Dieu veut comme foyer? Ce sont des questions à poser personnellement, mais ce sont aussi des questions à poser à deux. Parce que si le couple n'est pas capable de se poser ces questions-là ensemble, encore une fois, ce sont des personnes qui ne sont pas ensemble. Ce sont des personnes qui chacune sont de leur côté à faire leur réflexion, à penser, à réfléchir, somme toute de bonnes réflexions, mais qui ne se mettent pas ensemble, donc qui ne conjuguent pas.
1: Alors, pardonnez-moi de revenir un petit peu sur cette question que j'ai posée tout à l'heure, à savoir que monsieur n'a pas reçu l'amour, il te dit « je ne peux pas donner ce que je n'ai pas mm-hmm. », mais en même temps, madame aussi est dans le même cas. Mm-hmm. Donc, madame est dans le même cas, je ne peux pas donner ce que je n'ai pas. Monsieur est dans le même cas, je ne peux pas donner ce que je n'ai pas. Que vient ce couple-là, finalement? Qu'est-ce qu'il en advient?
0: Si c'est un couple où les deux individus, les deux conjoints restent sur cette position, je ne peux pas donner ce que je n'ai pas, mais ce sont des personnes qui, petit à petit, vont s'éloigner l'une de l'autre et qu'il y a de fortes chances qu'au bout, qu'ils se séparent.
1: Oui, même temps, j'insiste là-dessus parce que je n'ai pas dans ma tendre enfance entendu maman me dire je t'aime. Je n'ai pas dans ma tendre enfance entendu papa me dire je t'aime. Je n'ai pas dans ma tendre enfance reçu l'affection qu'il fallait. Aujourd'hui, que dois-je faire pour pouvoir m'aider moi-même, me venir en aide moi-même? Et m'aimer moi-même, apprendre à m'aimer moi-même, que dois-je faire pour apprendre à m'aimer moi-même? Et est-ce qu'il faut d'abord que je m'aime pour pouvoir aimer l'autre?
0: Alors, si je n'ai pas appris à être aimé,
1: oui. En fait,
0: si je n'ai pas appris à être aimé, qu'est-ce qu'être aimé, j'ai besoin de l'apprendre. Mais il y a encore déjà là un problème. Hein. Le problème, c'est que je suis en conjugalité et...
1: Il est trop tard.
0: Je n'ai pas appris qu'est-ce qu'être aimé. Alors que je demande à une épouse, si on est dans le cas du mari, je demande à une femme, à une épouse, de m'aimer.
1: Mais justement, parce que beaucoup disent, bah, mais je n'ai pas reçu, c'est l'occasion pour moi de recevoir, bim, allez,
0: ce qui veut dire, et c'est là que je veux en venir, ce qui veut dire que l'homme qui se marie avec cette épouse et qui demande, qui aimerait, ce qui veut dire qu'il sait c'est quoi être aimé. Il sait. Même s'il ne l'a pas, il n'en a pas fait l'expérience, mais théoriquement, il sait. Maintenant, je n'en ai pas fait l'expérience, et d'ailleurs, je ne sais même pas non plus l'exprimer, ok? Donc, aimer, être aimé, mais aussi aimer, je ne sais pas. Dès lors, mais théoriquement, j'en ai entendu parler, je suis un lecteur biblique, je vois aussi donc, que j'ai des difficultés. Je vois, je constate mes difficultés, je les reconnais auprès de cette femme avec qui je n'aurais pas dû me marier dans cette condition, mais disons, je suis déjà marié, je les reconnais auprès de cette femme, mais je les reconnais à mon niveau aussi et je cherche des solutions. L'une des solutions, c'est effectivement de se plonger dans cette parole et de demander l'aide de Dieu. C'est une solution importante, nécessaire, et si cette demande-là, elle est sincère, j'assure que Dieu va y répondre. La deuxième solution, c'est de se rapprocher d'un professionnel. Ça peut être un psychologue, ça peut être un conseiller conjugal, ça peut être quelqu'un qui peut nous aider, m'aider dans ce qu'on s'appelle dans une espèce de relation d'aide, afin de m'aider à avoir ces outils-là, à apprendre à communiquer, à apprendre à parler, à apprendre à écouter, à apprendre à avoir les bons gestes, pour que effectivement je puisse, moi, parce que j'ai ce désir-là, j'ai cette volonté-là, et un adulte qui a cette volonté-là va apprendre rapidement. Il va apprendre rapidement parce que il a faim et soif. Comme il a faim et soif, il aura cet engouement-là. Tandis qu'un enfant n'a pas faim et soif. Un enfant absorbe parce que c'est normal. Donc, l'adulte qui va prendre conscience de cela et qui dit « Oui, je veux apprendre », conscience de son état et de la nécessité de pouvoir vivre cela dans son couple, dans son foyer, il peut le faire. Et donc, il y a possibilité de le faire. Maintenant, lorsque ces doubles aides-là peuvent se faire ensemble, c'est encore mieux. Je le crois aujourd'hui, dans ma pratique, si dans l'accompagnement psychologique, vous rencontrez un psychologue qui peut vous aider aussi spirituel, vous accompagner spirituellement et faire entrer justement cette réalité spirituelle. Parce que lorsque je parle de spiritualité, je ne parle pas de religiosité, hein, je parle véritablement de l'échange de pensées, d'esprit. Parce qu'en fait, nos comportements, je l'ai déjà dit, nos comportements dépendent de nos pensées, de ce que l'on pense, de notre face, de nos schémas mentaux. Et si nous avons les comportements que l'on a, c'est parce que nous avons des schémas mentaux qui sont très souvent distordus. Et il faut les redéfinir. Et c'est très souvent avec un professionnel, justement du mental, que l'on peut redéfinir, remodeler ces schémas mentaux. Afin d'avoir les bonnes pensées, afin après d'avoir les bons comportements, les bonnes habitudes et enfin le bon caractère.
1: En tout cas, chers amis auditeurs, merci quand même d'être là avec nous, de participer à cette émission. Je vous avais posé la question, pour vous, c'est quoi la bonne personne? Je ne sais pas si on peut se tourner maintenant vers la régie, vers nos...
2: Oui.
1: Élie et Rebecca, dites-nous, avez-vous déjà reçu des appels ou pas?
2: Oui, je confirme qu'on a déjà un certain nombre d'appels.
1: Oui.
2: Je vais remonter deux questions. Déjà, la question de Serge de Mornalo, qui nous dit si la vision de notre psychologue n'est pas trop idéaliste. Voilà. Donc, je pense qu'il te connaît, Serge. Alors, nous avons aussi Viviane, par contre, de Petitbourg, qui trouve que ce thème est vraiment très important. Et est-ce que, toutefois, elle pose la question, est-ce que ça s'adresse au monde chrétien ou alors à tout le monde, à tout public? Et pour elle, c'est tellement important parce qu'elle est consciente de c'est triste de voir autant d'échecs du mariage, et notamment dans l'Église de Dieu. Elle dit que ce thème serait bien de voir si ça peut pas être débattu dans un grand espace public où tout le monde serait rassemblé pour poser des questions, tout public, parce qu'elle trouve que ce thème est fondamental.
1: Voilà. On n'a pas eu quand même de réaction concernant la bonne personne, parce qu'on aimerait que nos auditeurs.
2: Alors, je ne sais pas si Viviane peut compléter.
1: Dites-nous, chers amis auditeurs, pour vous, c'est quoi la bonne personne? Vous avez épousé quelqu'un qui, à vos yeux, est une bonne personne. Dites-nous pourquoi cette personne est une bonne personne. Et voilà, c'est ce qu'on aimerait avoir vos témoignages pendant cette émission. En tout cas, merci de composer le 83 25 73. Et Maurice Valsy, notre psychologue, est avec nous pour nous accompagner dans le déroulement de cette émission. Maintenant, la bonne personne, vous savez, vous êtes, je sais qu'il y a beaucoup d'auditeurs qui sont branchés. Il y en a même un qui me disait que depuis 13 heures, lui et toute sa famille sont déjà devant le téléviseur parce que ce thème, la bonne personne, les intéresse. Ils veulent savoir qui, c'est quoi la bonne personne, quelles sont les caractéristiques d'une bonne personne. Et ils veulent également, mais attention, ceci n'est pas pour, si vous vous rendez compte que la bonne personne, la personne qui est à côté de vous, votre conjoint n'est pas la bonne personne pour le virer ce soir. Alors, c'est pas ça l'objectif de l'émission. Mais cette personne, votre conjoint certainement est en cours de le devenir ou encore il le sera bientôt. Enfin, peu importe, c'est pas ça l'objectif. L'objectif est de permettre certainement à nos auditeurs d'avancer et de mieux comprendre le rôle de mari, le rôle de père au sein de la famille. Alors, oui.
0: Oui, je voulais revenir sur la question de Serge par rapport à la vision idéaliste. C'est vrai que on peut penser cela, mais je me dis que peut-être que c'est cela. On peut penser cela, que la vision est trop idéaliste, mais peut-être que c'est cela qu'il faille avoir.
1: Mais est-ce que c'est réalisable?
0: C'est-à-dire, lorsqu'on fixe une barre trop haute et qu'on estime qu'elle est trop haute, on va laisser tomber. Alors, ma question, c'est où est-ce que nous fixons chaque homme en tant que mari, chaque femme en tant qu'épouse, où est-ce que nous fixons la barre de nos obligations, la barre de, comment dirais-je, de bonheur de notre foyer, de notre couple? Où est-ce que nous fixons ces obligations? Où est-ce que nous voulons arriver? Est-ce qu'on veut simplement vivre dans un monde, on va dire ainsi, dans la réalité ambiante, donc baigner en fait dans cette eau tiède, ou est-ce que l'on veut aller à un niveau justement qui semble être trop idéaliste? Et je pense que c'est important de se poser cette question, parce que c'est ce qui va générer chez nous une vision, un désir de plus loin, un but, un objectif à atteindre. Et le couple marié aujourd'hui, si ce couple-là reste sur ses acquis, si ce couple-là n'a pas une vision, n'a pas un objectif à atteindre, ce couple-là ne va pas avancer. Il va s'encrouter, il va s'ankyloser, il va se scléroser et il va mourir parce qu'en fait, et à un moment, la femme ou l'homme va dire « Je m'ennuie. Je m'ennuie avec toi parce que je m'ennuie. » On n'a pas de projet, on n'a pas d'objectif, on n'avance pas, les choses ne changent pas, on ne va pas vers quelque chose de meilleur. On doit aller vers quelque chose de meilleur.
1: Alors maintenant, cet auditeur ou cette auditrice qui peut-être a déjà franchi le pas du mariage et qui s'est rendu compte que bon, j'ai franchi le pas, mais toutes les instructions que nous sommes en train de donner là, il se rend compte qu'il n'a pas franchi ces étapes-là. Il les a quelque part brûlées. Avez-vous un message d'espoir, d'espérance pour ces auditeurs?
0: Alors, oui, j'ai un message d'espérance, d'espoir. Oui, c'est sûr, parce que la réalité, c'est que nous sommes capables de changement. Les choses peuvent changer. Et de façon radicale, elles peuvent changer. Mais il y a une condition. La condition, c'est si nous le voulons. Si nous le voulons et si nous l'acceptons. C'est-à-dire si nous acceptons d'être remodelés. si nous acceptons d'être repétris, si nous acceptons à nouveau d'être malaxés à nouveau. Pour cela, il faut reconnaître que j'ai besoin de changement, je veux et j'accepte. Je me lâche. Et dans ce lâcher-là, c'est important de s'interroger sur son caractère. Est-ce que mon caractère est un caractère qui fait du bien à mon épouse? Est-ce que mon caractère fait du bien à mon épouse? Est-ce que je reconnais que j'ai des obligations vis-à-vis d'elle? Est-ce que je m'inquiète de ses souhaits, de son bonheur? Et quel bonheur? Est-ce que son bonheur pour moi est inscrit dans la maison, dans l'argent, dans le fait d'avoir une grande... Où est-ce que son bonheur est inscrit véritablement? Et quel bonheur je lui propose?
1: Mais pour cela, il faut d'abord qu'il entende.
0: Il faut qu'il entende. Est-ce que j'ai du respect pour elle? Est-ce que j'ai de l'égard pour elle? Ce sont des questions qui auraient dû être posées avant. Pour avoir de l'égard pour cette femme-là, il faut aussi avoir en amont eu de l'égard pour sa propre mère. Il faut aussi avoir de l'égard pour les femmes de façon générale. Il faut donc être un homme qui soit quelqu'un d'honnête, quelqu'un de doux, quelqu'un de patient, quelqu'un de bon. Je ne peux pas dire que je vais être quelqu'un de respectueux auprès de ma femme, mon épouse, mes enfants, et dès que je sors de ma maison, je suis irrespectueux, je suis injurieux. C'est parce que je le serai tôt ou tard à la maison, parce qu'il y aura des situations qui vont générer une telle tension et ça va sortir. Donc, j'ai besoin, moi, de travailler sur moi. Et cette vision trop idéaliste, elle est nécessaire. Elle est nécessaire pour tendre le fil, pour que ce fil conducteur qui m'emmène vers autre chose puisse être constamment tendu, parce que lorsqu'il se relâche, lorsqu'il se ramollit, en fait, nous perdons la possibilité d'être cet homme-là, d'être aussi cette femme-là.
1: Alors, vous avez bien mentionné, j'ai noté, vous avez parlé de que cet homme doit d'abord aimer sa mère, et ensuite il apprend à aimer sa mère, il apprend à aimer et à respecter la gent féminine. Dites-nous un petit peu plus là-dessus. Respecter la gent féminine.
0: Alors, je tire un peu cette assertion du... lorsque la Bible dit « Marie, aimez vos femmes » ou « Femmes, soyez soumises à vos maris ». La Bible demande aux femmes d'être soumises à leur mari, pas les femmes d'être soumises aux hommes. C'est la femme est appelée à être soumise à son mari, pas à être soumise aux hommes. Donc c'est à une personne qu'elle est appelée à être soumise, et aussi à Dieu. Maintenant, à côté de cela, les hommes, on a éduqué les hommes comme s'ils étaient au-dessus des femmes. Parce que je suis un homme, parce que j'ai un sexe masculin, je suis au-dessus des femmes. Ce n'est pas vrai. Ce n'est pas vrai. C'est le mari qui est chef de sa femme. Ce n'est pas l'homme qui est chef de la femme. C'est le mari qui est chef de sa femme. Mais ce mari-là est chef de sa femme parce qu'il est soumis lui-même à Dieu. Le mari est chef de sa femme parce qu'il est soumis à Dieu. Et c'est là qu'on parle de être mari et épouse de la bonne personne. Si je suis épouse d'un homme qui est soumis à Dieu, je suis épouse de la bonne personne. Je dis bien, si je suis épouse d'un homme qui est soumis à Dieu, je suis épouse de la bonne personne. Même si je n'ai pas épousé l'homme dont j'étais amoureuse.
1: Donc, votre définition ce soir de la bonne personne, c'est l'homme qui est soumis à Dieu.
0: La bonne personne, c'est l'homme qui se... Le bon mari, pardon.
1: Le bon mari ou la bonne femme.
0: Ou la bonne femme, ou la bonne épouse.
1: Ou la bonne épouse.
0: C'est cette personne-là qui est soumise à Dieu. Et maintenant, on va définir cette soumission à Dieu. Parce que elle demande un certain nombre de... Deux choses. Il y a un certain nombre de contingences qui lui sont attachées. Cet homme-là soumis à Dieu, ce mari-là soumis à Dieu, véritablement, il va avoir un modèle. il va avoir un modèle. Le modèle, c'est Jésus. Je parlais tout à l'heure d'atmosphère de grâce. Il est clair que les épouses, et si on regarde l'épouse de Dieu qu'est l'Église, si on reste sur ce modèle-là,
1: tout à fait.
0: Les épouses sont très souvent... Non, je vais me faire lyncher.
1: Oui, oui, oui, fais attention. Il y en a qui nous attendent dehors.
0: Voilà. Les épouses peuvent être rebelles. Peuvent être rebelles. Des fois, elles ont raison. Mais le mari aimant sa femme, ayant Christ comme modèle, sera un mari qui sera au service de cette épouse, quel que soit son caractère. Le mari soumis à Dieu, ayant Christ comme modèle, sera un mari qui sera serviteur de sa femme, quel que soit son caractère.
1: Donc c'est ce type d'homme que madame veut, que l'épouse veut. Mais est-ce qu'il faut aussi qu'elle soit...
0: Je ne suis pas sûr que ce soit aujourd'hui réellement ce type d'homme que les femmes veuillent. Je ne suis pas sûr. De plus en plus. Parce que certaines fois, ces hommes-là qui sont totalement soumis à Dieu dérangent.
1: Ah, et là, attention à ce que vous dites.
0: Oui, ces hommes-là qui peuvent être soumis à Dieu dérangent parce qu'ils sont trop soumis à Dieu. Parce qu'ils vont demander justement que Dieu soit trop présent. Il y a un homme qui m'a expliqué que, c'est juste pour dire quelque chose, hein, il m'a expliqué que par rapport à la question de la relation sexuelle, il a prié Dieu, il a demandé à Dieu qu'il soit lui simplement là pour son épouse. Et il expliquait que ce jour-là, le temps qu'ils ont eu, le temps d'intimité qu'ils ont eu, il n'a jamais eu un temps pareil. Sa femme n'a jamais connu autant de plaisir, ne s'est jamais senti aussi épanoui dans ce temps d'intimité. Parce qu'il a remis ce temps d'intimité entre les mains de Dieu. C'est simplement un exemple. C'est lorsqu'on est soumis à Dieu, c'est-à-dire on soumet tout ce qu'il est à nous, qui est à nous, à Dieu, c'est-à-dire que tout ce qui est à nous appartient à Dieu, en fait, c'est Dieu qui va diriger.
1: Alors, dans ce cas, il n'y a pas de... Vous ne séparez pas le spirituel de la vie intime.
0: Comment
1: Non, je pose la question. Attention.
0: On est une personne. Nous sommes une personne. Une et indivisible. Et nous avons des dimensions. Nous avons des lieux d'expression. Mais tous ces lieux d'expression, toutes ces dimensions font notre unicité. Et à part, cette personne-là, cette femme-là qui s'exprime. Et tout cela, si véritablement ce sont nos pensées, donc le spirituel qui domine, automatiquement dans l'acte, dans les actes, dans les positions que nous allons prendre, il y a quelque chose constamment de Dieu qui va en sortir, qui va s'extérioriser, s'extérioriser, sortir de moi, se poser à l'extérieur. Et c'est cette extériorisation de ma spiritualité qui doit se voir dans mes actes, dans l'intimité, comme dans le public, comme dans ma vie sociale, ma vie familiale, ma vie ecclésiale. Et il faut que nous prenions conscience que ce n'est pas toujours le cas. Et c'est là que nous manquons, en fait. Nous avons le sentiment que nous sommes un être psychologique, donc on va voir le psychologue. Nous sommes un être spirituel, on va voir le pasteur. Nous sommes un être social, donc on va voir l'assistante sociale. Nous sommes un être physique, donc nous allons voir le médecin. Nous sommes des êtres administratifs, donc nous allons voir l'avocat, le juriste. Ce sont des réalités. Mais ces réalités-là, elles définissent une personne unique. Et cette unicité-là, on a besoin. Et lorsqu'on s'éclate ainsi, finalement, on accepte d'être des êtres comme des schizophrènes, en fait. Éclatés, clivés. Alors que je ne suis pas quelqu'un de clivé. J'ai besoin d'être une personne, une et indivisible. Et que ce un-là puisse avoir un seul moteur, Dieu. Un seul moteur, un seul carburant, l'Esprit de Dieu. Un seul modèle, Jésus-Christ. Et moi, je crois que notre équilibre psychologique, notre équilibre familial, notre équilibre de couple passe par cela. La bonne personne, le bon mari, c'est celui qui est soumis à Dieu, qui, dans son désir de vivre en couple, d'avoir une famille, met Dieu en premier. Dans ce désir-là, veut simplement modeler ses comportements vis-à-vis de son épouse sur la façon dont Dieu fait avec son Église. Dans son comportement d'épouse, veut modeler ce comportement-là sur la façon dont Dieu demande à l'Église, l'épouse, de vivre, d'être, d'accueillir ce qu'il lui propose. Ce qui veut dire que Dieu, que Christ, le mari, propose quelque chose à l'Église et que l'Église est appelée à accepter. Mais Christ propose quoi? Quelque chose qui vient de son Père. Donc l'homme n'est pas appelé à proposer des choses qui viendraient de lui, mais à proposer des choses qui viendraient de son Père. Pas de son Père terrestre, puisque très souvent il est en rupture avec, mais de son Père céleste. Ce qui veut dire que ça nous ramène encore à la paternité. Nous en parlerons prochainement. À la question de père, être mère. Il y a une réalité, certes spirituelle, psychologique, sociale, émotionnelle, à tous les niveaux dans cela. Mais nous nous sommes dichotomisés, trichotomisés, nous sommes éclaté alors que nous sommes une personne.
1: Alors, au niveau du standard, je ne sais pas si vous avez d'autres appels.
2: Oui.
1: On t'écoute, Élie.
2: Alors, nous avons le témoignage d'Anastasia de Gourbert, qui est mariée depuis 2 ans avec quelqu'un qui a vécu chez maman, qui n'a jamais été mariée, tandis qu'elle, elle a eu cette expérience du mariage avant. Au bout de 6 mois, ils se sont mariés. Toutefois, elle a fait sa demande, sa démarche auprès du pasteur, etc., qui s'est rapproché, qu'elle puisse elle-même expérimenter, savoir avoir sa réponse. Elle est consciente, elle dit clairement que Dieu lui a dit « ok ». Donc, elle s'est mariée. Sauf qu'aujourd'hui, elle constate que ce n'est pas forcément ce qu'elle souhaitait. Le mari ne prend pas forcément ses responsabilités en tant que chef spirituel et tout. Et elle est troublée. Elle se demande si c'est vraiment la bonne personne malgré la réponse qu'elle a eue de Dieu, dit-elle. Donc elle dit même dans ce coin-là, elle ne veut pas remettre en doute probablement ce que Dieu lui a dit, mais elle est perturbée, troublée, elle ne sait vraiment pas que faire, elle ne sait que faire justement par rapport à cette situation. Donc elle en est consciente. Donc je crois qu'elle prendra rendez-vous. Donc on verra. Alors autrement, je viens d'avoir l'appel de Marie-France de Petitbourg qui dit que son époux est décédé il y a 1 mois. Elle a vécu 32 ans avec ce monsieur. Ils n'ont rien conçu ensemble si ce n'est d'avoir 5 enfants. Elle est tout à fait consciente que ce n'était pas du tout la bonne personne parce que ça n'a été, il n'y a rien eu. Elle a quand même dit qu'il y a quand même 5 enfants ensemble. Rebecca a d'autres choses à vous dire.
3: Alors j'ai eu 4 questions. Je commencerai par la dernière qui me paraît une question un peu dans le thème. Alors c'est Hélène de Petit Canal. Elle dit que si l'épouse est soumise à Dieu et que le mari ne l'est pas, que dois-je faire? Il y a 12 ans qu'elle est mariée. Et aujourd'hui, elle est à la limite. Et elle demande, vers qui se tourner, quoi faire. Il y a aussi Serge Desabîmes. Pour répondre à la question, pour savoir qui est la bonne personne, il dit, selon lui, il faut un vécu ensemble pour savoir si c'est la bonne personne. Parce que souvent, lors de la période des fiançailles, monsieur ou mademoiselle se présente toujours sous son meilleur jour. Et pour savoir si c'est la bonne personne, il faut, pour lui, qu'il y ait un vécu ensemble ou encore en amont, demander à Dieu de... demander à Dieu de diriger vers la personne. On ne peut pas avoir tout tenant et les aboutissants avant le mariage. Du Moule qui dit, pour elle, il y a trop d'hypocrisie dans les couples, dans l'église. Après 10 ans de mariage, son époux lui demande de quitter le foyer. Et elle pense qu'elle n'est pas la seule dans ce cas, qu'il y a beaucoup de femmes qui souffrent et qui ne veulent pas en parler. Donc, elle apprécie beaucoup cette émission d'aujourd'hui et les autres aussi. Mais sa proposition, elle se dit qu'il serait bien qu'il y ait un séminaire sur ce sujet avec des professionnels pour mettre à plat ces problématiques afin d'aider ces femmes à trouver des solutions pour pouvoir mieux vivre leur vie de couple. Il y a aussi Viviane, elle avait déjà parlé tout à l'heure, mais elle ajoute un complément dans ce qu'elle avait dit. Elle pense qu'il faut comprendre ce qu'est le mariage et se tourner vers celui qui a institué le mariage, c'est-à-dire Dieu, pour qu'il y ait moins d'échecs, moins de divorces à l'Église, parce que aujourd'hui, pour elle, la situation que vit l'Église par rapport au nombre d'échecs et de divorces donne une mauvaise image de ce qu'est le mariage dans l'Église et qu'il faudrait vivre cela dans beaucoup plus d'humilité. Donc, elle pense en amont qu'il faut consulter Dieu pour pouvoir donner l'exemple au monde, parce que la vie de couple aussi, c'est un moyen de témoigner qui est Christ. Voilà.
1: Eh bien, voilà. Merci beaucoup pour le bon travail que vous réalisez au niveau du standard. Alors, je me permets de réagir tout d'abord sur la notion d'hypocrisie. Là, cette semaine, j'ai reçu un WhatsApp pour montrer un couple. Et monsieur dit à madame, nous allons faire un jeu. Et dans ce jeu, tu vas me dire ce que tu n'aimes pas du tout chez moi. Et je devrais te répondre, j'apprécie et j'accepte. Et monsieur aussi doit dire à madame ce qu'il n'aime pas du tout chez elle. Et madame doit dire, j'apprécie et j'accepte. Mmh. Donc le jeu a commencé. Eh bien, je n'aime pas trop ton regard, je n'aime pas trop tes cheveux, je n'aime pas trop... Et finalement, monsieur qui dit à madame, je n'aime pas ton repas. Et là, ça a chauffé. Comment tu n'aimes pas mon repas? J'aime pas ton repas. C'est pas assaisonné, c'est pas, il manque des choses. Et madame dit, attends, toutes les fois que je t'ai donné à manger, tu lèches le plat. Tu vas jusqu'à lécher le plat et maintenant tu me dis que tu n'aimes pas. Et là, c'est parti en vrille. Je ne vous demande pas d'aller faire... S'il vous plaît, n'allez pas faire ce test-là. Non, s'il vous plaît, ne le faites pas. Mais justement, j'allais vous poser la question. Pourquoi il ne faut pas le faire?
4: Je ne dis pas qu'il faut... Ça peut être un très bon test.
0: La réalité, c'est pas tant... simplement de l'hypocrisie, le fait qu'il lèche le plat. Des fois, on est résigné, en fait. On est résigné et on pose des gestes que l'on ne pense pas obligatoirement, et ça se réfère à de l'hypocrisie. Mais il y a ce manque, c'est plus un manque de confiance de l'un vis-à-vis de l'autre. C'est aussi une difficulté à communiquer ensemble.
1: Mais est-ce qu'on n'a pas peur de blesser l'autre?
0: Une difficulté à communiquer. Parce que, en fait, on connaît le caractère des uns, de l'un et de l'autre. Et on a déjà vu qu'en fait, le problème, c'est un problème de caractère. Où, en fait, l'autre est susceptible et ne va pas comprendre. Dès lors, en fait, on prend des positions qui ne sont pas bonnes. Et on a des attitudes qui sont fausses. Et finalement, on peut être taxé d'hypocrite, ce qui est normal. Mais là où cela part, ce n'est pas tant l'hypocrisie posée ici, c'est le résultat. La réalité, c'est le manque de communication, le manque de sincérité et un problème, des problèmes caractériels. C'est pour cela que nous avons parlé de cet amour à sens unique, au départ, de cette nécessité, en fait, d'entrer en conjugalité, pas pour soi, pour l'autre, de cette nécessité d'entrer en conjugalité libre, de cette nécessité d'entrer en conjugalité avec un caractère qui va accepter les critiques, qui va accepter les remontrances, qui va prendre conscience qu'il a besoin de changement, de changer avec l'autre. Parce que si je dis à mon épouse, mais effectivement, je n'aime pas ton repas, je n'aime pas ce que tu fais, la bonne attitude qu'elle devrait avoir, ah bon, mais pourquoi? Explique-moi pourquoi. Ce serait la bonne attitude. Mais on parle du repas, mais on ne parle pas d'elle. Parce que le mari, l'homme ou la femme, hein, peu importe la, celui qui parle, n'est pas en train de dire « je ne t'aime pas toi ». Cela, cet acte que tu as posé, je n'apprécie pas. Dès lors, ce qu'il faille faire, c'est lui demander de s'expliquer, d'exposer sa position, d'exposer la difficulté qu'il ou elle a, afin que l'on puisse, parce que le but, c'est que l'on puisse avancer ensemble, le but, c'est que je fasse meilleur, mais si ça ne plaît pas à mon époux, si ça ne plaît pas à mon épouse, si ça ne plaît pas à mes enfants, parce qu'il peut y avoir aussi des enfants dans la situation, mais qu'est-ce que je devrais faire? Comment vous auriez préféré? D'accord, merci de me le dire. Je vais voir ce que je peux faire. Parce que, et là, en fait, on est face à une femme qui est empreinte d'humilité. Et cela, en fait, ça rappelle le caractère. Et cela encore, ça rappelle Jésus-Christ. Dans quelle mesure moi, épouse, dans quelle mesure moi, mari, je suis imprégné de ce caractère. Et je reviens à ce côté idéaliste. On a à atteindre un idéal. Et l'idéal, c'est le modèle Jésus-Christ.
1: Alors, est-ce que vous êtes en train de nous dire que ce soir, que bon, à partir que nous devrions être, monsieur doit être suffisamment capable de recevoir et d'entendre les remarques que madame fait.
0: Oui. Oh oui.
1: Sans pour cela se fâcher. Oh et ceci, oui. Et comme vous l'avez bien précisé, ceci ne veut pas dire je ne t'aime pas. Mm-hmm. C'est l'acte que tu fais que je n'aime pas.
0: Tout à fait.
1: Mais toi, la personne, je t'aime. Mm-hmm. C'est cela.
0: Tout à fait.
1: Voilà.
0: C'est cela. Dans ces situations-là, c'est cela. Mais comme nous n'avons pas été habitués dès le départ, ou du moins, comme nous n'avons pas décidé que ce genre de critique, j'en ai besoin. Pas pour m'écraser,
1: non.
0: Mais pour me faire avancer. Et que l'autre à côté de moi est là dans ce qu'il va me dire, que, dans ce qu'il ou elle va me dire, sans non plus me mépriser. Il y a aussi cela. Le but, ce n'est pas de mépriser l'autre et de dire que tu ne vaux rien à la cuisine. Et là, on est en train de parler d'elle. Lorsqu'on lui dit « tu ne vaux rien à la cuisine », on est en train de parler d'elle. On parle de la cuisine, mais on parle aussi d'elle, principalement d'elle. Par contre, lorsqu'on lui dit, si je lui dis « je n'aime pas quand tu, ce plat-là, quand tu le fais », parce que tu... ou « je n'aime pas ta façon de cuisiner », parce que j'aime pas le, tu mets trop de sel, pas assez de sel, j'en sais rien, ou « tes gratins ne sont pas ceci », peu importe, mais quel est le but? Si le but c'est de lui dire tu ne vaux rien, donc je vais prendre une autre femme ou une femme de mine ou une bonne, quelqu'un qui va faire le repas ou une cuisinière, si c'est ça le but, non. Par contre, si le but c'est de l'aider et de lui dire mais tu sais, chérie, ce serait mieux que tu fasses comme cela parce que sincèrement, non, j'apprécie pas. Maintenant, et ce, la remarque qu'elle fait, le fait d'avoir attendu dans cette situation, le fait d'avoir attendu tout cela d'années, toutes ces années pour le lui dire, c'est dur à encaisser.
1: Tout à fait.
0: Et la personne a le sentiment, en fait, que c'est de lui, véritablement, il y a eu toutes ces années d'hypocrisie, alors que tu passais la langue
1: voilà.
0: dans l'assiette. Et moi, je me suis conforté dans l'idée comme quoi c'est bon et que c'est je dois apprécié. Continuer. Et que mon but, c'était justement que tu aies du plaisir, que tu sois content de ce que je fais. Et je découvre aujourd'hui, 10, 15, 20 ans après, non, mais c'était pas...
1: Voilà.
0: Ça ne valait rien. Ça ne valait rien.
1: Alors, nous allons approcher tout à l'heure de la fin de l'émission. En tout cas, vos réactions et vos questions sont ô combien passionnantes. Et j'aime bien cette question pour pouvoir déceler qui est la personne que vous épousez ou que vous pensez épouser. Est-ce qu'il ne faut pas les vivre avec d'abord? C'est la question de l'auditeur.
0: Oui, c'est la question. Ouais. En fait, c'était même une affirmation. Il disait qu'il faut un vécu ensemble pour savoir si c'est la bonne personne. La vérité encore, c'est que ce n'est pas parce qu'on a vécu avec quelqu'un qu'elle sera la bonne personne. Ce n'est pas non plus parce que l'on n'a pas de vécu qu'elle sera la mauvaise personne. Pourquoi? Parce qu'on va découvrir des choses tout le long de la vie. On va vivre des choses, on aura des situations à gérer tout le long cours de la vie ensemble. Ce qui veut dire qu'après 10 ans, il y aura des choses. Après 20 ans, il y aura des choses. Après 25 ans, il y aura des choses. Après 30 ans, il y aura des choses. Ce qui veut dire qu'à chaque fois, on va changer. Lorsqu'il y aura de
1: ceci explique pourquoi beaucoup papillonnent comme ça.
0: C'est cela, en fait. Et donc, ils se disent, bon, je vérifie, je regarde. Donc, si après 5 ans, il y a une nouvelle chose, ah non, je laisse tomber, on va recommencer. Non. En fait, il y aura toujours des choses à voir, à repositionner d'un côté comme de l'autre, du côté du mari comme du côté de la femme. Maintenant, c'est dans quelle mesure chacun est prêt à accepter que l'autre en soit là et être aussi une aide, un soutien pour l'autre afin qu'il ou elle puisse progresser. Parce que le but, c'est de progresser. Le but, c'est d'avancer. Mm-hmm. Et de devenir justement cette bonne personne-là chaque jour. Parce que la bonne personne, en fait, elle se construit chaque... La bonne personne, en fait, elle se construit chaque

0: où d'un foyer chrétien, Ellen White dit que le mari qui n'est pas soumis à Christ, dans le vrai sens du terme, n'est pas le mari. Le mari qui n'est pas soumis à Christ, dans le vrai sens du terme, n'est pas le mari de la femme. Maintenant, quoi faire? À cet énoncé, certaines épouses pourraient se dire, eh bien, c'est bon, comme il n'est pas soumis à Christ, je m'en vais, je demande le divorce, je me libère de cela, puisqu'il n'est pas soumis à Christ. Et en plus, elle dit, dans le vrai sens du terme, il n'est pas le mari. Donc, on m'a donné toutes les raisons de couper les liens et de vivre ma vie. Mais ce n'est pas ce qui est dit. Ce n'est pas ce qu'il faille comprendre. Ce qu'il faille comprendre, c'est être mari, cela se vit. Dans le vrai sens du terme. Dans le sens pratique du terme. Ce n'est pas le mari. Mais c'est quand même mon mari. Mari, marié, non mari. Et la réalité, c'est que lorsque je vais prendre conscience de cela, je vais, moi, en tant qu'épouse, avoir une attitude. Parce que ce n'est pas au mari que je dois être soumis lorsqu'il n'est pas soumis à Dieu. C'est à Dieu que je dois être soumis. Et donc, mes instructions, finalement, entre guillemets, je ne les reçois plus de cet homme-là qui n'est pas soumis à Dieu, mais je les reçois de Dieu.
1: Là, ça devient un grand conflit, là.
0: Non, non, non. Pas un conflit. C'est-à-dire que lui, il peut avoir un conflit. Mais moi, non. Parce que moi, je suis soumis à Dieu et Dieu s'occupant de moi, normalement, me met en paix par rapport à toutes ces choses-là. Elle parlait du sabbat. Chaque sabbat, il y a une difficulté. Il y a une difficulté peut-être parce que certaines fois, on s'oppose et qu'on a envie que lui, il réagisse. On a envie de faire réagir le mari, on a envie de faire réagir la femme. Vous avez des épouses, par exemple, qui restent à la maison et qui n'accompagnent pas leur mari à l'église. Ou des maris qui restent à la maison et qui n'accompagnent pas leur épouse. On ne va pas se battre avec. Mais ce n'est pas pour autant qu'on n'est pas marié. Ce n'est pas pour autant qu'on n'a pas le devoir, en tant qu'épouse ou en tant que mari, de générer une atmosphère de grâce, de pardon. Pas d'acceptation comme quoi de dire, bon, c'est normal, c'est bien ce que tu fais, au moins tu es là à la maison. Ce n'est pas cela. Ce que je dis, c'est que on n'est pas là pour générer du conflit. On n'est pas là pour générer du conflit. Et puis, on a une autre arme en tant qu'épouse ou en tant que mari d'une femme ou d'une épouse ou d'un mari qui a cette attitude, la prière. Parce que cette femme-là, vous soumise à Dieu, vous avez l'opportunité de prendre du temps à prier pour votre délivrance. Et j'ai déjà dit sur ce plateau, cette délivrance peut être de n'importe quel ordre. Il peut mourir. C'est dur à dire, mais il peut mourir, Nabal. Il peut aussi se repentir. Vous pouvez aussi trouver d'autres voies et l'Éternel peut vous conduire vers d'autres voies. On n'utilise pas suffisamment cette arme de la prière, mais de la prière pour que la volonté de Dieu se fasse. Pas pour que ma volonté se fasse. C'est-à-dire très souvent, ma volonté, c'est que je veux qu'il change, je veux qu'il change, je veux qu'elle change, je veux qu'elle devienne, je veux qu'elle devienne. Seigneur, fais qu'il devienne, Seigneur, fais qu'il change, Seigneur, que ta volonté soit faite dans cette situation. J'ai besoin, je ne veux plus être perturbé pour mon sabbat. Je veux rester concentré sur toi. C'est ce dont j'ai besoin. Ce n'est pas d'une femme dont nous avons besoin, ce n'est pas d'une épouse ou d'un mari dont on a besoin. Ce dont on a besoin, c'est de Jésus-Christ qui nous met sa quiétude à l'intérieur. Parce que lorsque nous avons quelqu'un qui nous perturbe, peu importe la personne, elle va générer chez nous de l'anxiété, du stress. On n'a pas besoin de cela. Et il faut que nous puissions combattre ce que cette personne génère sans combattre la personne. Et pour combattre ce que cette personne génère, l'arme de la prière est efficace. Pour combattre ce que la personne génère, l'arme de la méditation est efficace.
1: Tout à fait.
0: Donc on doit, et là on s'occupe de soi. On a un époux qui est tapageur. Il y a certaines choses à faire. On a une femme qui est querelleuse. Il y a des choses à faire. On n'a pas besoin de se séparer de l'époux tabageur ou de la femme querelleuse parce qu'elle est querelleuse, il est tapageur, il est grognon. Non! J'ai une arme, j'ai des armes que Dieu me met à disposition. Et ma quiétude, mon bien-être, mon bonheur ne passe pas par mon mari, ne passe pas par mon épouse. Il passe par l'Éternel.

0: Ça, c'est important. Nous approchons le tout dernier quart d'heure. Nous avons même entamé le tout dernier quart d'heure de notre émission. Je vous rappelle qu'à partir de maintenant, vous ne pouvez plus appeler. Le standard est fermé. Mais nous allons nous tourner vers le standard pour leur demander quelles sont les dernières questions. Mais il y a aussi la question de notre auditrice qui dit qu'après 32 ans, comment quelqu'un peut vivre 32 ans et dire que le résultat de ces 32 ans, c'est uniquement d'avoir eu 5 enfants.
1: C'est possible. C'est possible. C'est comme celle qui disait qu'après 10 ans, aujourd'hui, elle parlait d'hypocrisie et son mari lui demande de quitter le foyer. Et beaucoup de femmes sont dans ces situations. Et je ne veux pas dire ce qu'il faille faire. Mais il est clair que si une épouse ou un mari demande à l'autre de quitter le foyer, ben, il peut le demander. Mais si je quitte le foyer, c'est moi qui l'ai quitté. Maintenant, si l'épouse ou le mari me met dehors, là, ça, c'est autre chose. Il peut demander de quitter le foyer parce qu'il est dans cet état d'esprit, il est dans cet état d'être. Mais moi, en tant qu'épouse, moi, en tant que mari, je n'ai pas à quitter mon foyer. Après, la situation peut être telle que je décide de quitter le foyer pour mon bien-être psychologique parce que, pour prendre du recul, il y a diverses situations. C'est pour ça que je ne peux pas dire ceci ou cela, que c'est ce qu'il faille faire, ce qu'il ne faut pas faire. Le conjoint qui demande de quitter le foyer, il est clair que sa demande n'est pas normale.
0: Voilà, on se tourne maintenant vers le standard. Avez-vous des dernières questions au niveau du standard?
2: Oui, nous avons des questions. Alors, il y a deux questions qui sont pratiquement identiques. Alors, une dame des abîmes qui dit que son mari, depuis quelques mois, est impuissant. Et il est devenu très agressif et distant. Mais c'est elle qui a constaté cela et ne l'a pas dit clairement. Donc, sa question, c'est quelle attitude doit-elle adopter? Est-ce qu'elle doit faire savoir à son époux qu'elle est au courant de la situation? Et l'autre question, c'est Marianne de Lamantin qui dit aussi que son époux a un souci de sexualité. Alors, comment faire face à cette situation?
0: Voilà, donc deux questions qui se rapprochent quelque part. Monsieur est impuissant et quelque part il devient agressif à cause de cela. Et on voit là qu'il ne le révèle pas à sa femme. Il n'exprime pas son état à son épouse. Et il le garde. C'est le propre de l'homme, quelque part, bien des fois.
1: C'est de l'orgueil. C'est de l'orgueil. Il manifeste, c'est de l'orgueil, c'est aussi de la pudeur, c'est aussi de la honte. On a tout cela qui est mélangé ici, qui peut être mélangé. Et cette distance-là qui s'est installée, c'est pour justement cacher cette réalité-là. Cette agressivité, c'est effectivement pour mettre à distance l'autre, pour que l'autre n'ait pas envie de venir. Mais c'est aussi une agressivité qui est tournée aussi contre soi-même, parce que cet homme peut avoir le sentiment, en fait, de comme je ne suis pas à la hauteur.
0: Il s'en veut à lui.
1: Voilà, il s'en veut, un sentiment d'inutilité et de honte, et qui peut générer chez lui une dépression, et par la suite, certaines personnes vont jusqu'à un acte fatal. Donc, quelle attitude adopter par rapport à cela? Je pense que si madame, elle sait, elle a compris cela, elle a besoin, il va falloir qu'elle se rapproche, qu'elle trouve un moment pour se rapprocher de son mari, pas obligatoirement sexuellement, mais se rapprocher de son mari en l'entourant de ses bras d'amour et lui dire, chérie, je suis là avec toi, je sais que ça va pas pour telle raison, je suis là avec toi. Qu'est-ce qu'on fait? On va essayer de voir, on va voir ce qu'on peut faire, où est-ce qu'on peut aller. Mais c'est important qu'il ait le sentiment qu'il n'est pas jugé, qu'il ait le sentiment qu'elle le comprend, qu'elle entend sa difficulté et qu'elle a envie d'être là avec lui, et que sa difficulté physique ne l'éloigne pas, elle ne diminue pas son amour, son intérêt pour lui, et que elle est prête à l'accompagner. Elle est une aide.
0: Et il y a une solution.
1: Elle est une aide. Et il y a toujours des solutions à cela. Donc, voilà. Donc, parce que son impuissance, ça peut être simplement organique, peut-être simplement dû à une autre chose qui se passe. Bon, je ne vais pas entrer dans les détails, mais je pense que c'est la meilleure façon de voir si elle peut s'approcher de lui avec amour, avec douceur, et lui faire comprendre qu'elle est là et qu'elle est prête à l'accompagner sans jugement, sans jugement aucun.
0: Cela fera certainement le thème d'une émission sur l'impuissance masculine. Quelles sont les origines, comment expliquer que cela arrive, et bien sûr, quels sont les remèdes qui sont à la disposition de tout un chacun pour aider nos hommes maintenant à vaincre cette maladie ou cette situation et à s'en sortir.
3: Je pourrais intervenir.
0: Alors maintenant, nous approchons de la conclusion, vu l'heure qui arrive, l'équipe. Alors, au niveau du standard, je sais pas si y a une dernière question.
3: Oui, peut-être on va essayer d'être très rapide.
0: Oui.
3: On a Renette Dulamantin qui, déjà premièrement, veut remercier l'intervention du psychologue pour la profondeur de ce qui est dit et puis des outils qui sont apportés. Donc, elle est très satisfaite. Et par contre, elle nous donne cette phrase. Qui se répète, elle ne sait pas ce que ça vaut, mais qui dit que les gens qui ne savent pas rester mariés ne resteront jamais mariés. Donc, c'est son avis. Et elle dit qu'effectivement, elle adhère au fait que c'est l'écoute de l'autre qui est une solution. Et après, effectivement, l'étape serait de consulter un psychologue. Nous avons également une autre intervention de Rosanne Sainte-Anne qui nous dit qu'il a vu ses parents rester 60 ans ensemble. Il aurait voulu savoir quel était le secret, puisqu'ils n'avaient pas un peu tout ce qu'on avait. La grand-mère était allée à l'église, pas le père. Mais le fait que les gens avant restaient tout le temps, enfin assez mariés, hein, 60 ans ensemble, sans jamais avoir vu de difficultés particulières. Donc il voulait savoir quelle était leur méthode et leur secret. Ensuite, nous avons cette dernière intervention d'Harry de Capesterre qui met l'accent sur les trois phases du mariage avec l'illusion, ensuite la désillusion, mais ensuite surtout l'acceptation de soi. Et qui nous dit très clairement que, en fait, le mariage n'est ni plus ni moins qu'un ministère de l'un envers l'autre. Et pour aller vers le but qu'on s'est fixé, donc pour nous, la patrie céleste.
0: Voilà, quelle démarche. J'ai beaucoup apprécié cette toute dernière étape, question. Les trois phases, il a bien précisé, illusion, désillusion et acceptation. Quelque part, c'est ce que l'on vit.
1: Oui, oui, quelque part. Et en fait, c'est vrai qu'il y a un mariage idéal. Un mari idéal, une épouse idéale, et on se rend compte lorsqu'on est marié que celle ou celui qu'on a épousé n'est pas le mari ou n'est pas la femme idéale. Mais c'est là que tout le mariage commence, et lorsque l'on accepte justement de travailler ensemble pour aller dans ce ministère de l'un vers l'autre, ce ministère de service à l'autre, pour travailler vers le ciel. Et c'est là que on va bannir toute arrogance, toute critique, toute domination, on va supporter en fait les erreurs de l'autre parce que on veut son bonheur. C'est parce qu'on veut son bonheur qu'on supporte ses erreurs. C'est pas parce qu'on est d'accord avec celle-ci. C'est parce qu'on a envie que l'autre avance, que l'autre change, que l'autre puisse vivre autre chose. On a envie de cela et on supporte.
0: Alors, il y a une notion quand même que vous avez dit qui est quand même importante, la notion de ministère par rapport à l'autre. C'est-à-dire que monsieur est là pour sauver sa femme et madame est là pour sauver son mari.
1: On peut dire ça comme cela, même si l'un ne sauve pas l'autre, mais l'un accompagne l'autre dans son désir de salut. Mmh. Et est un soutien pour l'autre dans son désir de salut, dans le fait de le servir, d'être à son service, parce qu'en étant à son service, c'est là qu'on lui apprend l'amour, qu'on lui montre l'amour. J'avais un patient, je m'appelle de ce patient, un patient craqué, à qui j'ai dit, je lui ai simplement dit qu'il avait de la valeur. Je lui ai simplement dit qu'il avait de la valeur. Et le fait de lui dire qu'il a de la valeur, il est resté, les bras lui sont tombés. Il m'a dit, c'est la première fois que quelqu'un me dit cela. Et vraiment, Monsieur Valsi, je vous remercie. Je vous remercie parce que je n'avais jamais pris conscience de cela. Et je lui dis, mais oui, mais vous avez de la valeur. Vous avez la même valeur que moi, la même valeur que le médecin, la même valeur que quelle que soit la personne que vous rencontrerez dans la route, là, en passant, vous avez la même valeur que cette personne. Ce n'est pas parce que vous êtes dans cette situation que vous avez une autre valeur. C'est important de prendre conscience de cela. Et son épouse, lorsque l'on considère son épouse comme quelqu'un de valeur, lorsque l'on considère son mari comme quelqu'un de valeur, là, on peut véritablement, il peut entendre qu'effectivement, cette personne-là à côté de moi est la bonne personne. Parce qu'elle me soutient, parce qu'elle me donne, elle m'accueille et elle m'aide. Et donc, c'est vrai que les gens qui ne savent pas rester mariés ne resteront jamais mariés.
0: Oui.
1: Ça, c'est vrai. Parce que le but, c'est on est là pour apprendre à rester ensemble. Je ne parle pas là simplement de marier de façon générale. On est là pour apprendre à rester ensemble, apprendre à avancer ensemble, apprendre à se supporter les uns les autres. Et l'expérience du mariage est une expérience difficile, douloureuse. Mais si l'on n'accepte pas en tant que marié de faire cette expérience difficile, douloureuse avec l'autre qui va manifester, montrer ses défauts, si l'on ne l'accepte pas, en fait, ce qui va se passer, c'est que on va refuser d'être en situation de conflit, en situation d'épreuve. On va refuser certaines épreuves. Et on va s'éloigner, en fait, de la réalité de Christ parce qu'il n'a refusé aucune épreuve jusqu'à la mort.
0: Eh bien, voilà qui met fin à cette émission « L'homme sans masque ». Je rappelle que c'est une émission spécialement pour les hommes, mais dont les femmes sont les bienvenues. Donc, à bientôt. Au revoir.
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3: Le journal avec vous, Simon Marseille. Bonsoir Simon.
4: Bonsoir à tous. Et à la une de l'actualité, elle pourra de nouveau dormir chez elle. La retraitée espagnole de 87 ans, Marie Carmen, expulsée la semaine dernière, va retrouver son logement, annonce de son avocat. Elle était le point de départ d'un mouvement social contre la flambée des loyers et la pénurie des logements en Espagne. Dans le reste de l'actualité, les réquisitions contre l'ex-ministre française Rachida Dati, 4 ans de prison dont 2 fermes aménageables. Que demande précisément le parquet national financier? Que reproche-t-on à l'ancienne eurodéputée? On vous dit tout dans moins de 10 minutes. Un dernier discours, une dernière messe et puis s'en va. Le pape Léon XIV a quitté le sol français après avoir chargé, je cite, les nationalismes qui divisent en Europe. Mais d'abord, en Ligue des Nations de football, courte victoire 1-0 de l'équipe de France face à la Belgique à Bruxelles. Une équipe tricolore largement remaniée au coup d'envoi par son sélectionneur, Zinedine Zidane, mais qui a su être séduisante dans le jeu avant de faire la différence en toute fin de match. Cédric de Oliveira, on peut dire que c'est une soirée plutôt réussie pour les Bleus.
5: Oui, bonsoir Simon, effectivement, soirée réussie parce que Zinedine Zidane a fait un pari, il a fait 9 changements par rapport à l'équipe qui avait battu la Turquie vendredi. Beaucoup de cadres étaient sur le banc, on pense à Ousmane Dembélé, Ryan Cherki ou encore Adrien Rabiot. Et il y avait 4 joueurs qui fêtaient leur première titularisation en bleu, Esteban Le Poll, Jérémy Jacquet, Andy Diouf ou encore Lucas Dacuña. Et bien cette équipe de France, elle a dominé la Belgique ici au Stade du Roi Baudouin à Bruxelles. Elle s'est procuré la plupart des plus franches occasions de la rencontre. On a vu Désiré Doué notamment en première période toucher la barre transversale. Dacuña lui aussi a touché le poteau. La France qui aurait pu trouver l'ouverture beaucoup plus tôt, mais finalement en fin de match les stars sont rentrés, Dembélé mais aussi Michael Olise qui a fait parler toute sa classe sur un numéro d'équilibriste. Il a traversé la moitié du terrain avant de battre le gardien belge. Magnifique but célébré d'ailleurs par Zinedine Zidane sur le banc de touche qui a laissé exalté, enfin en tout cas on l'a vu complètement exalté le sélectionneur. 1-0 pour les Bleus qui enchaînent donc une deuxième victoire et qui en tout cas ont montré un visage très séduisant ici.
4: Merci Cédric de Oliveira en direct du Stade Roi Baudouin à Bruxelles. Prochain rendez-vous pour les Bleus vendredi au Stade de France face à l'Italie. L'Italie qui est allée battre la Turquie 4-1 ce soir. La France affrontera de nouveau la Belgique lundi au Stade de France. En Espagne, Marie Carmen va pouvoir regagner son logement à Madrid, annonce de son avocat ce soir après un accord conclu avec les propriétaires du bien. Marie Carmen, c'est cette retraitée expulsée de chez elle la semaine dernière. Une situation qui a ému l'Espagne et lancé un mouvement de contestation d'ampleur à Madrid et à Barcelone, notamment contre la flambée des loyers et la pénurie de logements. Au moins un mort et plusieurs blessés dans la capitale ukrainienne ce lundi. La Russie a bombardé en plein jour l'Académie des sciences et un centre médical de Kiev. Un drone attribué à Moscou a par ailleurs endommagé un poste frontière ukrainien près de la frontière polonaise. Le Kremlin, dont l'ombre inquiète de plus en plus l'Union européenne, sabotage, cyberattaque et autres menaces hybrides, à tel point que les ministres de la Défense des 27 se sont réunis aujourd'hui lundi en urgence pour réfléchir à la création d'un protocole de sécurité d'urgence. Pierre Benazet, de quoi s'agit-il concrètement ?
6: Pour faire face aux menaces hybrides, une approche conjointe de l'OTAN et de l'Union européenne est nécessaire, martèle l'Allemand Sebastian Hartmann, secrétaire d'État à la Défense. Son pays est encensé par plusieurs autres pays de l'Union pour avoir pointé du doigt la responsabilité de la Russie pour la tentative d'attaque à l'aéroport de Leipzig en août. La multiplication des attaques hybrides, qu'elles soient physiques ou électroniques, pousse les Européens à envisager ce protocole d'urgence commun pour y faire face. Et même les pays neutres, comme l'Irlande, qui n'est pas dans l'OTAN, y sont favorables. Helen McEntee, ministre irlandaise des Affaires étrangères et de la Défense.
0: Il est important que toute mesure respecte la constitution de chaque État membre et en même temps, elle doit tenir compte de la multiplication des attaques hybrides. Nous commençons à en constater les effets sur le sol européen, qu'il s'agisse de l'aéroport de Leipzig ou des violations répétées de l'espace aérien européen. Nous devons nous y préparer, nous devons être en mesure non seulement de réagir lorsque des incidents se produisent, mais aussi de prévenir toute escalade potentielle.
6: Ce protocole face aux menaces hybrides reste à élaborer, mais il rapproche l'Union européenne d'une alliance défensive qui pourrait empiéter sur l'OTAN. Pierre Benazet, Bruxelles. 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
4: Et l'Europe, justement, qui était au cœur de cette quatrième et dernière journée de la visite du pape en France. Depuis Metz, cette ville dans l'est du pays, Léon XIV a plaidé pour la paix. Il a appelé l'Europe, je cite, à retrouver le courage de ses fondateurs pour ne pas céder au repli, à la haine de l'autre et au retour des nationalismes qui divisent. Fin de citation. 35 000 fidèles se sont rassemblés l'après-midi près de la cathédrale Saint-Étienne. Téhéran nie catégoriquement toute implication dans le projet d'attaque contre une base militaire en Angleterre, base utilisée par Washington, une référence à ces 5 Britanniques arrêtés dimanche matin. 5 hommes soupçonnés de préparation d'un acte terroriste et libérés sous caution. Le régime iranien, elle en avait fait l'objet de son combat. Nasrin Sotoudeh, avocate iranienne de 63 ans, a reçu ce lundi le prix Havel du Conseil de l'Europe, une récompense pour son combat contre la peine de mort et le port du voile obligatoire en Iran. Oriane Verdier, qui est précisément cette militante iranienne ?
7: Nasrin Sotoudeh est une militante des droits de l'homme qui, malgré ses multiples arrestations, n'a jamais arrêté de lutter, rappelle le Conseil de l'Europe. Elle représente également les militants, les journalistes, les membres des minorités et les enfants menacés d'exécution en Iran. L'avocate iranienne est particulièrement connue pour sa lutte contre la peine de mort et le voile obligatoire. Dans des moments comme celui-ci, nous renouons avec l'espoir. Un jour, le soleil de la liberté brillera sur notre pays, a-t-elle réagi depuis Téhéran. Arrêtée en avril par les autorités iraniennes, Nasrin Sotoudeh a été libérée sous caution un mois plus tard sans qu'aucune information ne filtre sur ce qui lui était reproché. Le Conseil de l'Europe a rappelé le contexte d'inquiétude autour de sa sécurité et plus largement de la répression des avocats indépendants et des défenseurs des droits de l'homme en Iran. Son mari Reza Khandan est lui emprisonné depuis plus de 2 ans dans la prison d'Evin. Des milliers de personnes ont également été arrêtées depuis le début de l'offensive israélo-américaine en février dernier.
4: Les explications d'Oriane Verdier. Au Proche-Orient, le bureau du Premier ministre israélien confirme que Benjamin Netanyahou a bien rendu visite au président émirati dimanche. Les deux pays assurent avoir échangé sur leurs relations bilatérales ainsi que sur les moyens de les renforcer. L'ouragan Polo, ouragan de catégorie 3, se rapproche en ce moment de la côte pacifique du Mexique. Des vents potentiellement mortels et des crues éclairs sont possibles sur certaines zones au nord du pays. C'est le centre américain des ouragans qui tire la sonnette d'alarme. Condescendance et mépris. Les premiers mots de Rachida Dati après les réquisitions du parquet national financier ce lundi contre l'ex-ministre français soupçonné de corruption. Il réclame notamment 4 ans de prison, dont 2 fermes aménageables. Laura Martel, vous étiez au tribunal correctionnel de Paris aujourd'hui. Que reproche-t-on précisément à l'ancienne eurodéputée ?
8: Les agissements de Rachida Dati et Carlos Ghosn sont un coup d'épée dans le pacte républicain pour le parquet, qui a insisté sur l'immense gravité des faits en matière d'atteinte à la probité, qui plus est de la part d'une élue, magistrate et ex-garde des Sceaux. En plus de la peine de prison, il a demandé 5 ans d'inéligibilité et d'interdiction d'exercer comme avocate et magistrate avec exécution provisoire, c'est-à-dire effective même en cas d'appel, s'y ajoutent de lourdes sanctions financières, des mesures à la hauteur de la trahison de l'élu et de sa volonté de capitaliser sur un mandat public pour engranger le plus de profits possible, a fustigé le procureur. Des réquisitions sidérantes, équivalent à réclamer la mort civile de Rachida Dati pour ses conseils. Eux ont dénoncé le vide abyssal de l'accusation. Aucun témoin pour parler de soupçons de trafic d'influence contre 34 qui évoquent l'intervention de Rachida Dati au Moyen-Orient et au Maghreb. 34-0, c'est un score de rugby, s'est exclamé Maître Baratelli avant de compter encore. Rachida Dati n'a posé que 3 questions sur l'industrie des transports au Parlement européen, dont 2 défavorables à Renault. Maître Bocchi, lui, l'a reconnu, il y a peu de preuves de son travail en échange de 900 600 000 euros, plutôt des traces de preuves. La faute aux 17 ans passés, a-t-il pointé avant de balayer ? A-t-elle été utile ? Quand on est avocat, seul le client peut trancher. Les conseils ont réclamé la relaxe de Rachida Dati, à minima, au bénéfice du doute.
4: Laura Martel est notée que la décision a été mise en délibéré au 21 janvier de l'année prochaine. Enfin, c'est un pas de plus vers d'éventuels voyages vers la Lune ou vers Mars. La méga fusée Starship d'Elon Musk a atteint ce lundi.

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0: Ici Alain et Berthe Angerville. Bienvenue dans Focus 180. Tu es pressé et très occupé. Alors prends juste 180 secondes pour recentrer ta journée avec Dieu.
1: Nous allons poursuivre notre réflexion sur Dieu parle. Adam et Ève se cachèrent de Dieu. Avez-vous déjà fait quelque chose de mal et ressenti le besoin d'éviter quelqu'un? Parfois, la culpabilité nous pousse à nous éloigner de ceux qui pourraient nous aider. C'est exactement ce qui s'est passé en Éden.
2: Alors, j'ai une question. Pourquoi Adam et Ève se sont-ils cachés de Dieu?
1: Belle question. Pourquoi Adam et Ève se sont-ils cachés de Dieu? Tu sais que Dieu avait donné à nos premiers parents une liberté véritable. Ils pouvaient choisir de lui obéir ou de lui désobéir. En fait, l'amour authentique ne peut pas être imposé. Il implique une décision libre, ce qu'on appelle le libre arbitre. Mais la Bible nous dit, le serpent a trompé Ève. Il a utilisé le langage, l'apparence du fruit et la promesse d'une connaissance nouvelle pour l'amener à douter de la parole de Dieu. Adam, lui aussi, a désobéi. Alors, après leur désobéissance, nous verrons que Adam et Ève ont pris conscience de leur nudité. Ils ont eu peur et ont tenté de se cacher. Pourtant, comment peut-on se cacher d'un Dieu qui voit tout? Le péché avait brisé leur confiance. Celui qui était auparavant accueilli avec joie devenait à leurs yeux une présence redoutée.
2: Cette histoire est la nôtre parfois. Quand nous commettons une faute, nous pouvons éviter la prière, négliger la Bible ou nous éloigner de la communauté. Nous pouvons même croire que Dieu ne veut plus de nous. Mais la honte nous ment lorsqu'elle nous persuade que la fuite est la solution. Non, Dieu nous connaît, il connaît nos erreurs, il sait où nous sommes. Et malgré cela, il continue de nous chercher.
1: Alors, si une faute nous éloigne de Dieu, ne laissez pas la culpabilité vous enfermer dans le silence. Venez à lui avec honnêteté. Ne courez pas. Reconnaissez votre besoin de pardon et de transformation. Alors j'aimerais te laisser cette question. Est-ce qu'une faute, une honte ou une peur t'empêche aujourd'hui de t'approcher de Dieu? Réfléchis. À très bientôt. Que Dieu te garde et te bénisse. Bonne journée.
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A pas obité qu'on fait machinalement ou qu'a choisi. Ça c'est de l'amour ça bon Dieu laissez nous capable d'aimer et c'est pour ça qu'il y a Adam et Ève des êtres créés qui est créé yo à l'image il y a yo les libre orbite c'est-à-dire la façon dont yo 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
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Pas qu'il oubliait ça, mais c'est-à-dire qu'il passait outre parole à mon Dieu. 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
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Sans Jésus-Christ, toujours là pour pardonner nous et relever nous des chutes en nous. 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Et bénis nous, que l'Esprit Saint continue, que ces anges-là, éveillez-nous et fortifiez nous, nous commandons ces cas à ça, en nom à Jésus-Christ, c'est ça.

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2: Bonjour à toutes, bonjour à tous. Bienvenue dans notre étude quotidienne de la leçon de l'école du sabbat. Cette semaine, nous étions la leçon 1, intitulée « Le Créateur parle ». Hier, nous avons vu qu'Adam et Ève avaient été créés pour vivre dans une communion directe avec Dieu. Ils connaissaient sa voix, recevaient ses instructions et jouissaient de sa présence. Aujourd'hui, nous allons découvrir comment le péché a bouleversé cette communication. Notre sujet a pour titre « Se cacher de Dieu ». Nous prions. Notre Père qui es aux cieux, nous nous approchons de toi avec reconnaissance. Alors que nous étudions l'entrée du péché dans le monde, aide-nous à comprendre les conséquences de la désobéissance. Montre-nous également ton amour pour les pécheurs et donne-nous le courage de venir à toi avec sincérité lorsque nous avons mal agi. Que ton Esprit Saint nous conduise dans toute la vérité, au nom de Jésus et pour ta gloire. Amen. Amen. Nous lisons, chers amis, dans 1 Jean 4, verset 8, « Celui qui n'aime pas n'a pas connu Dieu, car Dieu est amour. Puisque Dieu est amour, il n'a pas conçu l'humanité comme une armée de robots. L'amour véritable exige une part de liberté. Adam et Ève devaient pouvoir choisir librement d'aimer leur Créateur, de lui faire confiance et de lui obéir. Sans cette liberté, leur affection pour Dieu et leur obéissance n'auraient eu aucune valeur réelle. Cette liberté de choisir était représentée par l'interdiction de manger du fruit de l'arbre de la connaissance du bien et du mal. Nous lisons à nouveau. Genèse chapitre 2, versets 15 et 17. L'Éternel Dieu prit l'homme et le plaça dans le jardin d'Éden pour le cultiver et pour le garder. L'Éternel Dieu donna cet ordre à l'homme. Tu pourras manger de tous les arbres du jardin, mais tu ne mangeras pas l'arbre de la connaissance du bien et du mal, car le jour où tu en mangeras, tu mourras. Cet avertissement n'aurait eu aucun sens si Adam et Ève n'avaient pas réellement eu la possibilité de désobéir. Dieu leur avait clairement présenté sa volonté et les conséquences de la désobéissance. Il ne les força pourtant pas à choisir le bien. L'amour de Dieu respecte notre liberté, chers amis, mais il nous avertit également des conséquences de nos choix. Dans le livre Patriarches et Prophètes, page 28, nous lisons ce qui suit. Nos premiers parents, bien que créés innocents et saints, Dieu les avait fait des agents moraux libres, capables d'apprécier la sagesse et la bonté de son caractère, ainsi que la justice de ses exigences, et jouissant d'une entière liberté d'obéir ou de refuser l'obéissance. Ils devaient jouir de la communion avec Dieu et avec les saints anges. Sans la liberté de choix, leur obéissance n'aurait pas été volontaire, mais forcée. Fin de citation. Cette déclaration nous rappelle que la liberté est indispensable à une véritable relation d'amour. Alléluia. Dieu désirait qu'Adam et Ève lui obéissent parce qu'ils lui faisaient confiance et non parce qu'ils étaient incapables de faire un autre choix. Cette réalité nous concerne également aujourd'hui. Dieu nous parle par sa parole. Il nous montre le chemin de la vie, nous avertit des dangers et nous appelle à lui faire confiance. Mais il ne nous oblige pas à lui obéir. Chaque jour, nos décisions révèlent à qui nous accordons notre confiance. Amen. Alors une question. Lorsque la volonté de Dieu ne correspond pas à mes désirs immédiats, est-ce que je continue à croire que ses instructions sont données pour mon bien? Que son esprit nous accompagne. Dans Genèse 3, verset 1 à 8, nous lisons. Le serpent était le plus rusé de tous les animaux des champs que l'Éternel Dieu avait fait. Il dit à la femme, « Dieu a-t-il réellement dit, « Vous ne mangerez pas de tous les arbres du jardin ?» La femme répondit au serpent, « Nous mangeons du fruit des arbres du jardin. » Mais quant au fruit de l'arbre qui est au milieu du jardin, Dieu a dit, « Vous n'en mangerez point et vous n'y toucherez point de peur que vous ne mouriez. » Alors le serpent dit à la femme, « Vous ne mourrez point. » Mais Dieu sait que le jour où vous en mangerez, vos yeux s'ouvriront et que vous serez comme des dieux, connaissant le bien et le mal. La femme vit que l'arbre était bon à manger et agréable à la vue, et qu'il était précieux pour ouvrir l'intelligence. Elle prit de son fruit et en mangea. Elle en donna aussi à son mari, qui était auprès d'elle, et il en mangea. Les yeux de l'un et de l'autre s'ouvrirent. Ils connurent qu'ils étaient nus, et ayant conçu des feuilles de figuier, ils s'en firent des ceintures. Alors ils entendirent la voix de l'Éternel Dieu qui parcourait le jardin vers le soir, et l'homme et sa femme se cachèrent loin de la face de l'Éternel Dieu au milieu des arbres du jardin. Alors une question, comment le tentateur a-t-il agi? Mes amis, le récit de la chute de Genèse chapitre 3 est tragique. Sous l'influence du serpent, Ève puis Adam ont succombé à la tentation. Satan a d'abord semé le doute concernant la parole de Dieu. Il dit, Dieu a-t-il réellement dit? Il a ensuite contredit directement l'avertissement divin. Il dit, vous ne mourrez point. Enfin, il a présenté Dieu comme celui qui voulait les priver d'un avantage. Parce qu'il dit, vous serez comme des dieux. Le tentateur a ainsi utilisé un langage, l'émotion et l'attrait des sens pour les convaincre. Le fruit semblait bon à manger, agréable à la vue et précieux pour ouvrir l'intelligence. La tentation touchait donc plusieurs dimensions. Le corps, les émotions, le regard et le désir de devenir indépendant de Dieu. Mais la promesse du serpent n'était qu'un mensonge qui cachait les véritables conséquences de la désobéissance. Adam et Ève pensaient obtenir davantage de liberté. En réalité, ils perdirent leur innocence, leur sécurité et leur paix. Le péché agit encore de cette manière aujourd'hui, chers amis. Il présente souvent ce qui est mauvais comme quelque chose d'attirant, d'inoffensif ou de nécessaire à notre bonheur. Il minimise les conséquences et nous pousse à douter de la bonté de Dieu. Alors une question nous est posée. Devant une décision importante, est-ce que je me laisse guider par ce qui me semble agréable sur le moment ou par ce que Dieu a clairement déclaré dans sa parole? Que le Saint-Esprit nous accompagne dans nos réflexions. Nous lisons dans Jérémie 23, verset 24. « Quelqu'un se tiendra-t-il dans un lieu caché sans que je le voie ?» dit l'Éternel. « Ne remplirai-je pas moi les cieux et la terre ?» dit l'Éternel. Nous lisons également dans Hébreux 4, verset 13. « Nulle créature n'est cachée devant lui, mais tout est à nu et à découvert aux yeux de celui à qui nous devons rendre compte. » Alors, une autre question nous est posée. Pourquoi Adam et Ève ont-ils tenté de fuir leur créateur après leur chute? Après leur désobéissance, les yeux s'ouvrirent sur leur propre nudité. Le vêtement de lumière et de gloire, reflet de l'image divine, avait disparu. Le psaume 104, 1 et 2 décrit Dieu comme étant revêtu d'éclat et de magnificence, enveloppé de lumière comme d'un manteau. Désormais vulnérables, Adam et Ève tentèrent l'impossible, se cacher de Dieu. Ils ne se cachèrent pas parce que Dieu avait cessé de les aimer. Ils se cachèrent parce que le péché avait changé la manière dont ils percevaient Dieu et dont ils se regardaient eux-mêmes. La confiance avait laissé la place à la peur. L'innocence avait laissé la place à la honte. La communion avait laissé la place à la fuite. La présence de Dieu, autrefois source de joie et de sécurité, était maintenant perçue comme une menace. Le péché engendre la culpabilité et nous pousse instinctivement à fuir la présence de celui qui nous aime. Pourtant, chers amis, aucun arbre, aucun lieu, aucun silence ne peuvent nous cacher de Dieu. Alléluia. Il connaît notre situation, nos actes, nos pensées et même les blessures que nous essayons de dissimuler. Chers amis, nous ne nous cachons peut-être pas derrière les arbres d'un jardin, comme Adam et Ève, mais nous pouvons utiliser d'autres cachettes. Nous pouvons nous cacher derrière le silence ou derrière des excuses. Je n'avais pas le choix. Tout le monde le fait aussi. Ou c'est à cause de cette personne. Nous pouvons aussi nous cacher derrière une apparence religieuse, tout en sachant qu'un domaine de notre vie n'est pas en accord avec la volonté de Dieu. Certaines personnes remplissent leur journée d'activités afin de ne pas s'arrêter et écouter ce que Dieu veut leur montrer. D'autres s'éloignent de la prière ou de la Bible parce que la présence de Dieu réveille leur conscience. Mais Dieu connaît notre situation, chers amis. Il veut nous conduire à reconnaître notre faute, à recevoir son pardon et à retrouver une relation sincère avec lui. Alléluia. Une autre question. Quelle cachette ai-je tendance à utiliser lorsque Dieu me montre une vérité que je ne veux pas affronter? Là encore, que son esprit nous accompagne. Une illustration. Imaginons un enfant qui désobéit à ses parents et brise un objet dans la maison. En entendant ses parents arriver, il se cache dans sa chambre. Il ne se cache pas parce qu'il ignore qui sont ses parents. Attention. Il se cache parce qu'il sait qu'il a mal agi et redoute leur réaction. Mais rester caché ne répare pas l'objet et ne restaure pas la relation. Pour retrouver la paix, l'enfant devra sortir, dire la vérité, reconnaître son acte et accepter l'aide de ses parents. De la même manière, mes amis, lorsque nous péchons, notre premier réflexe peut être de nous éloigner de Dieu, d'éviter la prière, de ne plus ouvrir la Bible ou de cacher notre faute derrière des excuses. Mais vous savez, la guérison commence lorsque nous cessons de fuir et revenons sincèrement à Dieu, au nom de Jésus. Amen, amen. Alléluia. Alors, une autre question. Quelle a été votre propre expérience de la honte et de ce désir de fuite après avoir péché? Cette question ne nous est pas posée pour nous condamner, mais pour nous aider à reconnaître notre manière de réagir lorsque nous avons mal agi.
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0: Chers amis, voici votre rendez-vous d'études de la Bible privilégiée, votre émission Autrement dit. Donc c'est avec un réel plaisir que nous vous retrouvons aujourd'hui, encore une fois avec Marvin et Kervin. Et nous allons poursuivre cette étude de l'évangile de Jean avec une étude qui a pour titre « Les témoins du Messie ». Quels sont ces témoins que nous allons considérer dans cette étude ?
1: Donc, pour les citer, donc il y a Jean le Baptiste, il y a les deux disciples de Jean qui entendirent parler de Jésus, qui se mirent à le suivre. Il y a aussi André, frère de Simon-Pierre, donc qui va transmettre l'information à son frère, donc qui va témoigner de Jésus. Et il y a également Nathanaël qui va inviter Philippe à venir découvrir celui qui l'a découvert. Donc, ce sont des personnes qui ont rencontré Jésus et qui ont partagé leur expérience.
0: En quoi est-ce important des témoins?
2: Deux raisons. Le témoin atteste de ce qu'il a vu et entendu. Et quel meilleur moyen avons-nous d'entendre que le témoin qui rapporte quelque chose dont il a vu, plutôt que nous entendions quelque chose qui a été rapporté et encore rapporté. Le témoin peut attester parce qu'il était là. Et le meilleur moyen, à mon sens, de partager justement ce que le Christ a enseigné, c'est d'être soi-même témoin de ce que Christ a fait.
0: Alors, nous allons maintenant entrer au cœur du texte afin de voir tous ces témoins-là, en tout cas quelques-uns d'entre eux que l'on trouve dans l'évangile de Jean et qui sont très intéressants pour nous qui sommes appelés également à être des témoins. Jean le Baptiste, on le retrouve dans le premier chapitre à partir du verset 6. Il nous a dit qu'il y eut un homme envoyé de Dieu, son nom était Jean. Il vint pour servir de témoin pour rendre témoignage à la lumière, afin que tous croient par lui, etc. Mais quand on considère Jean 1, les versets 19 à 23, Jean va nier être le Messie. Et qu'est-ce que cela nous révèle sur sa mission ?
1: Il va nier être le Messie parce qu'il avait une pleine compréhension de quel était son rôle, quelle était sa tâche. D'ailleurs, les versets que tu viens de citer mettent en évidence. Il va dire il n'était pas la lumière, puisque Jésus est celui qui a envoyé de Dieu ce Messie. Il n'était pas la lumière, mais il parut pour rendre témoignage à la lumière.
0: Donc la lumière est plus importante, plus grande que...
1: En tout cas, lui, il considère que cette lumière est plus importante.
0: Mais pour nos amis qui nous regardent, est-ce que Jean considère, mais nous, avec tout le temps qui s'est écoulé et le bagage que vous avez, messieurs, en tant qu'étudiants de la Bible, est-ce que cette lumière-là est vraiment plus grande, plus importante que lui, Jean le Baptiste?
1: Alors moi, je veux m'arrêter à ce que Jean dit de cette lumière. Quand il dit, d'ailleurs, il répond à la question des sacrificateurs, des Lévites, en disant qu'il n'est ni Élie, ni le prophète, il n'est pas le Christ. Déjà, il est clair dessus. Et par rapport à son rapport à la lumière, voici ce qu'il va dire. Au verset 27, alors on va déjà pour le verset 26, Jean leur répondit, moi je baptise d'eau, mais au milieu de vous, il y a quelqu'un que vous ne connaissez pas qui vient après moi, je ne suis pas digne de délier la courroie de ses souliers.
0: C'est quel verset?
1: Le verset 27.
0: D'accord.
1: Voici une réponse à ta question. Jean, pour lui, celui qui lui succède, celui pour qui il ouvre la voie, donc au verset 23, je suis la voix de celui qui crie dans le désert, aplanissez le chemin du Seigneur, comme a dit Isaïe le prophète. Il n'est pas digne de délier la courroie de ses souliers.
0: Donc quel est son rôle à Jean?
2: Ce qui est intéressant, pour son rôle, il va citer le prophète Isaïe, et en citant le prophète Isaïe, il est en train de mettre en application une prophétie qui annonçait la venue du Messie.
0: Donc, prophétie qui se trouve
2: dans le livre d'Isaïe. Ah pardon, dans le livre d'Isaïe, exactement le chapitre 40, verset 3. Et là, comme tu le disais, Jean clairement conscient de qui il est et de sa mission, il dit clairement, je sais quelle est ma mission. D'ailleurs, je vous le rappelle en citant Ésaïe. Je suis là pour préparer le chemin de celui qui arrive. Et celui qui arrive, tu l'as très bien dit, il t'est bien présenté, il est plus grand que moi. Je connais ma place et je sais qui il est. Et c'est pour moi un honneur de pouvoir préparer le chemin. Et ce qui est intéressant avec lui, le titre même de cette réflexion nous dit les témoins. Et lui, en tant que témoin, il dit clairement les choses. Je prépare simplement son chemin.
1: Alors, je voudrais dire,
0: oui, Marc.
1: Et c'est beau parce qu'en fait, si Jean est interpellé sur qui il est, c'est parce que le message qu'il porte a de la puissance. Mm-hmm. On le compare à Élie. Quand on sait ce que Kelly a fait, ce qu'Élie représente, un prophète, à Christ, quand on sait quelle est l'attendue qui est dans la personne du Messie, on peut s'imaginer la puissance qu'il y a dans son ministère. Vous allez me dire non, ce ministère que j'ai aujourd'hui, celui qui vient après moi a un ministère d'autant supérieur. Et c'est pourquoi, d'ailleurs, quand il va, je pense que c'est un peu là où tu voulais en venir, quand le lendemain, il verra Jésus, il va rendre témoignage en disant...
0: Alors justement, pourquoi il y a cette description qu'il fait de Jésus au verset 29?
1: Alors, cette description dont tu parles, c'est celle où il dit « Voici l'agneau de Dieu qui ôte le péché du monde. C'est celui dont j'ai dit, après moi vient un homme qui m'a précédé, car il était avant moi. »
0: Donc, en fait, Jean là, il voit une bête, il voit un agneau, et il dit à tout le monde, voici l'agneau qui ôte le péché du monde.
1: Jésus venir. Alors, puisque le texte dit, le lendemain, il vit Jésus venant à lui et il dit, voici l'agneau. Donc, il identifie Jésus comme l'envoyé de Dieu, celui qui doit faire ce sacrifice expiatoire. Pour lui, Jésus, c'est la réponse au péché.
0: Moi, je pense que tout ça, c'est pas anodin qu'il parle d'agneau de Dieu. Parce que moi, aujourd'hui, au XXe siècle, si je n'ai pas de Bible, etc., je me dis, mais qu'est-ce que c'est que cette histoire-là? Il voit Jésus, il voit quelqu'un, et il dit que c'est l'agneau, etc. Ça avait du sens pour les gens, là, à cette époque.
2: Je remonte sur une importance concernant Jean. Il sait qui il est. Et Jean, il est baigné dans l'étude des Écritures. C'est un juif, certes, et tous les juifs connaissent leur histoire, mais lui, baigné dans l'étude des Écritures, il connaît, puisque depuis Moïse et même avant, il y avait ce sacrifice de l'agneau qui représentait celui qui prenait la place de l'être humain, du pécheur, pour que le pécheur vive, c'était un agneau qui mourait. Mais à chaque fois, il y avait des agneaux qui étaient sacrifiés. Or, lorsque Jean parle...
0: Tu veux parler de ce qui se passait dans
2: l'Ancien Testament.
0: Dans le sanctuaire.
2: Dans le sanctuaire. Et nous avions constamment des sacrifices. Mais Jean, quand il va parler, il va dire, voici l'agneau, l'unique. Il fait référence à le seul, l'unique, qui représentait tout ce qui était fait avant. Et lui, puisque nous baignons dans cette culture, dans cette écriture où cette prophétie avait été annoncée que tout ce qui était fait avant, c'était pour préfigurer justement la venue du Messie. Et lorsque Jean voit Jésus, et lorsque nous lisons plus loin les versets, toujours le chapitre 1er, les versets 32, 33 et 34, Jean dit en fin de compte que il était en prière, il n'était pas resté là comme ça, et il avait demandé à Dieu des signes. Et donc, il va dire que Dieu m'avait dit, celui qui viendra, c'est lui. Mm-hmm. Et puisqu'il est connecté à Dieu, lorsqu'il voit Jésus qui vient, poussé par le Saint-Esprit, il va reconnaître en Jésus l'agneau de Dieu qui ôte le péché du monde, en d'autres termes, l'unique, celui qui vient libérer l'humanité du péché.
0: Alors, il n'y a pas que ça dans le témoignage de Jean-Baptiste, le fait qu'il parle de Jésus comme un agneau. Et j'ai envie de dire, en quoi c'était les autres éléments, tu as déjà parlé de l'agneau, les autres éléments qu'il va donner, en quoi ils sont importants pour montrer, attester de la messianité de Jésus.
1: Quand on prend le verset 22, 32, il a dit, Jean rendit ce témoignage. J'ai vu l'Esprit descendre du ciel comme une colombe et s'arrêter sur lui. Voilà une manifestation de la validation. Oui, c'est bien. Jean dit, j'ai vu. Donc, ils rendent témoignage de cette situation.
0: Et ça, c'est à quel moment, ça?
1: C'est que lorsque Jésus se fait baptiser, puisqu'il est...
0: Par lui.
1: Oui. Jean, effectivement, étudiait Kelvin qu'il était baigné dans la compréhension des Écritures. Et il va dire, je ne le connaissais pas. Mais celui qui m'a envoyé baptiser d'eau, celui-là m'a dit, celui sur qui tu verras l'Esprit descendre et s'arrêter, c'est celui qui baptise du Saint-Esprit. Et j'ai vu et j'ai rendu témoignage qu'il est le Fils de Dieu. Béni dans les Écritures, attentif à la voix de Dieu et suffisamment alerte pour pouvoir identifier et voir le signe. Et c'est ce qui lui permet de dire, effectivement, c'est l'envoyé de Dieu, c'est le Fils de Dieu.
0: Il y a ces deux disciples de Jean le Baptiste, justement, qui vont réagir d'une certaine manière par rapport à son témoignage. Et qu'est-ce que cela nous apprend quand on lit ce que le texte nous dit à leur sujet?
2: Lorsque le lendemain on dit que Jean a vu Jésus, Jean le Baptiste a vu Jésus, il va à nouveau annoncer que c'est l'agneau de Dieu. Et sur ce que ses disciples entendent, deux de ses disciples laisse Jean-Baptiste et se mettre à suivre Jésus. Mais ce qui est intéressant, c'est par rapport aux paroles que Jean-Baptiste a dit, que ça va susciter quelque chose chez eux. Donc, on peut arriver à la conclusion, ce n'est pas une parole qu'ils ont entendue comme ça, mais eux aussi, ils étaient en quête.
0: Exact.
2: Et parce qu'ils étaient en quête et ils connaissaient Jean-Baptiste, et donc ils avaient déjà vu les œuvres de Jean-Baptiste qui étaient en totale corrélation entre ce qu'il disait et ce qu'il faisait. Et lorsque Jean-Baptiste se met à rendre témoignage et donc à préciser que lui, c'est lui le Messie, ses disciples, donc André et...
0: Il y a un autre dont on ne donne pas le nom.
2: C'est vrai, effectivement.
0: Et on pense que c'est de Jean.
2: Ils voient Jésus et le texte nous dit qu'ils vont se mettre à le suivre. Ce que Jean le Baptiste a dit a créé quelque chose chez eux qui les pousse à aller voir Jésus pour en connaître plus. Et en rencontrant Jésus, eh bien, quelques versets plus loin, le verset 40 nous dit que André, l'un des disciples qui était avec Jean et qui a entendu Jean le Baptiste, va suivre Jésus et ce qu'il va découvrir va tellement chambouler sa vie qu'il ne va pas garder ça pour lui. Il ira voir son frère.
0: Qu'est-ce qu'il va dire?
2: Oui, nous sommes au verset 40 du chapitre 1er. André, frère de Simon, était l'un des deux qui avait entendu Jean et qui avait suivi Jésus. Il trouve d'abord son propre frère Simon et lui dit, nous avons trouvé le Messie, ce qui signifie le Christ. Donc, Jean le Baptiste dit quelque chose, ses disciples dont André va voir, et celui qu'il rencontre, il va voir son frère en disant, nous l'avons trouvé.
0: Donc il y a quelque chose qui m'interpelle très brièvement, c'est l'immédiateté dans le fait de suivre Jésus. C'est quand même un peu surprenant.
1: Alors, on peut être surpris parce qu'on peut se dire mais finalement ils sont pas très fidèles à leur maître.
0: Peut-être un peu béni, oui.
1: Mais qu'est-ce que oui. Mais pour ma part, je le comprends et un peu, c'est ce qu'on peut utiliser comme le fait qu'ayant été invité au travers du message de Jean à voir ce plus, parce que Jean présente celui qui doit venir, donc Jésus, comme l'être supérieur à lui. Donc il est tout à fait normal que ses disciples, finalement, cherchent à connaître davantage. Et l'immédiateté se trouve parce qu'ils étaient déjà suffisamment avertis. Donc ils n'ont pas vu ça comme une trahison. D'ailleurs, je ne le vois pas comme une trahison.
0: Alors, je voulais justement que tu soulignes cet élément que Kelvin avait déjà dit en parlant de quête, etc. Maintenant, est-ce que tu peux nous parler un petit peu de Philippe et de Nathanaël, parce que ce sont aussi des témoins.
1: Alors là encore, tu parlais d'immédiateté. Mais on s'en dit, le lendemain, Jésus voulut se rendre en Galilée et il rencontra Philippe et lui dit, suis-moi. Philippe était de Bethsaïda, de la ville d'André et de Pierre. Donc du coup, il avait déjà aussi entendu parler. Mais on a l'impression que Jésus dégage quelque chose qui fait que ceux qu'il appelle viennent à lui.
0: Mais est-ce que c'est ça seulement? Parce que je lis, Philippe rencontre Nathanaël et lui dit, nous avons oui. trouvé celui de qui Moïse a écrit dans la loi et dont les prophètes ont parlé, Jésus de Nazareth, fils de Joseph.
1: Mais c'est parce qu'ils étaient en attente.
0: C'est ça.
1: Ils étaient en attente et ils ont été capables très rapidement de comprendre effectivement, c'est bien. Et tous ces témoins qui sont venus, quand Nathanaël dit « Nous avons trouvé celui de qui ?» Il s'appuie aussi sur la parole de Nathanaël en disant « Si tu l'as trouvé, alors je veux bien. » Par contre, il serait un peu plus sceptique.
0: Mmh. Alors justement, pourquoi Nathanaël semble sceptique au départ ?
2: Il y a une chose qui...
0: Lorsqu'il entend que Jésus vient de...
2: En fait, ce que son ami Philippe dit l'intéresse, mmh. mais il y a une chose qui l'interpelle. Mmh. Il a trouvé le Messie, c'est une très bonne nouvelle, mais l'origine du Messie lui pose problème. Mmh. Puisqu'il lui dit... Jésus de Nazareth. D'ailleurs, la question de Nathanaël est claire, mais qu'est-ce qui peut sortir de bon de Nazareth? Donc, à travers déjà sa question ironique, on voit déjà un peu le regard que les habitants de l'époque avaient de cette contrée, de ce lieu appelé Nazareth. Et comment on peut voir ceci aujourd'hui, si je peux faire un parallèle? Parfois, on peut mettre des étiquettes sur des personnes, des étiquettes sur les origines des personnes, sans même connaître la personne.
0: Des étiquettes qui peuvent arriver, alors ça n'a pas été le cas là, mais à des entraves et des obstacles si on ne prend pas garde.
2: Tout à fait. Je trouve que Philippe a été sage, parce que Nathanaël, a des étiquettes sur Nazareth, et Philippe, dans sa chaise, lui dit, mais en fait, viens voir par toi-même. Mm.
1: Mais s'il avait d'autres choix, parce que quand on a face à soi quelqu'un qui finalement reste fermé, se ferme, la meilleure solution, c'est de l'emmener à lui-même à expérimenter la chose. Et c'est ce qu'il a fait.
0: Et d'ailleurs, quand il expérimente, que nous dit le texte? Parce que c'est extraordinaire, c'est intéressant quand même.
1: Alors, quand il expérimente, voici ce qui est dit. Jésus, au verset 47, voyant venir à lui Nathanaël, dit de lui, voici un Israélite dans lequel il n'y a point de fraude.
0: Donc ça c'est Nathanaël. Jésus reconnaît que c'est, en fait on va dire en français, que c'est un bon gars.
2: Oui.
0: Il n'a pas de mauvais esprit, il cherche pas la petite bête.
1: Voilà.
0: Un peu plus loin au verset 49.
1: Nathanaël répondit, Rabbi, tu es le fils de Dieu, tu es le roi d'Israël. Mais c'est parce que Jésus lui a dit, verset 48, avant que Philippe t'appelât, quand tu étais sous le figuier, je t'ai vu. Là suffit de cette parole pour qu'il accepte Christ comme le Messie et le glorifie. Mais ça paraît léger peut-être, mais pour lui dans sa compréhension, il avait besoin de cet élément. Il n'avait pas besoin de plus.
0: En fait, Jésus apparemment lui a montré quelque chose qu'il a touché, qui le concernait.
2: Oui, et comme tu dis, ça paraît léger. En lisant ceci ainsi, ça peut paraître léger. Mais remarquez bien ce que Jésus lui dit. Quand tu étais sous le figuier, je t'avais déjà vu. Donc, lorsque Jésus dit cette phrase, ça résonne chez Nathanaël. Nous n'étions pas là avec Nathanaël, mais cette phrase que Jésus a utilisée, Nathanaël l'a comprise. Et puisqu'il a tellement si bien comprise, il a clairement oublié l'étiquette Nazareth pour clairement dire à Jésus, tu es le Messie, tu es le Fils de Dieu, je le reconnais.
0: Alors, on va quand même prendre quelques temps pour parler de Nicodème, parce qu'on a parlé de tous les autres, parce que Nicodème, c'est quand même très, très important. Qui est Nicodème?
2: Ce qui est intéressant, Nicodème, nous sommes dans Jean, le chapitre 3, et Nicodème est un homme respecté du pays. C'est un chef religieux, un homme riche, donc un homme puissant, et il est assis au Sanhédrin. Donc le Sanhédrin, c'est cette chambre qu'on peut dire, qu'on peut comparer un peu au Parlement, où les hommes importants et religieux prennent des décisions. Et lui, chef religieux, qui est un pharisien, il y a quelque chose qui se passe en lui. Parce que nous savons que la majorité des pharisiens rejettent Jésus. Mais lui, en fait, il observe, il analyse, et cela l'amène à se poser des questions. Et tu as posé, dans l'une de tes questions, c'est pourquoi il vient voir Jésus de nuit?
0: Il a peur.
2: On pourrait dire qu'il a peur, c'est vrai. Parce qu'il a un statut. Et son statut, en fin de compte, peut poser problème. Surtout que son groupe ne reconnaît pas Jésus. Pourtant, quand il va voir Jésus de nuit, il va dire à Jésus, nous savons par rapport à ce que tu fais, ce que tu dis, forcément tu viens de Dieu. Mais à ce moment précis, Nicodème est dans un conflit entre qui il est et ce qu'il voit de Jésus. Et on pourrait dire que c'est un jeu auquel il joue, mais en tout cas c'est un jeu, j'aime bien son jeu parce que il révèle au lecteur qu'il est en quête. Et sa quête le pousse à remettre en question ce qu'il a toujours cru, ce qu'il pensait, pour aller vers celui qui crée justement ce désir de connaître plus. Il y va la nuit parce que, encore une fois, il est pharisien et par rapport à son statut, il y a un problème. Il n'est pas encore prêt à aller de jour, grand jour, pour exposer.
0: Jésus dit quelque chose au verset 3 à Nicodème. Nicodème lui pose la question. On sait que tu es un docteur, nous savons ça, tu fais des miracles. Personne ne peut faire ça si Dieu n'est avec lui. Et Jésus lui répond, Jésus ne lui dit pas, oui, tu as raison, ou bien tu l'as dit. Il aurait pu lui dire quelque chose comme ça. On a l'impression que Jésus est un peu décalé par rapport à ce que Nicodème lui donne comme affirmation. C'est même pas une question. Il dit, en vérité, je te le dis, si un homme ne naît de nouveau, il ne peut voir le royaume de Dieu. Pourquoi Jésus dit ça là, alors que Nicodème ne lui a pas posé une question?
1: Jésus n'a pas envie que Nicodème reste sur les miracles. Ce n'est pas ça qu'il y a de plus important. Rappelons-nous que dans Jean chapitre 1, verset 12, nous parlons de cette transformation qui faisait de ceux qui croient des enfants de Dieu. Et nous sommes dans cette même dynamique. Cette transformation, ce renouvellement qui passe d'un état de créature à un état d'enfant de Dieu. Et c'est cette même dynamique qu'il présente à Nicodème.
0: Transformation.
1: Cette transformation de l'être humain. Nicodème semble ne pas comprendre parce que ça semble arriver comme un cheveu sous la soupe, sa réponse.
0: Et d'ailleurs, c'est sa réponse pour ceux qui nous regardent.
1: 4. Nicodème lui dit, comment un homme peut-il naître quand il est vieux? Peut-il rentrer dans le sein de sa mère et naître? Donc ça prouve effectivement que lui, il était sur une conception terrestre de cette naissance. C'est pas ce que Jésus lui disait.
0: Mais c'est quand même pas simple, hein, comme ça, de prime abord, de comprendre ce que Jésus veut dire là. Hein. Alors nous, aujourd'hui, on a... Mais Nicodème aurait dû comprendre.
2: C'est facile de dire qu'il aurait dû comprendre, parce que nous avons l'histoire. Mais mettons-nous un peu à sa place. Son rang... toutes ces croyances qu'il a, et il est face à quelqu'un, et comme tu l'as dit, où il voit que tout ce qu'il fait, forcément ça vient de Dieu. Mais, en même temps, cette personne n'entre pas dans les cases que eux, ils attendent. Mais il y a quelque chose en lui qui le pousse à aller vers ce Jésus pour avoir des réponses de ce Jésus. Il est peut-être maladroit par rapport à ses questions. Et comme tu l'as dit, Jésus va dire au droit au but avec lui en lui disant, tu dois naître de nouveau.
0: C'est quoi cette naissance de nouveau, cette renaissance? En quoi ça consiste?
1: Nicodème était certainement de ceux qui respectaient la loi, à la lettre qu'il respectait pour pouvoir se garantir le royaume de Dieu. Jésus lui dit, non, c'est pas ça. Si tu ne bénéficies pas de la transformation de ton être par Dieu, tu n'entreras pas
0: dans... Et d'eau et d'esprit. Parce qu'il a ajouté, oui. J'ai noté...
1: Alors, il invite aussi à se faire baptiser.
0: Oui, parce qu'il lui dit que, dans la suite, si un homme ne naît, au verset 5, si un homme ne naît d'eau et d'esprit, il ne peut entrer dans le royaume de Dieu. Donc, il précise d'eau et d'esprit.
1: Donc, le baptême qui... Parce que Jean disait quoi? Moi je baptise d'eau, mais celui qui vient après moi vous baptisera d'eau.
0: Et c'est qui celui-là?
1: Et c'est Jésus.
0: D'accord.
1: Et Jésus lui dit, tu dois accepter de moi ce baptême pour pouvoir rentrer dans cette démarche de transformation. Jésus est en train déjà de l'inviter à être son disciple. Celui qui est venu de nuit, Jésus lui fait comprendre, tu es venu de nuit, mais c'est pas important. Si là tu acceptes de te faire baptiser, tu seras dans le royaume.
0: Merci, on va s'arrêter là pour cette partie au cœur du texte. Il y aurait tellement à dire encore sur ce passage avec Nicodème. Nous allons prendre un peu de temps pour avoir au moins deux questions pratiques. Nous voilà donc dans cette dernière partie de l'émission, des clés pour aujourd'hui avec des questions pratiques. Comment pouvons-nous, comme Jean-Baptiste, être des témoins fidèles de la vérité aujourd'hui?
2: Je dis être soi-même. Être soi-même, mais tout soi-même en étant authentique avec la parole de Dieu. Parce que lorsque Jean-Baptiste parlait, on reconnaissait ce qu'il disait. Parce que forcément, il y avait un lien entre ce qu'il disait et ce qu'il vivait. À un tel point que ses disciples ont cru quand il a dit « Voici l'anneau de Dieu ». Donc aujourd'hui, comment ? Pour moi, le seul moyen, tu l'as dit tout à l'heure, en acceptant ce baptême d'eau et d'esprit, donc en acceptant d'être transformé par Dieu. Donc j'accepte que Dieu me transforme. À ce moment-là, je suis en mesure d'être authentique entre ce que je dis et ce que je fais, qui est en lien direct avec Dieu que je dis représenter.
0: Comment pouvons-nous, à l'instar de Nathanaël, surmonter nos préjugés ou les scepticismes qu'on peut avoir à l'égard des autres ou des situations spirituelles dans notre vie? Comment on peut surmonter cela, un peu comme Nathanaël, nos préjugés?
1: Alors, je crois que déjà, contrairement à Nathanaël, beaucoup d'entre nous, nous ne sommes pas aussi promptes que lui à venir et à voir. Il faut parfois s'accorder du temps. Mais il faut que les témoins qui partagent comprennent aussi que les autres ont besoin de temps pour pouvoir simplement franchir ce pas, pour pouvoir venir voir. Celui qui doit venir voir doit accepter de se laisser, d'ouvrir son esprit à autre chose, à une réalité différente. Parce que c'est ça qui nous ferme. Les préjugés nous enferment dans une réalité, l'autre différent. Ce n'est pas pour moi. S'ouvrir progressivement. Il ne peut pas y avoir de transformation de la pensée s'il n'y a pas ce pas vers ce cheminement. Et ça, c'est vrai que on a beau témoigner, mais si l'autre ne fait pas ce pas, et celui qui est dans cette situation doit accepter de franchir ce pas. Après, de venir découvrir, d'accepter ou pas.
0: Alors, comment nous pouvons surmonter nos peurs, nos doutes, si nous voulons témoigner, quand nous voulons témoigner de notre foi?
2: Je rebondis un peu sur la réponse que Marvin a apportée, c'est intéressant. Parfois, je voudrais d'une promptitude. Sauf que Nicodème me montre un élément important. Le processus de croissance de chacun est différent. Certaines personnes entendent et y vont immédiatement. Nicodème, il est dans un processus qu'on pourrait penser être lent, mais ce processus lent l'amène au salut. Donc, comment l'être vaincre ce pas? Ce n'est pas en cherchant à me ressembler moi, ni à te ressembler toi, mais ce serait plutôt à accepter le message de Christ, à, comme tu l'as dit, à travers la parole de Dieu, et qui lui, qui est la lumière, eh bien, il m'accompagne dans mon processus qui m'aide moi à m'émanciper à la fois peut-être de la timidité, de la peur, et qui va m'aider à avancer. Parce que on a vu dans les différents personnages, certains ont parlé immédiatement et ont couru tout de suite. Nathanaël n'a pas couru tout de suite. Il a dit, qu'est-ce qui peut être de bon de là-bas? Donc, il lui a fallu à lui une autre étape. Chacun est dans un processus de croissance, mais en acceptant de, comme tu l'as si bien dit, de franchir le pas, on permet à Christ justement de nous aider à nous débarrasser de ces barrières, de ces étiquettes, de ces peurs qui nous empêchent d'avancer.
0: Merci Marvin, merci Kervin, vous étiez vraiment en présence et je ne doute pas que nos amis qui nous regardent ont suivi avec intérêt cet échange. Chers amis, nous nous retrouvons la semaine prochaine pour une nouvelle édition de notre émission. Et puis surtout, continuez d'explorer les pépites qui se trouvent dans la parole de Dieu.

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2: Nous voilà dans notre émission Plantes et Santé, mesdames et messieurs. Aujourd'hui, nous allons parler de l'avocatier. Le nom avocat proviendrait d'un dialecte indien du Brésil ou de l'Aztèque à Huacal. Bien, cette plante est originaire d'Amérique centrale. L'avocatier est cultivé au Mexique, au Pérou et a été découverte par Christophe Colomb qui l'a introduit aux Antilles. Et l'avocatier se rencontre communément dans les jardins, surtout où il préfère des zones humides et bien protégées des vents. C'est un arbre qui peut atteindre 2 à 10 mètres de hauteur. En ce qui concerne sa description botanique, c'est un arbre aux branches étalées en pyramide. L'avocatier présente, c'est un arbre fruitier, présente des feuilles alternées, des feuilles elliptiques, coriaces et aussi des feuilles un peu arrondies ou allongées parfois. Cela dépend de la variété. Les fleurs sont jaunâtres et odorantes et s'épanouissent en bouquet vers les extrémités des rameaux et le fruit est un peu globuleuse ou ovale, c'est-à-dire de forme allongée ou arrondie et contenant une pulpe huileuse qui entoure une graine sphérique volumineuse. Alors, en ce qui concerne l'usage traditionnel, l'historique de cette plante, l'avocatier est de la famille des Loracées. Alors, en ce qui concerne l'historique et l'usage traditionnel, j'ai appris de nos anciens qui ont expérimenté l'avocat et ils disent, ces personnes, que ce fruit arrête les cours du ventre

efficacité dans le traitement de l'hypertension, le traitement de la blesse, traitement des affections gastro-intestinales, c'est-à-dire les diarrhées, les indigestions, les flatulences, les troubles hépatiques, des syndromes grippaux comme les pyrésies, l'imprudence, et surtout dans la médecine populaire. Cette médecine populaire attribue également des propriétés diurétiques, des propriétés vermifuges, c'est-à-dire en ce qui concerne les ascaris, stomachiques, en ce qui concerne les troubles digestifs, et des propriétés expectorantes en ce qui concerne les troubles bronchitiques, les propriétés anti-rhumatismales en ce qui concerne les rhumatismes. Et surtout, cette plante est utilisée par les anciens en Inde et en Asie dans toutes ces affections. Alors, quelles sont les activités pharmacologiques? Eh bien, les feuilles contiennent une huile essentielle composée surtout d'estragol, de camphre. Et elle renferme également des flavonoïdes. La pulpe a une valeur énergétique très élevée, 236 calories pour 100 grammes. Donc, les gens qui mangent beaucoup d'avocats, eh bien, ça réchauffe. La pulpe et le noyau sont riches en acides gras. Alors, les acides gras, tels que des vitamines A, B, C, D, E, la vitamine PP, riche aussi en protéines, en carotenoïdes. Surtout, la présence de tanins explique l'action antidiarrhéique. Pourquoi? Eh bien, cela agit sur les intestins et qui facilite le retour à la normale au niveau de la muqueuse intestinale en ce qui concerne les diarrhées. Les feuilles de l'avocatier montrent une activité sur la stimulation utérine et des propriétés antispasmodiques. Donc, en ce qui concerne, elles sont hypotensives, elles sont même dépressives du système respiratoire. Pourquoi cela? Elle a aussi une activité diurétique et les extraits des graines possèdent des propriétés antitumorales. Donc, on peut utiliser en cas de tumeur les graines et surtout faire très très attention parce que il y a de l'acide cyanhydrique dans ces graines d'avocat et il y a sur internet certains conseils d'utiliser la graine d'avocat, de la râper, de la manger, mais il faut faire très très attention. La graine de l'avocat peut être toxique et à une certaine dose, il faut faire attention pour ne pas utiliser cette graine, vaut mieux ne pas l'utiliser parce qu'on risque peut-être de s'empoisonner. Par contre, on peut utiliser l'huile d'avocat, et cette huile d'avocat est très intéressante au niveau de la peau, au niveau des cheveux. En cosmétologie, on l'utilise très agréable et donne une belle peau. On l'utilise aussi pour d'autres choses dans la cosmétologie, mais on ne va pas rentrer dans toutes les détails d'utilisation en cosmétologie de l'huile d'avocat. Mesdames, vous en savez certainement, vous qui avez utilisé l'huile d'avocat, eh bien, ce que cette huile peut faire sur votre peau, ce que cette huile peut faire aussi lorsque vous avez fait votre démaquillage, ce que cela peut vous apporter au niveau de votre beauté. Bien, l'extrait à queue des feuilles possède des propriétés analgésiques et anti-inflammatoires. Donc, l'huile a été proposée même dans le traitement de la sclérose en plaques et dans les parodontopathies, c'est-à-dire dans les affections parodontite au niveau buccal utilisé par les dentistes. Eh bien, cette huile d'avocat est très très très très préconisée. L'usage alimentaire du fruit et l'usage cosmétologique de l'huile est très connu. Donc, l'avocat est recommandé aux diabétiques. Pourquoi cela? Car il contient très peu de glucides, et aux insuffisants cardiaques et rénaux, car sa teneur en sodium est faible. En revanche, les insuffisants hépatiques doivent l'éviter. En ce qui concerne la convalescence et en ce qui concerne la croissance, chez les adolescents, l'avocat est très nutritif et facile à digérer et est

0: recommandé pour les enfants pendant leur croissance et pour les adolescents, pour les convalescents, car il rétablit le tonus général des sujets asthéniques. Donc les gens fatigués, les gens qui manquent de punch peuvent consommer de l'avocat. C'est très intéressant à ce niveau-là. En ce qui concerne l'hypertension artérielle, en complément d'un traitement médicamenteux et après avis médical, on peut boire 3 tasses par jour de la décoction des feuilles de l'avocatier à raison de 30 grammes de feuilles par litre d'eau. Les personnes qui ont des règles insuffisantes, boire 2 tasses par jour de la décoction des feuilles dans 30 grammes de feuilles par litre d'eau. Règles insuffisantes. En ce qui concerne les diarrhées, boire 3 tasses par jour de la décoction des feuilles, toujours 30 grammes par litre. Décoction pour les diarrhées légères, 30 grammes par litre. Décoction pour les règles insuffisantes, 30 grammes par litre. Et 30 grammes par litre, décoction également pour l'hypertension artérielle, 30 grammes par litre des feuilles. Mais il y a des précautions d'emploi aussi, car il faut surtout ne pas employer cette décoction des feuilles chez la femme enceinte. Attention, ne pas utiliser chez les femmes enceintes. Il y a aussi des études qui montrent qu'un extrait d'avocat neutralise l'activité hémorragique induite par le venin de serpent. Surtout le serpent que l'on appelle le Botrops asper. Le Botrops asper. L'avocat vert est actif aussi sur les larves des moustiques provoquant la fièvre jaune. Donc, on a vu qu'avec le mamin, les graines de mamin, qu'on c'est surtout bactéricide, qu'on cela peut tuer les larves de moustiques, surtout les larves d'Aedes aegypti. Et là, nous voyons qu'avec les graines, qu'avec l'avocat vert, pas les graines, hein, l'avocat vert, hein, le fruit entier, le fruit vert, est actif sur les larves de moustiques également. Donc voilà de bons conseils que nous pouvons noter avec l'avocatier de la famille des Loracées, bien utilisé en croissance pour la croissance des enfants, des adolescents, utilisé en cas d'hypertension artérielle, utilisé en cas de règles insuffisantes, utilisé en cas de diarrhée légère, et ne pas utiliser pour les femmes enceintes, sachant que l'avocat est une bonne graisse, qu'on peut l'utiliser, qu'on ne risque pas glycémie, l'hyperlipidémie, hein, avec l'avocat. Bon appétit et faites des féroces d'avocat, mangez de l'avocat cru, utilisez de l'avocat en vinaigrette, en salade, dans toutes les sauces comme vous voulez, faites même du sorbet à l'avocat et cela vous aidera à mieux vous porter. Merci de votre aimable attention.
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